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0: Bonjour à tous. Paris, Lourdes, puis Metz. Le pape Léon XIV démarre ce matin une visite de 4 jours en France, durant laquelle il abordera de multiples thèmes, dont l'intelligence artificielle, la question migratoire ou encore la lutte contre les violences sexuelles. Pour sa première journée, le souverain pontife va se rendre à l'Élysée, puis effectuer une visite à l'UNESCO, avant une première déambulation papale dans Paris et une veillée au Stade de France auprès de 80 000 jeunes. Des moyens militaires français pour protéger un site stratégique en Arabie Saoudite, c'est l'annonce hier d'Emmanuel Macron. Le président de la République a accordé une interview hier soir aux 20h de TF1 et France 2. L'objectif, selon le chef de l'État, œuvrer à la détente des marchés pétroliers et ainsi provoquer une baisse des prix à la pompe. Emmanuel Macron qui a également abordé le risque d'une agression russe en Europe. Il a notamment indiqué qu'une tentative d'attaque de drone n'était pas à exclure. A noter qu'il a en revanche démenti que la CIA aurait informé les services français d'une possible attaque russe imminente dans le sud de la France. La bande de Gaza subit la plus grave crise économique jamais observée dans le monde. C'est ce que révèle un rapport de l'ONU publié hier. Aujourd'hui, le PIB par habitant à Gaza équivaut à 51 centimes d'euros par personne et par jour. 14 recommandations pour rendre les billets d'avion vers les territoires d'outre-mer moins chers. Elles sont présentées dans un rapport parlementaire réalisé par le député de la Martinique Giovanni William. Alors que les tarifs des billets ont augmenté de plus de 45% depuis 2019. Il suggère notamment de réaménager la taxe de solidarité sur les liaisons concernées. Un intervenant en anglais d'une maternelle privée de Paris accusé de viol et d'agression sexuelle sur 22 enfants. Il a été mis en examen et placé en détention provisoire hier. Le 23 juin dernier, la directrice de l'école avait signalé au procureur le dépôt de plainte du père d'une fillette. Le trentenaire, lui, nie les faits. Et puis on termine avec un mot de football, car l'équipe de France affronte la Turquie. Ce soir, c'est le premier match de la Ligue des Nations et premier match de l'ère de Zinedine Zidane. Coup d'envoi à 20h45. Excellent début de matinée à tous.
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Rendez-vous avec la création et l'artisanat d'art les 26 et 27 septembre. Le centre culturel de Marolles-les-Braux vous donne rendez-vous le samedi 26 et le dimanche 27 septembre de 10h à 18h à la salle Jean de la Fontaine pour la nouvelle édition de sa grande exposition d'art décoratif. Fidèle à cet événement phare ancré dans la vie culturelle locale depuis 1977, la commune de Marolles-les-Braux accueillera une vingtaine d'exposants passionnés, peintres, sculpteurs, photographes et artisans d'art investiront les lieux pour partager leur univers créatif, exposer leurs œuvres et faire découvrir des savoir-faire d'exception. Que vous soyez amateur d'art, chineur de belles pièces uniques ou simplement en quête d'une sortie conviviale en famille, venez échanger avec des créateurs talentueux et passionnés dans une ambiance chaleureuse à la salle Jean de la Fontaine de Marolles-les-Braux le samedi 26 et le dimanche 27 septembre de 10h à 18h. L'entrée est gratuite. Samedi 26 septembre à Sillé-Guillaume, super loto organisé par le club Génération Mouvement du pays de Sillé à 20h à la salle Maurice Thermot de Sillé-Guillaume, ouverture des portes à 18h. Ce loto sera animé par Anthony sans réservation. Nombreuses cartes cadeaux à gagner, 6 cartes cadeaux d'une valeur de 60€, une carte cadeau d'une valeur de 80€, 5 cartes cadeaux de 100€, une carte cadeau d'une valeur de 150€, 3 cartes cadeau d'une valeur de 200€ et une carte cadeau de 1000€ pour le super lot. Et autre lot, lot de viande, plateau de fromage, corbeille apéro. Ce loto se déroulera en 54 tirages, 4200€ de lot, 3 parties spéciales pour des cartes cadeaux d'une valeur de 80, 100 et 150€, 3 parties spéciales loto plus pour des cartes cadeaux d'une valeur de 100, 120 et 150€, restauration sur place, on vous attend nombreux à ce loto organisé par le club Génération Mouvement du pays de Sillé-Guillaume le samedi 26 septembre. Loto organisé par le club Génération Mouvement Club de Gênes-le-Gandelin le dimanche 27 septembre. Ouverture des portes à 12h, début des parties à 14h. Ce loto sera animé par Annick Duterte. Il se déroulera à la salle de la cantine école primaire Le Marronnier à Gênes-le-Gandelin. Capacité d'accueil 150 personnes maximum. Loto sans réservation. Venez tenter votre chance à ce loto organisé par le club Génération Mouvement de Gênes-le-Gandelin le dimanche 27 septembre, bon d'achat de 25 à 250€, partie spéciale Loto Plus, Loto Corse, Loto Champeau. Le dimanche 27 septembre à Bazoches-sur-Ouenne de 14h à 19h, thé dansant organisé par l'association commune associée des aînés ruraux de Bazoches-sur-Ouenne à la salle Maison du Temps Libre, animée par l'orchestre Didier Gilbert composé de 2 musiciens. Ambiance assurée, goûter offert, le verre de l'amitié. Les réservations pour ce thé dansant du dimanche 27 septembre à Bazoches-sur-Ouenne se font 06 33 80 14 39 ou au 02 33 83 35 66. Thé dansant à Saint-Aubin-des-Coudray, venez guincher avec Génération Mouvement. L'association Génération Mouvement de Saint-Aubin-des-Coudray organise son tout premier thé dansant à Saint-Aubin-des-Coudray. Que vous soyez amateur de passodoble, de valse ou simplement là pour partager un bon moment, l'ambiance promet d'être festive et chaleureuse. Rendez-vous le lundi 28 septembre pour un après-midi dansant animé par l'accordéoniste Nicolas Devoir. L'entrée est fixée à 10€. Une viennoiserie, une petite bouteille d'eau vous sera offerte. Une tombola sera organisée à la pause. Il est vivement conseillé de réserver sa place sans tarder au 06 23 20 27 15 ou par mail à gmstaubin72@orange.fr. On vous attend nombreux sur la piste pour ce premier thé dansant organisé par le club Génération Mouvement de Saint-Aubin-des-Coudray le lundi 28 septembre. Le lundi 28 septembre, les randonneurs frénois vous proposent une sortie pédestre sur Roissé-Vassé par le col Croix-Lamar sur un circuit de 6 ou 10 km. Le départ se fera parking du stade de foot à Roissé-Vassé ou à 14h place Carnot de Fresnay-sur-Sarthe pour un départ voiture groupée. Génération Mouvement, le club des aînés ruraux de Fier vous invite à leur bal qui se déroulera le mercredi
mercredi 30 septembre de 14h à 19h à la salle polyvalente de Fier. L'entrée est fixée à 8 euros avec un pain au chocolat offert et le verre de l'amitié. Ce thé dansant à Fier le mercredi 30 septembre sera animé par l'orchestre de Bruno Leblanc. L'occasion de dire au revoir à son batteur Stéphane. Venez nombreux, renseignements et réservations au 06 74 31 42 60 ou au 06 22 61 72 83. Concours de tarot à Wassoul-Petit. Le club Génération Mouvement de Wassoul-Petit organise un concours de tarot le mercredi 30 septembre à la salle des fêtes de Wassoul-Petit. Inscription dès 13h15 pour un début des jeux à 14h. L'engagement est fixé à 8 euros. Un lot récompensera chaque participant à ce concours de tarot à Wassoul-Petit le mercredi 30 septembre. Venez nombreux partager un moment convivial. Vendredi 2 octobre, super loto organisé par le club Génération Mouvement de Beaumont-sur-Sarthe à la salle Loisiriculture de Beaumont-sur-Sarthe. Ouverture des portes à 18h. L'animation sera assurée par Ludovic. Nombreuses cartes cadeaux d'une valeur de 80, 100, 150, 200 et 700 euros pour le super lot. Cartes cadeaux d'une valeur de 20 à 50 euros, de 60 euros à 100 euros. 18 paniers garnis, 2 lots apéro, 3 parties spéciales Loto Plus pour des cartes cadeaux d'une valeur de 160, 180 et 200 euros. Ce loto du vendredi 2 octobre à Beaumont-sur-Sarthe se déroulera avec consolante à chaque partie et un carton sera offert à chaque joueur. Concours de belote à Sainte-Scolas-sur-Sarthe. Le club de l'amitié vous donne rendez-vous pour un après-midi convivial et placé sous le signe du jeu le vendredi 2 octobre à la salle polyvalente de Sainte-Scolas-sur-Sarthe. Ouverture des portes à 13h15, début du concours à 14h. Participation de 8 euros par joueur. Chaque participant repartira gagnant. Un lot ainsi qu'un goûter seront offerts à l'ensemble des joueurs. Venez nombreux taper les cartes et partager un bon moment de convivialité à ce concours de belote à Sainte-Scolas-sur-Sarthe le vendredi 2

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Le mardi 29 septembre, toujours au Valentino de 14h à 19h.

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Ambiance et bonne humeur assurée. 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

Le club Génération Mouvement de Rouen organise son concours de belote par équipe avec annonce le samedi 3 octobre à la salle des fêtes de Rouen. Inscription à partir de 13h15 fixée à 8 euros. Récompense en espèces pour les 3 premières équipes, 40 euros pour la 3e équipe, 60 euros pour la 2e équipe et 100 euros à la 1ère équipe. Lot de viande, bœuf, porc, volaille pour les suivants. Un lot à chaque joueur. Lot surprise à la 1ère équipe. Ce concours de belote par équipe avec annonce organisé par le club Génération Mouvement de Rouen le samedi 3 octobre est ouvert à tous. Une nouvelle association à Damigny, du verger à la cave, réinvente les savoir-faire traditionnels et la culture des fruits oubliés. Rendez-vous le samedi 3 octobre à la salle des sports Maseline à Damigny pour une journée célébrant le patrimoine cidricole et les saveurs d'antan. Damigny s'enrichit d'une nouvelle dynamique associative pour marquer son lancement. L'association du verger à la cave invite le grand public, les curieux et les passionnés à une grande journée festive, culturelle et gourmande dédiée aux traditions cidricoles et à la valorisation d'arbres fruitiers méconnus. Démonstrations en direct, conférences passionnantes, concours gourmands et redécouvertes de boissons ancestrales comme le poiré et le cormet. Le matin à 9h30, accueil du public. À 10h, inauguration officielle. 10h30, 14h, grand concours de tarte aux pommes et jus de fruits frais, pommes et poirées sur inscription obligatoire. L'après-midi, démonstration et métiers d'antan. Dès 14h30, atelier interactif mené par des professionnels et d'anciens cidriers. Découverte des techniques de fabrication du cidre, du poiré et du cormet. Tout au long de la journée, le parcours de la cueillette au cidre, utilisation du pressoir ambulant, de la râpe et mise en œuvre de vieilles mécaniques, les secrets de la distillation, démonstration sur le bouilleur de cru, le bouilleur ambulant et explication des réglementations, conférences captivantes, histoire des pommiers, poiriers et cormiers dans le monde, sorbus, domestica et la valorisation du cormier des cormes, rencontres et découvertes, stand des croqueurs de pommes, sensibilisation à l'apiculture et la lutte contre le frelon, sensibilisation à l'apiculture et la lutte contre le frelon asiatique, initiation à la tonnellerie et à la vannerie, marché de producteurs locaux et grande exposition de matériel d'époque, documents et photographies cidricoles. Rendez-vous le samedi 3 octobre à la salle Maseline à Damigny pour célébrer le patrimoine cidricole et les saveurs d'antan. Petite restauration sur place. Plus d'informations 06 81 12 84 76. Le samedi 3 octobre, l'auto organisé par le comité des fêtes de Conly à 20h à la salle des fêtes de Conly, ouverture des portes à 18h. Carte cadeau d'une valeur de 100, 120, 140, 150, 200 et 800 euros pour le super lot. Nombreuses autres cartes cadeaux, lot de viande, une partie spéciale pour une carte cadeau d'une valeur de 150 euros, trois parties spéciales loto plus pour une carte cadeau d'une valeur de 150 euros et de 300 euros, un caddie. Ce loto du samedi 3 octobre organisé par le comité des fêtes de Conly sera animé par Hervé. Plus d'informations au 02 43 20 78 58 ou au 06 11 59 68 20. Chérancé, journée de sensibilisation contre le cancer du sein pour Octobre Rose. À Chérancé, Octobre Rose se vit ensemble. Le comité des fêtes de Chérancé vous donne rendez-vous le samedi 3 octobre pour une grande journée placée sous le signe de la solidarité, du bénévolat au profit de la lutte contre le cancer du sein. Dès 13h30, venez participer à une marche solidaire de 10 km sur la voie verte de Chérancé. La participation est de 8 euros par adulte et c'est gratuit pour les enfants de moins de 10 ans. Au programme Marche solidaire, information et sensibilisation au dépistage, témoignages et pour remercier les participants, une petite surprise ainsi qu'une bouteille d'eau vous seront offertes. Les bénéfices de la marche seront intégralement reversés à l'association Cœur de Soi afin de soutenir la lutte contre le cancer du sein, notamment la recherche, l'accompagnement des personnes touchées et la sensibilisation. Et parce qu'après l'effort vient le réconfort, rendez-vous le soir pour une grande soirée
tartare et moules frites. Au menu adulte à 22 euros, kyriettes et croutons, moules frites ou jambon à la broche et frites, éclairs au chocolat et café. Pour les enfants de moins de 10 ans, le menu est à 6 euros avec saucisses frites et compotes. Et la fête se poursuivra en musique avec un DJ avant un feu d'artifice à 22h30. Attention, pour le repas, la réservation est obligatoire avant le 25 septembre. Pour tout renseignement, réservation pour cette journée festive à Chérancé à l'occasion d'Octobre Rose, renseignez-vous auprès de Marine au 07 70 66 65 99 ou Alexia au 06 62 36 41 72. Le samedi 3 octobre, au Dancing Le Valentino à Bré en Mayenne, soirée 100% années 80, de 20h à 2h, nuit de folie, animée par le duo Just Two, avec Fabrice et Nathalie. Participation de 25 euros pour participer à cette soirée 100% années 80 au Valentino le samedi 3 octobre. 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

L'association des Bercons organise sa traditionnelle fête de la pomme le dimanche 4 octobre à l'ancienne gare de Ségri. Cette journée sera placée sous le signe de l'agriculture d'autrefois et du patrimoine rural et elle aura lieu cette année sur le thème du bois. Au programme, exposition démonstration agricole à l'ancienne, démonstration de fabrication de cidre, démonstration d'ensilage de maïs et battage de trèfle à l'ancienne, animation commerciale et artisanale avec des entreprises locales, animation pour les enfants, fabrication de fouasse dans un four à bois mobile, vie de grenier avec emplacement gratuit, rando, cyclo, moto et mobilette rétro, restauration sur place, moules frites, boudin noir ou rôti de porc pour une participation de 15€ par adulte, 8€ pour les enfants, vente de pommes, crêpes, jus de pommes, vinaigre et boudin. L'entrée sera libre à cette fête de la pomme à Ségri le dimanche 4 octobre. On vous attend nombreux. Dansant à Saint-Longy-les-Mortagnes, le club La Joie de Vivre vous invite à vous lancer sur la piste de danse pour un après-midi musical et chaleureux le dimanche 4 octobre de 14h à 19h à la salle polyvalente de Saint-Longy-les-Mortagnes, route de Mamers. L'orchestre Jean-Michel Olivier animera ce rendez-vous dansant du club de La Joie de Vivre le dimanche 4 octobre. Venez partager un moment de convivialité. Réservation au 06 69 07 93 87 ou au 06 40 08 61 73. Venez danser avec le club Génération Mouvement. Vous aimez danser et passer un bon moment en musique. Le club Génération Mouvement

6 octobre. Renseignements au 07 71 11 44 83. Concours de tarot à Neufchâtel en Saônois. Le club Génération Mouvement Persaigne Saônois vous invite à son concours de tarot jeudi 8 octobre à la salle des fêtes de Neufchâtel en Saônois. Ouverture des portes à 13h pour un début de concours à 14h. Inscription fixée à 8 euros. Un lot à chaque participant. Premier lot en espèces 30 euros. Deuxième 25 euros. Troisième 20 euros. Quatrième 15 euros. Et 10 euros pour le cinquième lot. Sur place, vente de crêpes, le verre de l'amitié vous sera offert à l'issue de la rencontre pour clôturer l'après-midi dans la convivialité. Venez nombreux à ce concours de tarot à Neufchâtel-en-Saônois le jeudi 8 octobre. Le vendredi 9 octobre, le club Génération Mouvement de Ségri organise un concours de belote par équipe avec annonce à la salle des fêtes de Ségri. Ouverture des portes dès 13h30. Engagement 8 euros par joueur. Un lot sera offert à chaque participant à ce concours de belote organisé par le club Génération Mouvement de Ségri le vendredi 9 octobre. Le dimanche 11 octobre, danse, amitié, convivialité avec le club Génération Mouvement de Conly qui vous propose son bal d'automne de 14h à 19h à la salle des fêtes de Conly. Ce thé dansant du dimanche 11 octobre à Conly sera animé par Thierry Lefebvre. Venez nombreux, n'hésitez pas à venir avec vos amis. Cet après-midi est pour vous. L'entrée est fixée à 8 euros. Un goûter offert, une boisson et un pain au chocolat. Contactez Martine au 02 43 24 86 19 ou au 06 37 99 47 40. Bal d'automne à Conly le dimanche 11 octobre. Le dimanche 11 octobre, le club Génération Mouvement de Beaumont-sur-Sarthe organise son thé dansant à partir de 14h à la salle des fêtes de Beaumont-sur-Sarthe. L'orchestre de Nicolas Devoir animera ce rendez-vous dansant à Beaumont-sur-Sarthe le dimanche 11 octobre. Les réservations sont possibles au 06 01 81 21 42. Le dimanche 11 octobre, l'association Accordéon Musette vous invite à leur thé dansant qui se déroulera de 14h à 19h à la salle Maison du Temps Libre de Bazoches-sur-Ouenne animée par l'orchestre Marcel Pelletier. Plus d'informations au 06 72 14 73 79. Concert d'automne, l'harmonie de Beaufay invite le public à célébrer la nouvelle saison lors de son traditionnel concert d'automne le dimanche 11 octobre à 15h à la salle polyvalente de Beaufay. Pour cette édition, les musiciens locaux partageront la scène avec les membres d'orchestre des Cadets, un programme riche et convivial réunissant les sonorités des cuivres et des bois. Ce rendez-vous musical promet un après-midi chaleureux adapté à tous les publics et aux mélomanes de la région. Rendez-vous le dimanche 11 octobre à 15h à la salle polyvalente de Beaufay. L'entrée est gratuite.

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1: Bonjour à tous et bienvenue à cette dernière quotidienne de la semaine. Nous sommes aujourd'hui vendredi, un vendredi avec une météo toujours estivale pour cette fin de semaine. On fait un point météo complet juste après le flash info et votre capsule sonore balade artistique.
2: Bonjour à tous, le pape en route vers la France. L'avion de Léon XIV a décollé ce matin depuis Rome. Le souverain pontife doit atterrir à Orly aux alentours de 10h. Une visite de 4 jours en France durant laquelle il abordera de multiples thèmes dont l'intelligence artificielle, la question migratoire ou encore la lutte contre les violences sexuelles. Pour sa première journée, le souverain pontife va se rendre à l'Élysée puis effectuer une visite à l'UNESCO avant une première déambulation papale dans Paris et une veillée au Stade de France auprès de 80 000 jeunes. Un séjour sous haute sécurité, rien qu'à Paris aujourd'hui. 14 000 membres des forces de l'ordre sont mobilisés autour de la venue du souverain pontife. Un chiffre présenté ce matin sur TF1 par Laurent Nunez, le ministre de l'Intérieur, qui a de nouveau assuré qu'il n'y avait pas de menace ciblée contre le pape. Pas de baisse des taxes pour freiner la flambée des prix des carburants pour Emmanuel Macron. Le président de la République a accordé une interview hier soir aux 20h de TF1 et France 2. Il a notamment affirmé agir sur la scène internationale pour tenter de faire baisser les prix à la pompe. Et pour l'instant, il ne souhaite donc pas réduire les taxes, mais dit ne rien exclure. C'est aux États-Unis de décider s'ils veulent arrêter la guerre ou non. Les mots hier du président iranien Massoud Pezeshkian. Il a accordé un entretien à la chaîne américaine Fox News à New York en marge de l'Assemblée générale de l'ONU à laquelle il a participé. Il a notamment rappelé que ce n'était pas l'Iran qui avait déclaré la guerre tout en étant résolu à se défendre. Retard en vue à Paris pour les futures lignes de métro 16 et 17 du Grand Paris Express, actuellement en construction en Seine-Saint-Denis. Elles ne seront pas mises en service avant 2028 ou 2029 contre 2027 et 2028 auparavant. Ce report de calendrier intervient après un autre retard annoncé en juin pour l'ouverture de la ligne 15 Sud. Et puis il y a du football, c'est le premier match de l'équipe de France sous l'ère Zinedine Zidane. Les Bleus affrontent la Turquie ce soir pour la première journée de la Ligue des Nations. Une rencontre à suivre à partir de 20h45. Excellente matinée à tous.

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Les samedis 3 et dimanche 4 octobre, partez à la rencontre de la création sous toutes ses formes à travers le territoire du monde des Avaloirs. Pour cet anniversaire spécial, 47 artistes investiront 14 lieux d'exposition répartis sur 5 bourgs. À Villaines-la-Juhel, à la salle communale, au centre culturel, atelier Bréhin et atelier Maudra. À Averton, église Notre-Dame de l'Assomption, salle des fêtes, atelier Véronique, Mirnézanne et Goussin. À Court-Cité, église Saint-Pierre et Saint-Paul, chapelle Saint-Laurent et salle des fêtes. Le Ham, à l'église Notre-Dame et l'espace des arts. Et à Saint-Germain-de-Coulamère, à la salle des fêtes. Ce qui vous attend, aquarelliste, céramiste, dessinateur, écrivain, créateur textile, photographe, sculpteur, peintre, performeur et bien plus encore. Samedi 3 de 14h à 18h, dimanche 4 octobre de 10h à 18h, l'entrée est libre pour participer à cette 10e édition de la balade artistique d'Art Valoir sur le territoire du Mont des Avaloirs. Scannez le QR code présent sur l'affiche pour organiser votre parcours ou visitez le site de la communauté de communes du Mont des Avaloirs.

0: Bonjour, je m'appelle Jean-François Salard, je fais des aquarelles depuis 4 ans, j'aime bien mélanger le feutre et l'aquarelle. Je fais des portraits plus ou moins stylisés et j'expose également des photos de seniors que j'ai réalisées dans deux établissements de notre canton. N'hésitez pas à passer me voir à Averton, à la salle des fêtes. À bientôt.
1: Bonjour Jacqueline, bonjour à toute l'équipe Radio Alpes Mancelles. Je suis Véronique Mirnezan, artiste plasticienne. Je pratique mon métier dans mon atelier d'Averton, près de Villaines-la-Juhel. J'ai un DNSEP et j'ai depuis beaucoup évolué dans diverses pratiques de création, tout en particulier l'estampe. Car l'estampe est un vaste sujet dont je n'ai pas encore tout exploré. À côté de cela, je suis professeur dans différents ateliers de gravure, en particulier professeur de lithographie aux ateliers d'art de Saint-Maur et d'atelier d'Isbis, une association que j'ai créée en 2012 dans le Val-de-Marne. Et dernièrement, les ateliers d'art contemporain d'Alençon viennent d'ouvrir une session gravure que je vais pratiquer en novembre. Il reste encore des places d'ailleurs. N'hésitez pas à les contacter. Je navigue donc entre pédagogie et création personnelle. Et pour les 3 et 4 octobre, j'ouvre mon atelier. C'est le week-end des Journées Nationales des Artistes dans la France entière. Mais c'est aussi la balade artistique d'Arvalois dont je suis adhérente depuis cette année. Durant ce week-end du 3 et 4 octobre de 14h à 18h, mon atelier reste ouvert au public. L'entrée est libre. Nous pourrons ainsi échanger sur les pratiques de l'estampe. Je compte aussi faire des démonstrations d'édition sur ma presse taille douce et j'exposerai quelques-unes de mes œuvres qui seront en vente. C'est à Averton, près de Villaines-la-Juhel. C'est au 1 Le Foulage, les 3 et 4 octobre de 14h à 18h. Donc je vous dis à bientôt.
2: Bonjour à tous, je me présente Serge Leduc, je suis à Métampère, sculpteur sur bois, plus précisément sculpteur sur vieilles souches. Les bois que je travaille, je les collecte au long de mes promenades, le long des haies, dans les bois. Ils me sont aussi généreusement apportés par des amis qui pensent à moi dans leurs promenades champêtres et ont peut-être vu un loup ou un diable caché dans leur cadeau. Le bois que je travaille n'intéresse pas le menuisier, pas même le bûcheron pour du bois de chauffage. Il aurait trop peur d'abîmer la chaîne de sa tronçonneuse. Pour qu'elle m'intéresse, une souche doit être brute, tortueuse. Après l'avoir dégoussée, avoir gratté terre et pierre qui l'entourent, je la lave tout simplement à l'eau. Ici commence un temps plus ou moins long où je vais l'exposer, la regarder, la retourner dans tous les angles. Et peut-être un jour, je vais sortir mes outils, tronçonneuse, gouge, râpe, papier de verre. Mes mains vont attaquer un long chemin et façonner le bois pour le transformer en une pièce unique qui ne ressemblera probablement à rien, ou plutôt, elle ressemblera à ce que le spectateur a envie de voir dans son propre imaginaire. Pour relever le tout, je vais me faire des ajouts métalliques ou minéraux pour un je ne sais quoi de plus. Cette année, outre des sculptures, je présenterai un travail plus artisanal avec des produits réalisés à partir de mes propres dessins en découpe laser, métal ou bois. Si vous avez un projet personnel, venez en discuter avec moi. On trouvera sûrement des idées. Cette année, je serai aussi accompagné de Mathilde, qui travaille le métal et présente, entre autres, de magnifiques églises de village vernissées. Alors voilà, il vous reste à venir découvrir nos pièces à la salle des fêtes de Courcité, le samedi 3 et dimanche 4 octobre. Merci, à bientôt.

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1: Une agréable journée à l'écoute de Radio Alpes-Mancelles en cette journée du vendredi 25 septembre. Nous sommes le 268e jour de l'année. Le soleil s'est levé à 7h41 et se couchera à 19h42. Un soleil estival pour cette journée de vendredi. Dès le début de matinée, le soleil sera présent sur la totalité du département. Le ciel ne devrait pas d'ailleurs se couvrir au cours de la journée. Côté température, il faisait un petit peu frais ce matin au lever du jour, mais ça va vite grimper pour atteindre jusqu'à 32 degrés dans l'après-midi. C'est pour le sud du département. Chez nous, du côté de ma mère, il fera 30 ou 31 degrés. Pour les jours à venir, donc pour la journée de samedi, un petit peu plus frais, les températures commencent à chuter. Température de 14 pour les minimales, 26 pour les maximales pour cette journée de samedi, avec encore de belles éclaircies, même si quelques nuages seront présents dans le ciel sartois. Pour la journée de dimanche, température stationnaire, mais le soleil sera voilé par quelques nuages et on peut peut-être espérer le retour de la pluie. En tout cas, les prévisions nous l'annoncent pour la journée de lundi. Températures qui seront douces au petit matin, donc avec 16 degrés et 24 pour les températures maximales. Et on l'espère, cette pluie. Et on fête aujourd'hui les Hermann, si vous en connaissez. Déterminé et persévérant, Hermann va au bout de ce qu'il entreprend. Face aux obstacles, il fait preuve d'une grande résistance et d'un sang-froid remarquable. Esprit d'analyse et de méthode, c'est un profil structuré, réfléchi et pragmatique. Il préfère observer et analyser avant d'agir, ce qui lui donne une certaine autorité naturelle et inspire la confiance. Sens de la justice, de la responsabilité, très attaché à la loyauté, il est protecteur envers ses proches et fait preuve d'une grande rigueur morale. Réservé mais profond, en apparence calme ou un peu distant, il masque une forte sensibilité, une grande intuition. Il sélectionne attentivement son entourage et privilégie les relations sincères. Et on fête également aujourd'hui la journée mondiale du rêve. Alors on va commencer cette quotidienne avec une chanson de Louis Bertignac pour les rêves. On se retrouve juste après pour la revue de presse.

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1: La ruralité doit être davantage prise en considération par nos institutions. Le président de l'association des maires ruraux, Dominique Amiard, a interpellé les candidats aux élections sénatoriales sur différents sujets chers aux élus des petites communes de la Sarthe. Nous avons envoyé il y a une dizaine de jours un courrier de 3 pages aux 9 candidats qui postulent à l'un des 3 postes à pourvoir à l'occasion de ces sénatoriales. L'idée n'est absolument pas de commander des réponses de leur part. L'association reste une formation totalement apolitique. L'objectif était bien de les interpeller sur les grandes problématiques auxquelles sont confrontés les élus des communes rurales que nous représentons. Nous leur avons demandé non seulement leur position, mais aussi les éventuelles mesures législatives, réglementaires ou budgétaires concrètes qu'ils sont prêts à défendre au Sénat. Les sénateurs sont vraiment ceux qui représentent les territoires. Ils sont en première ligne sur les sujets qui vont impacter la vie de nos communes pour les 6 ans à venir. Nous avions des messages à leur faire passer avant le scrutin et nous avons choisi de les interroger sur cette grande thématiques, les finances locales, l'école, l'enfance, la jeunesse, la santé, le vieillissement, l'accès aux soins, la mobilité, l'accessibilité, l'agriculture, l'eau et la transition écologique, le commerce, les services de proximité et enfin les services publics, le numérique et la sécurité. Certains ont même répondu sur plus d'une dizaine de pages. Nous les transmettons aux mairies. Pour qu'elle transfère cela aux grands électeurs appelés à voter dimanche, il s'agit de les éclairer et de leur fournir des compléments d'information, des éléments techniques qui dépassent les seules professions de foi des candidats. Là, ils se positionnent sur des sujets communs. Comment minimiser le risque des incendies d'origine électrique? Depuis fin août, au moins 4 feux d'habitation seraient liés à des appareils électriques. Un pompier spécialiste de la prévention délivre ses conseils pour éviter ces incendies. Le lundi 31 août à Lombron, le samedi 5 septembre à Beaumont-sur-Sarthe, dans la nuit du dimanche 6 au lundi 7 septembre au Mans, ou encore le mercredi 16 septembre à Champagné, en Sarthe, la rentrée a été marquée par plusieurs feux d'habitation dont l'origine serait liée à un appareil électrique. À Beaumont, le chien du couple absent lors du sinistre a même péri dans l'incendie du garage. En France, selon l'Observatoire national de la sécurité électrique, entre 20 et 35% des incendies d'habitation seraient de source électrique en 2025. Et analysant les données des diagnostics électriques obligatoires réalisés par le réseau des diagnostics immobiliers, 82,6% des installations électriques de plus de 15 ans, soit plus de 31 millions de logements construits avant 2009, comportent au moins une anomalie électrique. Quand le feu n'est pas d'origine humaine, c'est souvent d'origine électrique. En habitation, en établissement recevant du public, la plupart des incendies sont liés à une défaillance de l'équipement ou de l'installation électrique, à une mauvaise utilisation ou à une surcharge, constate le lieutenant Laurent Casseron, chef du service prévention au service départemental d'incendie et de secours de la Sarthe. Le destin s'y mêle également. Lave-linge, sèche-linge, four, plaque électrique, matériel électroportatif, les appareils électriques pouvant causer des incendies sont multiples, sans compter les batteries de trottinettes ou vélos électriques. Un risque émergent dans les foyers, observe l'officier. Les ordinateurs et les téléphones portables sont rarement à l'origine de feu, à l'exception d'une défaillance ou d'un mauvais usage. Et si la batterie a reçu des chocs ou a été déformée, vous allez le voir tout de suite. Sur une trottinette électrique, c'est un peu moins vrai et les batteries sont plus sensibles aux vibrations et aux chocs. Tout ce qui peut être vapoteuse peut être aussi à l'origine de départ de feu, ajoute le lieutenant Casseron. Pour le sapeur-pompier, le bon usage des appareils à batterie est lorsque le taux de charge se situe entre 20 et 80%, conseille Laurent Casseron. Le lieutenant du 10-72 délivre d'autres conseils. Évitez l'usage la nuit car on est moins en alerte et en capacité de réagir, d'évacuer son logement. Respectez l'usage et l'entretien des équipements en se référant aux notices d'utilisation. Par exemple, nettoyez les filtres pour les lave-linges et les sèches-linges. Branchez les équipements sur des prises propres et avoir un disjoncteur différentiel sur son tableau électrique, testez une fois par an la coupure générale avec le bouton test sur le tableau électrique comme on le fait pour les détecteurs de fumée. Patrice, portraitiste d'abeilles, le marché au miel revient demain au Mans pour sa 5e édition. Plus d'une vingtaine d'exposants seront place de la République, parmi eux le photographe naturaliste Patrick Zrinski. Depuis que je suis petit, on a toujours été connecté à la nature dans ma famille. Des livres à gogo sur le sujet, une habitation en limite de village entourée par la forêt. Alors quand on parle de biodiversité que Patrice Zrinski, le Sartois d'adoption est intarissable. Après une formation à la didactique des sciences et à la diffusion de la culture scientifique, il s'installe avec sa famille du côté de Ségri sur le territoire Haute-Sarthe-Alpes-Mancelles. Dans ce cadre sartois verdoyant et à la suite d'un accident qui mettra un terme à sa carrière précédente, je me suis reconnecté progressivement à la nature et la photographie lui offre de nouvelles perspectives. J'ai la chance d'avoir un jardin où la biodiversité est extrêmement riche. Mon terrain sableux exposé plutôt au sud attire les insectes qui aiment le soleil. Un ruisseau de l'autre côté offre une humidité qui convient à d'autres espèces. Il y a également un étang avec des grenouilles, crapauds, libellules, salamandres et plus globalement bon nombre d'oiseaux qui viennent hiverner en Sarthe ou des oiseaux migrateurs qui profitent des arbres fruitiers l'été. De quoi photographier à loisir. Petit à petit, Patrick Zrinski se focalise sur les abeilles et les guêpes. Il en connaît chaque espèce et apprend à les reconnaître. J'ai commencé à me poser dans l'herbe, à regarder autour de moi. Je me suis rendu compte que c'était beaucoup plus riche que je l'avais en tête. J'ai découvert tout un monde. Le problème, quand je me suis mis à la macro, c'est que j'avais envie de comprendre et d'identifier ce que je voyais. C'est une bobine sans fin. Le photographe naturaliste observe alors de nouvelles formes et couleurs qu'il fait vivre dans des clichés qu'il présente lors de ses expositions. Quand j'ai été contacté par le marché au miel, je n'ai pas hésité. J'adore la pédagogie. Les photos permettent de sensibiliser, de véhiculer des messages. J'ai prévu une petite sélection dans laquelle j'essaie de montrer que derrière les abeilles, ce n'est pas simplement le miel. Elles sont importantes pour l'activité humaine et l'économie, mais il y a derrière un univers beaucoup plus complexe que ce que l'on peut imaginer. Rendez-vous au marché au miel demain samedi, place de la République du Mans, de 10h à 18h. Teddy Riner joue l'agriculteur aux côtés de cet éleveur influenceur. Le judoka est venu passer une journée sur l'exploitation d'Étienne Fourmont, éleveur de vaches laitières à Viré en Champagne. Les deux hommes étaient mardi sur France 5. Il s'est fait un nom sur la toile en devenant influenceur de l'agriculture française. Éleveur de vaches laitières à Viré en Champagne, près de Brunon, Étienne Fourmont raconte son quotidien d'exploitant agricole en vidéo. Sa chaîne YouTube Étienne Agri YouTuber compte aujourd'hui 137 000 abonnés. Des personnalités, l'agriculteur sartois en a reçu quelques-unes, l'expert des questions de changement climatique et des énergies Jean-Marc Jancovici, des politiques comme la présidente de la région Christelle Morançais ou encore François de Rugy, l'ancien ministre de la transition écologique et président de l'Assemblée nationale, mais jamais une célébrité grand public de la Trump de Teddy Riner ne lui avait fait l'honneur de visiter sa ferme, d'y tourner une vidéo. Le quintuple champion olympique de judo chez les plus de 100 kilos est venu passer une journée sur l'exploitation d'Étienne Fourmont début août, renseigne le youtubeur agricole. Pour le colosse de 2m04, multiple médaillé, s'est lancé une série d'immersions au cœur de différentes activités professionnelles, éboueurs, agriculteurs, etc. Une sorte de vie ma vie, en somme intitulée Recrue. Les deux hommes étaient invités sur le plateau de l'émission C'est à vous sur France 5 mardi soir pour parler de cette expérience. Il est venu avec sa fille et deux techniciens. Il est d'une gentillesse incroyable, comme on l'imagine en fait. Il était très intéressé. Il m'a posé énormément de questions. Il adore le monde agricole. Quand il était enfant en Guadeloupe, il aidait son grand-père, éleveur de poulets. Malgré ses quelques bases, Teddy Riner a reconnu avoir été bluffé par la complexité du métier et sa technicité. Il a vraiment été surpris par les progrès technologiques dans l'agriculture, notamment quand il est monté dans le tracteur et qu'il a vu l'utilisation du GPS, de la cartographie, rapporte l'éleveur sartois. La vidéo postée également sur la chaîne YouTube d'Étienne a déjà été vue 321 000 fois, en attendant sans doute plus grâce au coup de projecteur de l'émission en prime time sur France 5. Ça n'explose pas les compteurs, mais ça ramène forcément des abonnés, se réjouit-il. Ravi de cette rencontre, Étienne Fourmont et le champion poids lourd réfléchiraient même à renouveler leur collaboration. Rien d'officiel toutefois pour le moment. L'événement du week-end au Mans également, les 24 heures camions. Après les motos, les voitures, les rollers, place aux camions. Leur entrée sur le circuit Bugatti du Mans est prévue ce samedi dès 8h avec les essais de l'European Truck Racing Championship. Au total, trois catégories différentes se succéderont tout au long du week-end. Outre la compétition sportive, les spectateurs pourront venir admirer les 250 camions décorés, profiter des ateliers et animations proposées au public. Fresques à colorier, espace consacré à l'hiver américain, exposition sur l'histoire des 24 heures camions, un show lumière se tiendra pour la première fois avant le traditionnel feu d'artifice et le concert de DJ Laurent, prêt à enflammer la ligne droite des stands. Tarif pour le week-end, 40 euros pour les membres ACO et 53 euros plein tarif, 32 euros pour invalidité et 37 euros pour les étudiants. Samedi, 44 euros plein tarif, dimanche, 38 euros plein tarif, entrée gratuite pour les moins de 16 ans. Haute-Sarthe, Alpes-Mancelles, 5 docteurs juniors débarquent. À compter de ce début novembre, la communauté de communes accueillera 2 docteurs juniors à Beaumont, 2 à Fresnay-sur-Sarthe et 1 à Fier. Il y a quelques jours, le président du Conseil de l'Ordre des médecins de la Sarthe a indiqué que 39 docteurs juniors en médecine générale devaient arriver dans le département pour renforcer l'offre de soins. Le docteur junior est un docteur inscrit à l'Ordre des médecins sur un tableau spécial et exerce de manière autonome, à la différence d'un interne. Il reste sous la responsabilité d'un praticien senior qui assure la supervision de son activité à l'issue de cette phase. Après validation de sa formation, il obtient son diplôme de spécialiste. À compter de ce début novembre, la communauté de communes Haute-Sarthe-Alpes-Mancelles accueillera 2 docteurs juniors à la maison de santé de Beaumont-sur-Sarthe, 2 au centre de santé des Alpes-Mancelles à Fresnay-sur-Sarthe et 1 à la maison médicale de Fier. Afin d'accueillir au mieux ces docteurs juniors et renforcer l'attractivité du territoire, la communauté de communes a décidé de louer 5 logements en CCAS de la ville de Beaumont-sur-Sarthe pour un coût mensuel de 250 euros par logement, soit une dépense annuelle de 15 000 euros à laquelle s'ajouteront les frais d'électricité, d'eau, d'assainissement collectif. Les docteurs juniors étant rémunérés, une participation forfaitaire mensuelle de 150 euros pour les loyers et charges en cas d'utilisation leur sera demandé. Il est essentiel de tout mettre en œuvre pour leur montrer que le Nord-Sarthe est un territoire dynamique et nous espérons à terme avoir une ou des installations de ces docteurs juniors pour renforcer notre offre médicale, explique Yves Gérard, en charge de la santé à la communauté de communes Haute-Sarthe-Alpes-Mancelles. Tri des déchets, une amélioration possible. Le rapport d'activité 2025 fait apparaître une baisse de l'activité des trois déchetteries du territoire Beaumont, Saint-Ouen et Ancine-Beaulorois avec près de 400 tonnes de déchets collectés en moins par rapport à 2024. Sur les 9632 tonnes collectées en déchetterie, 2925 tonnes sont des déchets verts, 2755 tonnes sont des gravats et 1760 tonnes sont des encombrants. À eux seuls, ces trois flux représentent près de 80% des tonnages collecté dans les trois déchetteries. Concernant les points d'apport volontaires destinés à la collecte des emballages de recyclage du verre des textiles, le groupe PAPREC a collecté 1855 tonnes d'emballages et 976 tonnes de verre, soit une progression de 1,6% par rapport à 2024 pour le multimatériau et 5,7% pour le verre. Cette évolution positive est toutefois freinée par un taux de refus de tri de 50% sur les emballages, représentant un coût de plus de 427 000 euros TTC pour la collectivité. Quelles actions devons-nous mettre en œuvre pour réduire et significativement ce taux de refus, s'interroge Frédéric Deniol, vice-président en charge de la gestion des déchets. Le renforcement de la communication, la sensibilisation des usagers et l'amélioration des consignes de tri constituent des pistes. Les analyses réalisées par Citeo montrent que seulement 10% des emballages recyclables sont encore présents dans les sacs d'endures ménagères. Ce résultat est de 17 points inférieur à la moyenne nationale. Les perspectives à court, moyen et long terme sont nombreuses. Avec l'appui de la commission déchets, nous pourrons continuer à améliorer notre service, renforcer la communication auprès des usagers, développer les actions de sensibilisation au civisme, réduire nos déchets et travailler collectivement au service de notre territoire et de ses habitants, conclut Frédéric Deniol. Ciel Guillaume, réunion mercredi pour le dispositif Participation Citoyenne. Ce dispositif permet à des habitants volontaires de contribuer à la tranquillité et à la sécurité de la commune en soutenant l'action de la Gendarmerie Nationale. Fruit d'un partenariat entre l'État, la Gendarmerie et la mairie, il encourage la population à adopter une attitude solidaire et vigilante en signalant aux forces de l'ordre tout événement suspect ou tout fait de nature à troubler la sécurité publique. Les gendarmes précisent, le but est de relever les faits ou comportements anormaux dans un quartier et de les faire remonter aux forces de l'ordre. En aucun cas, l'action des citoyens référents ne doit se traduire par la délation, l'organisation de rondes ou l'intervention directe face à des actes de malveillance. Les CIEN et CIEN majeurs et volontaires à l'échelon d'un quartier, les candidats sélectionnés et retenus par la gendarmerie bénéficieront d'une information spécifique sur leur mission et champ de compétences. Réunion publique le mercredi 30 septembre à 18h au centre culturel Maurice Thermot. Il est possible de faire un acte de candidature en s'adressant à la brigade de gendarmerie de Ciel-Guillaume, 917 chemin de la Baverie, au 02 43 20 10 33. Ma mère, c'est la grande braderie de Récupanco, revient le samedi 3 octobre. Le samedi 3 octobre, de 10h à 18h, Récupanco ouvre grand ses portes pour sa grande braderie d'automne. Tous les articles proposés à la vente seront exceptionnellement à moitié prix. L'objectif, renouveler les stocks et libérer de l'espace dans la boutique. Il faut faire tourner le flux. Les textiles représentent une part importante des dons. Faute de collecteurs sur le territoire, Récupanco fait appel à Refashion pour leur prise en charge. Près de 3 tonnes de textiles non valorisables sont ainsi transmises chaque mois. L'association recherche également de nouveaux bénévoles à Mamers. Une présence le mardi ou le samedi serait particulièrement appréciée, mais les jours d'engagement pourront être définis selon les disponibilités de chacun. Au-delà de la vente, cette journée permettra de mieux faire connaître l'action de la ressourcerie sur l'espace de réemploi dans un rayon de 30 km. C'est aussi un lieu de rencontre pour échanger, créer du lien social et partager un moment, souligne la directrice. Récupanco a récemment élargi ses jours d'ouverture, notamment pour répondre aux besoins des commerçants locaux. Davantage disponible le mardi, jour de fermeture hebdomadaire, de nombreux commerces. Prochainement, un espace café et discussion doit également voir le jour dans la surface de vente. L'association réfléchit par ailleurs à de nouveaux projets autour des meubles qui restent longtemps en boutique. Elle espère notamment travailler avec les élèves de la cité scolaire de Mamers et sa section professionnelle afin de renforcer son ancrage local. Un contact, le 06 20 09 41 68. Saint-Côme-en-Véret, deux expositions visibles à Atlantis. À Saint-Côme-en-Véret, le vernissage exposition Art du Bois avec Titin Art et Dominique Daudier, orchestré par le Centre culturel d'animation du Véret. L'association Patrimoine du Véret a marqué les esprits par l'alliance réussie de l'artisanat du bois, de la mémoire historique. Jean-Yves Tessier, président de l'association Patrimoine de Véret, a dévoilé un parcours renouvelé retraçant le destin des 36 pionniers partis de Saint-Côme-en-Véret vers le Québec entre 1644 et 1662. Avec l'expo Les Pionniers du Verret en Nouvelle-France au XVIIe siècle. La découverte d'un nouveau monde, cette rétrospective a révélé des liens généalogiques avec des figures comme Céline Dion, Madonna ou Fabienne Thibault. Des reportages télévisés canadiens, des objets prêtés par le musée de Tourouvre ont complété ce voyage. Côté artisanat, Dominique Daudier a impressionné en faisant fonctionner un tour à bois historique modernisé par ses soins avec un moteur de lave-linge. Enfin, Sylvain Toutin, alias Titin Art, a subjugué l'assistance en mariant le bois, la pierre et le verre. L'artiste a appliqué des décharges électriques de 10 000 volts sur du chêne pour y graver des figures de Lichtenberg évoquant la foudre avant d'y intégrer pyrogravures, dorures et essences locales. L'exposition Art du bois avec Titin Art et Dominique Daudier, visible jusqu'au dimanche 4 octobre à la salle Atlantis de Saint-Côme-en-Véret. Un contact téléphonique, le 02 43 97 02 05.

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1: On commence avec les béliers. Au travail, attendez pour prendre d'importantes décisions pour votre carrière. Prudence recommandée aujourd'hui. En amour, vous allez devoir faire des concessions importantes ou gare aux réactions de votre partenaire. Santé, faites attention au courant d'air. Les taureaux au travail, si vous faisiez l'effort de dialoguer avec vos supérieurs, l'ambiance serait plus décontractée sur votre lieu de travail. En amour, très bel épanouissement dans votre foyer. Il fait bon vivre près de vous. Santé, bon équilibre. Les Gémeaux au travail, vous défendrez vos idées avec force et conviction, vous réussirez à convaincre par la puissance de vos arguments. En amour, faites confiance à votre entourage affectif, vous ne le regretterez pas. Santé, prenez soin de votre dos. Les Cancers au travail, vous pulvériserez les obstacles qui empêchent votre progression et abattrez un travail de titan. Aujourd'hui, quelle pêche. En amour, contrairement aux jours passés, vous serez prêt à faire des concessions envers votre bien-aimé. Santé, belle endurance. Les Lions au travail, vous réussirez à solutionner une affaire compliquée par force de détermination et serez content de vous. Côté amour, jouez la carte de la sincérité et de la transparence avec votre partenaire où la qualité de votre relation pourrait en pâtir. Côté santé, bonne énergie défensive. Les Vierges au travail, gare à l'agressivité. Certaines personnes ne comprendraient pas votre attitude. Essayez de vous reprendre et restez zen autant que possible. En amour, soyez davantage à l'écoute de vos proches. Laissez vos problèmes professionnels derrière la porte et détendez-vous en famille. Santé, gérez mieux votre temps de repos. Les Balances au travail, vous êtes très à l'aise dans les situations compliquées. Vos supérieurs vous donneront carte blanche pour une mission bien précise. En amour, le bien-être sera au rendez-vous en fin de journée. Bonne soirée en perspective. Santé, vous avez une bonne défense immunitaire. Les Scorpions au travail, vous risquez de subir d'importantes pressions extérieures et devrez lutter pour garder votre autonomie et votre liberté de penser. Côté amour, une discussion carte sur table vous permettrait d'assainir le climat et de repartir du bon pied. Pensez-y. Santé, dynamisme assuré. Les Sagittaires au travail, n'attendez pas de vos collaborateurs plus qu'ils ne peuvent vous donner. Soyez conscients des difficultés qu'ils ont à accomplir leurs tâches. En amour à la fois tendre, affectueux et câlin, vous présenterez à votre partenaire sous un jour très attachant. Santé, quelques insomnies. Les Capricornes au travail, vous aurez du punch à revendre et abattre un travail de titan aujourd'hui. Laissez un peu de travail pour demain. Côté amour, les circonstances vous permettront de montrer à vos proches à quel point vous êtes attaché à eux. Santé, repos souhaité. Les Verseaux au travail, un peu de repos semble nécessaire. Soyez plus cool, sachez déléguer vos responsabilités si besoin. En amour, vous donnerez l'impression à votre partenaire que vous ne lui donnez pas toute votre confiance. Santé, problèmes hépatiques. Et on termine avec vous, les Poissons. Travail, les initiatives imprudentes et les prises de position trop catégoriques sont à éviter. Essayez de rester en position d'observateur au lieu de vous impliquer. Côté amour, n'espérez pas émouvoir votre partenaire en jouant les victimes. Ce rôle ne vous ira pas du tout. Santé, maux d'estomac venant du stress. On continue avec Juliette qui est née donc un 25 septembre, la petite fille au piano, et à suivre l'info rencontre du jour, ce sera avec Joséphine et son invitée, Madame Rulot, pour vous parler de notre domaine de la Ferté-Clairbois, c'est à Sainte-Suzanne.

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1: Aujourd'hui, direction le domaine de la Ferté-Clairbois à Sainte-Suzanne-et-Cham. Ce site historique entame actuellement une importante phase de rénovation afin de préserver et de faire vivre ce patrimoine local. Pour mener à bien ces travaux et poursuivre les différents projets du domaine, les propriétaires font appel aux bénévoles qui peuvent venir apporter leur aide et leur savoir-faire. Pour en parler, nous recevons aujourd'hui Edwige Rulot, propriétaire du domaine de la Ferté-Clairbois. Alors, Madame Rulot, bonjour.
2: Bonjour.
1: Pour commencer, pouvez-vous nous présenter le domaine de la Ferté-Clairbois et nous raconter son histoire?
2: Alors, le domaine de la Ferté-Clairbois est une ferme fortifiée du XIIIe siècle. Enfin, c'est une reconstitution d'une ferme du XIIIe siècle avec son donjon. L'histoire, eh ben, l'ancien propriétaire, Monsieur Gilles Rab, l'a acheté. Ça va faire plus de 50 ans. Il avait acheté juste une ferme et il a créé le centre médiéval que tout le monde connaît dans la région. Nous, nous avons racheté il y a 6 ans le lieu et nous en avons fait des chambres d'hôtes, location du domaine complet, d'une salle de réception avec cuisine. Ça, c'est ma société, c'est le domaine de la Ferté-Clairbois. Ensuite, nous avons à côté une association, la Mesnil de la Ferté-Clairbois, qui, elle, organise des féodales 5 fois l'année, de avril à août, toujours les deuxièmes week-ends de chaque mois, et le donjon hanté à fin octobre, début novembre.
1: Dans quel état se trouve aujourd'hui le domaine et pourquoi avez-vous décidé d'entreprendre cette rénovation ?
2: Alors, les bâtiments et les chemins de ronde sont en train de s'écrouler. Alors, pourquoi? Bah, parce que ça n'a pas été entretenu pendant 10-12 ans par l'ancien propriétaire et que nous sommes jetés sur les travaux des chambres d'hôtes et réparation du toit du donjon et à nettoyer aussi tout le domaine puisque la nature avait repris ses droits. Donc, voilà. Et donc là, nous, on n'a que 2 bras. Même si on a été aidés au début, tout est en train de s'abîmer encore plus qu'avant puisque, on répare d'un côté, mais de l'autre côté, c'est pas réparé. Donc, voilà. Il y a des endroits où nous n'avons pas encore touché et que nous n'avons pas pu toucher, donc ça est en train de s'écrouler.
1: Quels sont les principaux travaux qui vont être réalisés dans les prochains mois?
2: Eh bien, nous sommes en train de réparer les chemins de ronde, enfin les petits, pas le grand qui est à l'entrée principale, et nous sommes en train de réparer le pont-levis aussi.
1: Cette rénovation représente-t-elle un chantier important en termes de temps, de moyens et d'organisation?
2: Oui, énormément. Ça prend du temps. De moyens, mais oui, bien sûr, des moyens que nous n'avons pas spécialement. Donc, on fait avec ce qu'on a ou ce qu'on peut récupérer, soit sur notre propre domaine ou soit sur des dons qu'on peut nous faire. Et puis, des bras, beaucoup de bras, il nous faut.
1: Au-delà des bâtiments, qu'est-ce que vous souhaitez préserver ou faire revivre à travers ce projet?
2: L'histoire que ça peut apporter, parce que, évidemment, ce lieu a été construit sur des images, sur des choses du XIIIe siècle qui existait. Donc non, même si c'est pas un lieu historique, c'est une reconstitution d'un lieu qui aurait pu exister au XIIIe siècle.
1: Vous faites aujourd'hui appel à des bénévoles. Pourquoi est-il important pour vous de les associer à cette aventure?
2: On veut les associer à cette aventure puisque c'est un lieu qui est en Mayenne et qu'on veut faire connaître aux Mayennais et que y a beaucoup de Mayennais à l'époque qui ont aidé aussi l'ancien propriétaire. Et donc on se dit que pourquoi pas continuer dans une aventure avec des Mayennais.
1: Faut-il avoir des compétences particulières en bricolage, en rénovation ou dans le domaine du patrimoine pour participer?
2: Alors oui et non, on prend tous les bras qui aiment bricoler déjà, qui aiment l'histoire. Mais oui, on peut avoir des professionnels, enfin on peut avoir des gens qui ont des compétences sur le bricolage, mais pas obligé du moment que ça soit volontaire.
1: Comment les personnes intéressées peuvent-elles vous rejoindre et vous proposer leur aide?
2: Alors on peut me contacter par téléphone et on peut me contacter par mail. Il se fait déjà. Alors, en mon téléphone, moi, c'est le 07 50 90 64 40. Et l'adresse mail, c'est edwige.ouvrard@gmail.com.
1: Est-ce que vous souhaitez également créer autour de cette rénovation un véritable dynamique entre les habitants et les amoureux du patrimoine?
2: Oui, bien sûr. Tout à fait. On aimerait bien. Et puis, on aimerait bien avoir d'autres personnes bénévoles, mais en dehors du côté privé. On voudrait bien avoir des bénévoles qui sont intéressés du Moyen-Âge, de la culture, des plantes, etc. Et pourquoi pas qu'ils viennent nous rejoindre dans notre association pour gonfler encore plus l'association et encore plus gonfler des connaissances sur ce sujet.
1: Quels sont les week-ends où les bénévoles peuvent venir vous donner un coup?

0: voix de participer à sa rénovation ou tout simplement de soutenir ce beau projet?
1: Venez nous rejoindre, nous sommes des personnes passionnées, que ce soit historique de bâtiments ou historique de l'histoire, et que nous travaillons dans la bonne humeur, dans la joie, et puis nous voulons apprendre à connaître d'autres personnes de la région ou pas. Voilà, enfin, on veut attirer des gens.
0: Merci Madame Rulot d'avoir répondu à nos questions et nous avoir présenté ce beau projet autour du domaine de la Ferté-Clairbois. Si vous souhaitez participer à la rénovation, rejoindre les bénévoles ou simplement savoir plus sur les prochaines animations, notamment celle d'Halloween, n'hésitez pas à contacter le domaine. On vous souhaite donc une belle réussite à cette nouvelle étape de rénovation et surtout bon courage à tous ceux qui vont contribuer à faire revivre ce lieu. Je vous dis au revoir.
1: Au revoir, merci beaucoup.
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3: Votre programme télé pour cette soirée du vendredi 25 septembre, du football sur TF1 à 20h35 avec la Ligue des Nations UEFA. Première journée pour le groupe A, Turquie-France en direct. C'est l'heure de la rentrée pour l'équipe de France avec sa quatrième place lors de la dernière Coupe du Monde et surtout le baptême du feu pour son nouveau sélectionneur Zinedine Zidane. Les Bleus emmenés par leur capitaine Kylian Mbappé débutent leur campagne dans la Ligue des Nations avec cette première rencontre à İzmit face à la Turquie. Sur France 2, émission religieuse à 20h45, la grande veillée des jeunes avec le pape en direct. En cette fin de journée du voyage du pape Léon XIV à Paris, le souverain pontife rencontre les jeunes et préside un temps de prière au Stade de France à Saint-Denis. Plus de 80 000 fidèles venus de toute la France et âgés de 17 à 35 ans sont attendus pour cette grande veillée mêlant fête, enseignement et prière. Plusieurs artistes sont annoncés, parmi lesquels Natacha Saint-Pierre, Monroe et Anisha Jo. Sur France 3, Les Secrets du Finistère, série policière à 21h10. En première partie, Le Chant des Sirènes. Après la découverte du corps d'une femme ressemblant à une sirène, Jérémy Laubier appelle à l'aide Morgane Le Dantec, devenu professeur de faculté spécialisée dans les mythes et légendes bretonnes. La découverte d'un bateau de pêche artisanal dérivant sans âme qui arrive à bord complexifie encore l'enquête. Un deuxième épisode vous sera proposé à 22h45. Sur France 5, une comédie, Lucky Luke, à 21h05. En quelques années, Daisy Town est devenue un immense no man's land où les gangsters Billy the Kid et Pat Poker font régner la terreur à coups de Colt parce qu'il est né dans cette ville du Far West. Lucky Luke est envoyé sur place pour établir l'ordre. Là, il croise certains de ses vieux ennemis. Sur M6, votre magazine présenté par Julien Courbet, Arnaque à 21h10, arnaqué par leurs proches, la pire des trahisons, Julien Courbet et son équipe lèvent le voile sur un escroc multiple visage près de Chartres. Un homme séduit des femmes sur des sites de rencontres et fonde même une famille avec chacune avant de les dépouiller de leurs économies. Arnaqué par un proche, arnaque à l'amour, ils ont tout perdu. Sur Arte, L'Homme au Cheval Blanc, film dramatique à 20h55, tandis qu'en raison du dérèglement climatique, les tempêtes s'enchaînent sur les côtes d'Allemagne du Nord. On retrouve un matin sur la plage le corps sans vie de l'intendant chargé des digues auprès de la protection du littoral. Avant son infarctus, l'homme avait cru voir un cheval blanc émerger des eaux. Quelques suggestions pour les chaînes de la TNT. On va commencer par TFX avec une série « Dear You ». Ça, c'est à 21h10, donc en première partie, Alma travaille au Folie, un palace au sein duquel elle tente de concilier les demandes parfois totalement farfelues des clients d'établissement et des rapports pas toujours simples avec ses collègues. Par ailleurs, la jeune parisienne se désespère de trouver une relation authentique et sincère. Qui d'Alex, le séduisant millionnaire, le nouveau barman Naïm ou Mister Nobody, un mystérieux interlocuteur rencontré via une application, ravira son cœur. Cette comédie romantique connectée peut compter insister sur l'interprétation d'une distribution prometteuse. Sur Gulli, film d'animation, les Mitchell contre les machines à 21h05. La famille Mitchell semble être une famille comme les autres, avec ses qualités, surtout ses défauts. Alors qu'il partait en voyage en voiture à travers les États-Unis pour accompagner Katie dans l'université qui doit l'accueillir, Rick, son épouse Linda,

Katie et son jeune frère Aaron se retrouvent seuls rescapés d'une attaque de robots devenue dangereux. Ils constatent bientôt que les appareils électroniques veulent prendre le contrôle de la planète. Accompagnés de deux robots défectueux, les Mitchell vont alors tout faire pour sauver le monde de cette révolte des machines, l'occasion pour cette famille de renouer des liens distendus. Et on termine par nouveau chaîne 19 avec un documentaire Lourdes, capitale des miracles. Autrefois modeste bourgade des Pyrénées, Lourdes a connu une métamorphose spectaculaire depuis les apparitions de la Vierge Marie à Bernadette Scoubirou en 1858. Devenu un lieu majeur du pèlerinage catholique, la ville accueille chaque année 4 millions de visiteurs en quête de spiritualité ou d'une guérison miraculeuse, un retour documenté sur l'histoire de la vraie capitale des miracles. Avant de se quitter, aujourd'hui vendredi, quelques sorties que vous recommande pour votre week-end Radio Alpes-Mancelle. Notamment cette exposition à aller voir, on en a parlé tout à l'heure dans la revue de presse, cette exposition Art du bois et peinture, c'est à la salle Atlantis à Saint-Côme-en-Véret, c'est ouvert le samedi de 10h à 12h et le dimanche de 16h à 18h et ce sera une journée en continu pour cette journée du dimanche 27 septembre. Ce samedi 26 septembre, un super loto organisé par le Club Génération Mouvement du Pays de Ciel-Guillaume. Ouverture des portes à 18h, début du loto à 20h, c'est sans réservation. C'est animé par Anthony. Ce loto sera doté de 4 200 € de lot pour 54 tirages, dont un super lot, une carte cadeau d'une valeur de 1 000 € et nombreuses autres cartes cadeau. Ce dimanche 27 septembre, un loto organisé par le Club Génération Mouvement de Gênes-le-Gandelin. C'est à 14h à la salle de la cantine, école primaire Le Marronnier, animé par Annick Duterte. Ouverture des portes à 12h. C'est sans réservation. Partie loto plus, loto corse et loto champeau. Bon d'achat d'une valeur de 25 à 250 € et nombreux autres bons d'achat. Ce dimanche 27 septembre, un thé dansant organisé par l'association Commune Associée des aînés ruraux de Bazoches-sur-Ouenne de 14h à 19h, ça se passe à la salle Maison du Temps Libre de Bazoches-sur-Ouenne. C'est animé par l'orchestre Didier Gilbert, composé de deux musiciens. Un goûter vous sera offert et le verre de l'amitié. Les réservations se font 06 33 84 14 39 ou au 02 33 83 35 66. Et ce dimanche 27 septembre, également un thé dansant qui vous est proposé au dancing Le Valentin. C'est à Bray en Mayenne de 14h à 19h avec l'accordéoniste Karine Fontaine. L'entrée est à 12 €. La salle est climatisée, parking à proximité et les réservations se font au 06 10 39 61 22. Ambiance garantie. Voilà, passez un agréable week-end. Rendez-vous dimanche, bien évidemment, pour vos dédicaces du dimanche matin. Soyez nombreux à nous appeler au 02 43 33 15 15. D'ici là, profitez bien des programmes de Radio Alpes-Mancelle. On se quitte avec Gérard Palapra. Écoute la source du bonheur. Ben, la source du bonheur pour les auditeurs de Radio Alpes-Mancelle, tout simplement de nous écouter juste après le Flash Info, votre émission Chanson Souvenir.

0: Bonjour à tous, les cloches sonnent pour saluer l'arrivée du pape en France. Léon XIV entame aujourd'hui une visite de 4 jours sur le territoire français. Pour sa première journée à Paris, le souverain pontife va se rendre à l'Élysée, puis effectuer une visite à l'UNESCO, avant une première déambulation papale dans Paris où plus d'un million de personnes sont attendues, et une veillée au Stade de France auprès de 80 000 jeunes. Un séjour sous haute sécurité, rien qu'à Paris aujourd'hui, 14 000 membres des forces de l'ordre sont mobilisés autour de la venue du souverain pontife, ainsi que 2 500 sapeurs-pompiers. Ils seront 12 000 demain avec toujours 2 500 pompiers. Emmanuel Macron veut privilégier l'action diplomatique pour freiner la flambée des prix des carburants. Le président de la République a accordé une interview hier soir aux 20h de TF1 et France 2. Il a notamment affirmé agir sur la scène internationale pour tenter de faire baisser les prix à la pompe. Pour l'instant, il ne souhaite pas réduire les taxes, mais dit ne rien exclure. Une baisse des taxes qui n'est pas pour demain, selon Roland Lescure. Le ministre de l'économie était ce matin sur France 2. De son côté, le ministre du Commerce, Serge Papin, encourage les Français qui ont droit à demander l'aide du gouvernement pour les travailleurs grands rouleurs. Le verdict attendu aujourd'hui au procès de l'assassinat de Federico Martín Aramburu, l'ancien international de rugby argentin abattu en pleine rue en mars 2022. Mercredi, l'avocat général a réclamé 27 ans de réclusion criminelle contre Loïc Le Priol pour assassinat, 20 ans contre Romain Bouvier pour tentative d'assassinat. Eux plaident la légitime défense. La zone à trafic limité mise en place en 2024 à Paris est efficace. Selon une étude d'Air Paris parue aujourd'hui, elle a contribué à améliorer la qualité de l'air dans l'ensemble de la capitale. La baisse du trafic routier est ainsi accompagnée d'une réduction des concentrations de dioxyde d'azote. Et puis on termine avec un mot de sport, le football, car c'est le jour J pour Zinedine Zidane et les Bleus. Le nouveau sélectionneur va vivre sa grande première sur le banc de l'équipe de France ce soir. Un déplacement en Turquie pour la première journée de Ligue des Nations. C'est une rencontre à suivre à partir de 20h45. Excellente matinée à tous.
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3: Bonjour à tous et bienvenue sur l'antenne de Radio Alpes-Mancelles 106.3 FM. Aujourd'hui, au fil de l'émission, nous allons rendre hommage à celui qui a chanté de 1964 à 2015, Jean-Michel Bertrand Delpech.
4: Et un grand artiste dit tout simplement Michel Delpech, de raison de lui rendre hommage 2016-2026, et oui, déjà 10 ans qu'il nous a quittés, le 2 janvier. Et la deuxième raison, c'est qu'il avait vu le jour en 1946, de ce fait, 1946-2026, il aurait eu 80 ans le 26 janvier.
3: Et effectivement, Michel Delpech est né à Courbevoie en 1946. Son papa, Bertrand Charles Delpech, était chromeur de métaux. Et sa maman, Christiane Cécile Marie Josselin, était femme au foyer pour élever Michel et ses deux sœurs, cadettes Catherine et Martine. Adolescent, Michel Delpech se passionne pour les grands chanteurs des années 50, comme Luis Mariano, Gilbert Bécaud ou encore Charles Aznavour.
4: Après avoir monté un petit orchestre avec des camarades en 1963, il quitte le lycée en janvier de l'année suivante, avant même de passer son bac, pour tenter sa chance en passant une audition à Paris pour faire partie de la maison de disques Vogue. Il y enregistre son premier 45 tours avec le titre Anatole, dont il avait écrit bien sûr paroles et musique.

0: après la sortie du titre Anatole en mai 1965, sort un titre qui marquera sa carrière chez Lorette. Et c'est aussi sa belle rencontre après son premier disque que sa carrière débute. En effet, il rencontre le compositeur Roland Vincent et c'est en se rendant à un rendez-vous chez ce dernier que, dans le train entre la gare Saint-Lazare et la gare Saint-Cloud, Michel Delpech écrit les paroles de chez Lorette, un café où lui et ses camarades se retrouvaient après les cours au lycée. Pour chanter ce titre, nous avons Jean-Pierre accompagné de sa guitare.
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Merci Jean-Pierre pour ce titre de 1965. En 1967, Michel Delpech avait signé les paroles de « Il faut regarder les étoiles ».

Si Michel Delpech a vu le jour à Courbevoie, sa jeunesse fut rattachée à la Sologne, berceau familial de sa famille, côté paternel. Ses grands-parents vivaient à Duison, dans le Loir-et-Cher. Ils venaient y passer des week-ends et des vacances scolaires durant son enfance. Si vous souhaitez marcher sur les traces de Michel Delpech en vous rendant à Duison, vous découvrirez un charmant petit village situé au cœur de la Sologne, appelé autrefois Duison en Gaule. Il est fleuri et plein de charme. Vous y trouverez une église dont la première pierre fut posée vers l'an 1000. Ou encore son kiosque musique, construit par les musiciens de la commune en 1913. Voilà quelques renseignements qui vous donneront peut-être l'envie d'aller faire un tour dans le Loir-et-Cher, comme l'avait chanté Michel Delpech en 1977.

0: Si ce Loir-et-Cher a inspiré les auteurs des paroles Jean-Michel Riva et Michel Delpech lui-même, c'était là bien sûr pour mettre à l'honneur la région de Sologne, chère aux souvenirs d'enfance de Michel. Car s'il avait Duison, il y avait aussi La Ferté-Saint-Cyr, un village éloigné d'à peine 8 km. Et là encore, Michel Delpech y avait de nombreux souvenirs, car dans ce village vivait une grande partie de sa famille. Et La Ferté-Saint-Cyr fut le village où ses parents y vécurent leur retraite. Cette Sologne avait inspiré un autre titre à Michel Delpech. C'était en 1974 et c'était Le Chasseur. Et pour rendre hommage à Michel Delpech aujourd'hui, il est chanté par Marilyn. Bonjour Marilyn.
1: Bonjour Martine.
0: Et comme pour Le Loir-et-Cher, ce titre est signé Jean-Michel Riva et Michel Delpech.
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Merci Marilyn pour cette chanson de Michel Delpech. Pour la chanson suivante, l'histoire ne dit pas si la Sologne et ses souvenirs de jeunesse y étaient pour quelque chose. Quoi qu'il en soit, je vous propose le tube de l'été 1971, signé avec Roland Vincent pour le texte et la musique. C'est pour un flirt qui, en 45 tours, s'écoulera finalement à plus d'1 million d'exemplaires.

0: Pour ma rubrique L'histoire d'une chanson, je vais vous évoquer une chanson incontournable du répertoire de Michel Delpech. Il avait signé les paroles avec Jean-Michel Riva sur une musique composée par Roland Vincent. Nous sommes en 1975 et Michel Delpech a seulement 29 ans. Pourtant, dans cette chanson, il parle de lui-même en évoquant avec nostalgie les souvenirs du temps où il était chanteur et en pleine gloire. Le titre de cette chanson, c'est « Quand j'étais chanteur ».
1: Dans ce titre, il évoquait sa tenue vestimentaire comme nous l'avons connue, chemise ouverte, blouse blanche, ceinturon et médaillon, en fait tout ce qui faisait son charme en plus de son talent. Malheureusement, il n'aura pas atteint les 73 ans qu'il imaginait dans cette chanson. Retrouvons de suite ce titre sur Radio Alpes-Mancelles 106.3 FM, « Quand j'étais chanteur ».

La carrière de Michel Delpech a couru de 1963 à 2015. Auteur, compositeur et bien sûr interprète. Sa discographie regroupe 14 albums studio, 5 en live, 14 mix 45 tours, 23 singles et 27 compilations, regroupant plus ou moins 250 chansons. Parmi toutes celles-là, je vous propose un titre peut-être moins connu de 1974, qui part dans un récit réaliste d'une catastrophe de la vie. Le refrain est un bijou de la variété française. L'interprétation de ce titre, à la fois tragique, tout va mal, et optimiste, mais tout ira pour le mieux, et fascinante. Alors, sans plus attendre, écoutons Michel Delpech et La maison est en ruine.

0: Laissons la colline chantée par Michel Delpech pour retrouver une chanson écrite par Charlis et Maurice Vander, Tel qu'il est, chantée par Fréhel en 1936. Pour chanter ce titre, nous accueillons pour la première fois dans Chanson Souvenir, Patricia. Bonjour Patricia.
1: Bonjour Martine.
0: Je vais préciser que cette chanson avait été composée sur un air de tango, alors on écoute Patricia.
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1: Merci Patricia pour cette chanson interprétée par Fréhel en 1936. Fréhel a chanté de 1908 à 1950, avant de nous quitter en février 1951 à l'âge de 59 ans. En 1936, elle chantait aussi « C'est un petit bal musette ».

0: celle dont le nom était étroitement lié à la télévision depuis 1969, nous a quitté le 30 décembre 2025. C'était Evine Leclerc, elle avait 74 ans. Speakerine, animatrice de télévision et de radio, elle était arrivée à la création de la chaîne TF1 en janvier 1975. Elle était également connue pour avoir co-animé l'émission Tournée Manège de 1985 à 93. Sans oublier sa participation aux Grosses Têtes de Philippe Bouvard, Interville avec Guy Lux et bien d'autres émissions. La liste est longue.
1: Côté chansons, Evine Leclerc n'était pas en reste avec plusieurs enregistrements de 1979 à 2015, année où elle enregistre l'album Tournée Musette. Parmi les titres qu'elle interprétait, il y avait Mon Manège à moi, reprise du titre d'Édith Piaf.

0: Elle avait vu le jour le 28 septembre 1934 à Paris et nous a quittés le 28 décembre 2025 à Saint-Tropez, avec à son actif 45 films et plus de 70 chansons. C'est Madame Brigitte Bardot. En près de 21 ans de carrière, elle fut sans aucun doute l'une des artistes françaises les plus célèbres au monde. Mais je ne vais pas vous parler de sa carrière cinématographique, stoppée en 1973, ni de son combat pour la cause animale. Tant de choses ont été dites ou écrites, ou en bien ou en mal, sur elle, que nous allons lui rendre hommage bien différemment.
1: En effet, Stéphane, Brigitte Bardot méritait bien une fleur qui lui soit dédiée. Et ce fut chose faite en 1994 avec une rose, celle de l'obtenteur français Joseph Orade. Elle fut commercialisée à partir de 2001 par les roseraies Orade. La rose Brigitte Bardot est d'une couleur rouge, striée de blanc argenté, pleine de 40 pétales au parfum subtil. Ces grosses roses peuvent illuminer les jardins tout au long de la saison et elles fleuriront chaque année car ce rosier supporte les hivers rigoureux. Soyons francs, cette jolie rose correspondait à Brigitte Bardot, standard mondial et muse des grands artistes de l'époque, femme libérée, anticonformiste et parfaite totale. Et parfois fatale. Je vais juste souligner qu'elle aimait beaucoup aussi les simples fleurettes qui correspondaient à sa vie d'après le cinéma. Pour faire un clin d'œil à sa carrière d'actrice, retrouvons les petites femmes de Paris en duo avec Jeanne Moreau, sortie en 1965 pour le film Viva Maria.

Merci pour cette main drague en hommage à Brigitte Bardot qui nous quittait le 28 décembre 2025. Le titre suivant, Les Amis de la Musique, fut signé lui aussi par Jean-Max Rivière, disparu quelques semaines avant elle en novembre 2025. Sans plus attendre, rendons hommage à Brigitte Bardot et son parolier Jean-Max Rivière en écoutant Les Amis de la Musique.

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En 1968, un artiste enchaîne les passages télé et radio avec le titre Alouette. C'est Gilles Dreux qui nous quittait le 7 janvier 1925 à l'âge de 90 ans.

Cette émission Chanson Souvenir sur Radio Alpes-Mancelles 106.3 FM s'achève. Merci à Marilyn, Patricia et Jean-Pierre d'y avoir participé. Et nous allons laisser la chanson de la fin à celui qui nous quittait le 2 janvier 2016, Michel Delpech, qui chante 62, nos 15 ans. Bisous à tous et bonne écoute.

0: Bonjour à tous. Léon XIV est en France. Le pape a atterri tout à l'heure à Orly et a été accueilli par Emmanuel Macron. Le souverain pontife entame donc une visite de 4 jours sur le territoire français qui l'emmènera de Paris à Metz en passant par Lourdes. Et pour sa première journée à Paris, le souverain pontife va se rendre à l'Élysée, puis effectuer une visite à l'UNESCO avant une première déambulation papale dans Paris où plus d'un million de personnes sont attendues et une veillée au Stade de France auprès de 80 000 jeunes. Une visite papale qui devrait rapporter gros. Le ministre de l'économie Roland Lescure a confirmé s'attendre à des retombées économiques importantes, soit plusieurs centaines de millions d'euros. Le ministre de l'économie qui a également prévenu, la réduction des taxes sur les carburants, ce n'est pas pour demain. Une mesure également écartée hier par Emmanuel Macron. Le président qui était hier soir sur les 20h de TF1 et France 2 est face à la flambée des prix de l'essence. Le président a expliqué vouloir agir diplomatiquement pour faire baisser les tarifs. Et dans ce contexte, l'Iran a soumis aux États-Unis une proposition pour rouvrir le détroit d'Ormuz sous 7 jours. C'est en tout cas ce qu'annonce le ministre iranien des Affaires étrangères dans le New York Times. Le chef de la diplomatie iranienne a ainsi soumis à l'émissaire américain Steve Witkoff les conditions de l'Iran. Patrick Pouyanné, lui, devrait bien rester le PDG de Total. Le conseil d'administration du groupe a approuvé le renouvellement de son mandat. Renouvellement qui doit encore être soumis au vote de l'Assemblée générale du géant des hydrocarbures au mois de mai. Plusieurs centaines de personnes meurent chaque année en France dans un lieu privatif de liberté. C'est ce qu'indique un rapport de la Contrôleuse générale des lieux de privation de liberté publié aujourd'hui. Elle dénonce l'opacité des décès et un taux de suicide parmi les plus élevés d'Europe. Et puis on termine avec un mot de sport, du football bien sûr, car c'est le jour J pour Zinedine Zidane et les Bleus. Le nouveau sélectionneur va vivre sa grande première sur le banc de l'équipe de France ce soir. C'est un déplacement en Turquie pour la première journée de Ligue des Nations. Pour l'occasion, Kylian Mbappé sera le capitaine. Coup d'envoi à 20h45. Excellente fin de matinée à tous.
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0: deuxième édition de la balade artistique d'Arvaloir. Les samedis 3 et dimanche 4 octobre, partez à la rencontre de la création sous toutes ses formes à travers le territoire du monde des Arvaloirs. Pour cet anniversaire spécial, 47 artistes investiront 14 lieux d'exposition répartis sur 5 bourgs. À Villaines-la-Juhel, à la salle communale, au centre culturel, atelier Bréhin et atelier Maudra. À Averton, église Notre-Dame de l'Assomption, salle des fêtes, atelier Véronique, Mirnézanne et Goussin. À Court-Cité, église Saint-Pierre et Saint-Paul, chapelle Saint-Laurent et salle des fêtes, Le Ham à l'église Notre-Dame et l'espace des arts. Et à Saint-Germain-de-Coulamère, à la salle des fêtes. Ce qui vous attend, aquarellistes, céramistes, dessinateurs, écrivains, créateurs textiles, photographes, sculpteurs, peintres, performeurs et bien plus encore. Samedi 3 de 14h à 18h, dimanche 4 octobre de 10h à 18h, l'entrée est libre pour participer à cette 10e édition de la balade artistique d'Arvaloir sur le territoire du Mont des Arvaloirs. Scannez le QR code présent sur l'affiche pour organiser votre parcours ou visitez le site de la communauté de communes du Mont des Arvaloirs. Les 3, 4 octobre prochains, le territoire du Monde des Arvaloirs accueille la 10e balade artistique Arvaloir. Durant tout le week-end, de nombreux exposants investiront divers lieux emblématiques répartis sur 5 communes pour vous faire découvrir une diversité d'expressions artistiques. Et pour évoquer cette édition, nous avons le plaisir d'accueillir sur l'antenne de Radio Pemancel Christian Poincheval. Bonjour Christian.
1: Bonjour Kim et bonjour aux auditrices et aux auditeurs de Radio Alpes-Mancelles.
0: Pouvez-vous donc tout d'abord nous présenter l'association Arvaloir? Est-ce qu'on peut parler du rôle qu'elle occupe sur le territoire, notamment du monde des Arvaloirs, et comment elle contribue à faire vivre la culture au plus près des habitants?
1: Bah ouais, c'est une très bonne question. C'est vrai que c'est, disons, le point fort de cette association. Elle s'est donnée pour but de mettre en avant, d'une part, les humains, c'est important, et les gens qui œuvrent dans le monde de la création, au sens très, très, très large du terme. C'est-à-dire que on entend, nous, par création, les gens qui font de la peinture, bien sûr, de la sculpture, de l'écriture, de la poésie, les gens qui clament, les gens qui proclament, les gens qui font maintenant aussi dans l'art actuel, c'est-à-dire soit des installations, même maintenant des performances. C'est aussi une porte ouverte. Alors, à toute personne, à tout type de personne, c'est-à-dire que il n'y a pas que des professionnels, il y en a un peu, mais il y a aussi des gens qui sont amateurs et qui seront peut-être demain des professionnels d'ailleurs. Ça aussi, c'est très très important. Et on va de plus en plus loin puisque on va aussi maintenant avoir des gens avec nous qui sont en formation à l'École des Beaux-Arts, entre autres de Nantes, qui s'inscrivent dans notre dynamique. Donc ça, c'est important, c'est aussi faire mettre en avant notre terroir, puisque la question est liée un peu au territoire. Donc c'est ça, c'est que notre territoire, eh bien, soit un territoire qui mette en avant toutes ces valeurs qu'on a beaucoup plus dans le monde urbain, c'est clair. Parce que c'est plus pratique, parce qu'il y a plus de monde, parce qu'il y a aussi plus de moyens, il y a aussi plus de lieux, quoique. Donc ça aussi, pour nous, c'est très très important. Et on peut en remercier d'ailleurs les gens qui ont lancé cette grande dynamique autour de cette association Arvaloir et qui l'ont tenue encore jusqu'à date d'aujourd'hui, entre autres avec notre président, qu'on remercie. Car il est vrai que c'est important d'avoir un bon président. C'est comme la nation, c'est important d'avoir un bon président. Et je crois que là, on a quelqu'un qui sait tenir l'association de main de maître avec une certaine rigueur, mais je crois qu'il le faut, et une grande ouverture. Alors, c'est vrai aussi que le côté, j'ai envie de dire, qui est très subtil dans ce qu'est Arvaloir, c'est qu'entre autres, le président n'est pas un artiste. C'est quelqu'un qui vient du monde sportif. Alors, peut-être qu'il y a un sportif, c'est un artiste hein, d'ailleurs. Mais c'est un, quelqu'un qui vient d'un autre milieu, qui a été, et qui est, je pense, depuis tout le temps, intéressé par le monde de la création, mais surtout par le monde artistique et le monde associatif. Je crois que c'est et le monde, à partir de ce moment-là, des humains. C'était rassembler des gens à travers une dynamique. Et l'autre point fort, c'est les lieux, notre espace de vie. C'est-à-dire que notre espace de vie, il a plein de choses qu'on ne met pas suffisamment en valeur, parce que les temps ont changé aussi, hein, entre autres les églises, qui étaient avant, je veux dire, à 100% lieu de culte, le côté cultuel, et qui, avec le temps, les temps ont changé, les gens ont changé, et les gens s'y retrouvent moins qu'à travers des occasions très fortes, telles que les communions, les mariages, et les enterrements ou les baptêmes. Mais c'est vrai qu'il n'y a plus, dans beaucoup de cas de figure, la messe du l'office du dimanche, et même les vêpes à une certaine époque. Donc tout ça, c'est plus. Donc ces lieux étaient un peu des lieux qui venaient un peu inhabités, parce que la population n'augmente pas dans nos campagnes, et que le fait de redonner, j'ai envie de refaire vivre ces endroits par le culturel, qui n'enlève pas d'ailleurs le culturel, il faut bien le signaler, eh bien c'est aussi quelque chose de très fort. Et il est vrai que cette année, entre autres, on va faire fort, puisque si je ne me trompe, on aura la bagatelle de 1, 2, 3, 4, 5 églises qui seront occupées par le monde des arts. Donc ça aussi, c'est quelque chose qui révèle ce désir des artistes à se retrouver dans ces lieux qui sont des lieux artistiques. La construction d'une église, c'est un lieu artistique avant tout, même si c'est un lieu culte, mais c'est un lieu où on retrouve beaucoup l'art, la sculpture, la peinture et tant d'autres choses. Mais c'est aussi là un point fort. Et l'autre point fort, et moi que je trouve aussi très intéressant, c'est ce rapport aux autres lieux, entre autres les salles des fêtes. On en a déjà parlé il y a de cela quelques années déjà, car c'est vrai qu'aussi, on occupe de plus en plus les salles des fêtes. Ça aussi, c'est important. Qui est ce lieu d'un autre type de rassemblement, qu'on pourrait dire plus laïque dans le fond, mais qui apporte aussi là, j'ai envie de dire, un autre regard à ces lieux aussi qui, à l'heure actuelle, sont moins occupés qu'ils l'ont été à une certaine époque. Donc bravo à Arvalois à travers tous ces temps forts. Et l'autre caractère, c'est faire découvrir les lieux où des gens créent, où des gens sont des créateurs, plus souvent quand même dans le monde professionnel, mais qui ont décidé de s'installer sur notre territoire, pour certains qui sont venus de Paris, entre autres, et qui ont décidé bien de s'installer et d'installer leurs ateliers. Et ça amène, par ces deux journées fortes, eh bien, une ouverture, comme on dit, une porte ouverte, pour que les gens viennent découvrir. Voilà ce qui est à Arvalois, et ça continue, et c'est de plus en plus important, car à l'heure actuelle, on doit être, à mon avis, pas loin de 80. Et là aussi, c'est assez rare, puisque je côtoie beaucoup maintenant ce monde associatif, eh bien, que des artistes arrivent à se retrouver de cette façon et à tenir une dynamique forte. C'est assez rare, car d'habitude, c'est beaucoup plus des gens qui sont hors du monde artistique, on prend les amis de Saint-Cinerie et tant d'autres, qui tiennent, bien sûr, des dynamiques artistiques, mais pas les artistes eux-mêmes. Et là, ce qui est très très fort, ce sont les artistes eux-mêmes qui tiennent cette dynamique, avec toujours des débats de fond, sans juge, il faut le dire, le redire, caractère de regard intéressant sur la société aussi, dans son ensemble. C'est-à-dire qu'on n'est pas seulement regroupé autour du monde artistique, on est aussi ouvert, entre autres, on le sait maintenant, puisque c'est un autre point fort, vers les écoles. Là aussi, je crois que maintenant, Arvalois est entendu, écouté, et ô combien apprécié par le monde scolaire, car on y intègre le monde des écoles. Et maintenant, on va aller beaucoup plus loin encore cette année, puisqu'on va aller, enfin, Evelyne sera là pour expliquer, vers l'UIA, c'est-à-dire les universités pour les gens d'un certain âge, qui vont maintenant aussi s'y greffer, qui vont venir à l'intérieur de cette dynamique. Donc, on peut dire que Arvalois, c'est un bon cru, c'est quelque chose qui est fort, qui tient bien et qui ouvre toujours ses portes, il faut le redire, à toutes les personnes qui ont envie d'être des nôtres, surtout qui n'hésitent pas en venant visiter les expos, eh bien, s'ils s'intéressent à prendre une carte d'adhérent, je rappelle qu'il est à seulement 15€ pour l'année. Donc là aussi, on ne demande pas aux gens, j'ai envie de dire, beaucoup de sous, mais on sait qu'à l'heure actuelle, les temps sont durs et qu'il faut aussi faire attention à tout cela pour que les gens, eh bien, si le coût est trop lourd, eh bien, malheureusement, ne puisse pas être des nôtres. Donc, je crois que Arvalois, bravo encore. Moi, je trouve que c'est une super, super association et qui mérite une médaille d'or.

0: détailler donc cette édition, donc 10e édition, date anniversaire. Alors si on prend quelques chiffres, cette édition va investir 5 bourgs, 14 lieux, plus de 40 participants. Alors est-ce qu'on peut déjà donc nommer les communes qui seront investies par cette nouvelle édition de la balade artistique?
1: Ah bah il y a Saint-Germain-de-Coulamère, hein, et bien sûr l'église, et on trouve pas que l'église, Courcité, pas que l'église, Averton, pas que l'église, Villaine-la-Juelle, pas que l'église. L'église et le Ham, pas que l'église. Donc voilà les 5 communes qui pour cette année. Parce qu'on rappelle l'approche là aussi, c'est vouloir que ce canton soit divisé en 3 ou en 4. Ce sera en 4 à partir de l'année prochaine pour que on puisse visiter un maximum de communes. Car là aussi, j'ai oublié de le dire tout à l'heure, c'est que les maires aussi sont de plus en plus intéressés et s'intéressent de plus en plus à cette dynamique. Ainsi bien sûr que la Comcom, que la communauté de communes, qui elle aussi maintenant acteur vu qu'ils nous aident en nous versant une subvention. Et là aussi du côté des communes, la subvention c'est le prêt entre autres des salles des fêtes, le prêt des églises, l'électricité et tant d'autres choses. On sait qu'à l'heure actuelle tout est cher, donc tout ça aussi c'est une forme de subvention. Donc voilà les 5 communes, je rappelle: Saint-Germain, Courcité, Averton, Villaine-la-Juelle et Le Havre.
0: 5 communes, 14 lieux, on peut parler de différents espaces du quotidien qui vont devenir des galeries d'art le temps d'un week-end. Vous avez parlé des églises, mais il n'y a pas que les églises. Comment est-ce que vous choisissez les autres lieux?
1: Bon, le choix est assez simple, c'est-à-dire que bon, on regarde d'abord s'il n'y a pas des sites qui historiquement ont un certain vécu ou certain caractère. Donc si les gens bien sûr sont ok, ben, on y va avec joie et bonne humeur. On choisit entre autres, on l'a dit tout à l'heure, les salles des fêtes. Alors sur les salles des fêtes c'est beaucoup plus pratique, sauf s'il y a bien sûr un événement, là c'est pas possible. On choisit aussi les ateliers des gens, comme on l'a dit tout à l'heure. Donc sur Averton entre autres, il y a, je crois, 2 ateliers qui seront visitables et qui seront portes ouvertes. Il y a des écoles. C'est-à-dire que pour nous, tous les lieux sont intérieurs. Tout sera fléché. Ça aussi, bon, avec le temps, on a réussi à mettre en place, je veux dire, une structure fiable, bien sûr lourde, car il faut tout mettre en place, et c'est pas simple, avec des panneaux d'affichage, des fléchages, comme on dit, assez pointus, pour que les gens puissent trouver facilement tous ces endroits et les visiter. On pourrait dire que moi je crois que maintenant il va falloir aller vers Arvaloir, pourquoi pas 2 week-ends. Parce qu'il y a tellement de choses à visiter, il y a tellement de gens qui s'expriment, que je crois que pourquoi pas se poser cette question-là pour les années à venir.
0: On peut dire que c'est également une belle diversité artistique, et notamment aussi cette année avec l'ouverture, on peut dire, sur l'Europe, la participation de 5 artistes allemands dans le cadre d'un jumelage donc du côté de Villaine-la-Juelle. Est-ce qu'on peut parler de cette participation des jeunes artistes allemands à la balade artistique Arvaloir?
1: Oui, ça aussi, c'est encore nouveau. C'est-à-dire qu'on sait, bon, certaines communes, certaines villes plus que communes, sont jumelées. Et c'est vrai que Villaine-la-Juelle est jumelée donc avec une commune allemande. Et bien là aussi, le fait que... Alors là, c'est un peu... C'est le contraire qui s'est passé. C'est-à-dire que ce sont des artistes de notre cher et tendre France, de notre secteur, qui sont allés donc en Allemagne et qui ont visité, même créé des œuvres là-bas. Et comme dirait l'autre, la mayonnaise a pris. Et leur relation s'est amenée à ce que ceux-ci viennent exposer chez nous, donc à travers cette manifestation. Alors c'est vrai que là aussi c'est une ouverture, comme tu viens de le dire, Jacqueline, à l'Europe. C'est aussi là une autre dynamique à travers Arvaloir qui amène des gens d'un autre pays. Et ça pourrait être d'ailleurs sous d'autres formes. Mais je pense que déjà ce premier grand pas est ô combien intéressant, de voir qu'on ne s'arrête pas et que les artistes qui font partie d'Arvaloir ne s'arrêtent pas à leur cher et tendre territoire, leur cher et tendre France, mais s'intéressent aussi à l'Europe. Là aussi donc on aura des œuvres de gens, de personnes, d'artistes allemands.
0: cette balade artistique, c'est aussi l'occasion d'intégrer, je crois que vous le faites à chaque édition, la jeune génération, une collaboration avec des écoles du territoire. Est-ce qu'on peut parler de ce travail, de cette volonté de partager la création artistique avec les plus jeunes?
1: Je crois que c'est venu au fur et à mesure du temps. C'est-à-dire que on s'est aperçu que les gens artistes qui on était il y a de cela 10 ans, on avait 10 ans de moins, hein, donc on était un peu plus jeunes, et que on est tous à la même enseigne, on était un petit peu vieillissant et on s'est posé la question, et ô combien intéressante, de s'occuper, de se préoccuper un peu, de renouveler. Et je crois que c'est pour ça d'ailleurs qu'on a toujours autant de gens et de plus en plus de gens, de renouveler un peu les membres de cette association et les artistes, et puis aussi les artistes qui partent, d'autres qui rentrent. Hein. Il y a des gens qui, à un certain moment, vont aller vers d'autres associations ou d'autres approches, surtout dans le monde des professionnels. Donc là aussi, on a bien veillé au grain, mais grâce aussi encore à un regard pointu de notre président, de l'association en général. Mais notre président là-dessus est assez est très très ouvert et a un regard futuriste. Et ça c'est bien, c'est pour ça qu'on voudrait qu'il ne parte pas. Bon alors, je ne sais pas si on va réussir à le retenir, mais parce qu'il commence aussi à rajeunir, donc c'est un peu embêtant que lorsqu'on est vieux, lorsqu'on rajeunit, ça pose problème. Donc là aussi c'est très intéressant. Donc on s'est posé cette question et on s'est dit, mais oui, mais le lieu en fin de compte a deux points forts. C'est le monde des écoles rurales, car on sait qu'elles sont en danger, hein, comme partout, aussi bien dans les petites communes que dans les communes moyennes à l'heure actuelle, que même dans les villes et les grandes villes, il y a des écoles qui ferment, des classes qui ferment. Et là, nous, on s'est dit, mais attention, il faut que l'on s'ouvre, qu'on soit vigilant pour le futur. Et le futur, c'est quoi? C'est nos enfants, on le sait, hein, comme pour les radios locales, comme pour tout, comme pour les associations sportives, c'est les enfants, ils vont grandir, ils vont devenir ados, et s'ils n'ont pas trouvé de pôle d'intérêt, eh bien, ils n'en reviendront pas ou ils ne seront plus acteurs de la vie de la cité. Donc là, on s'est vraiment posé la question, et on s'est dit comment faire venir les écoles. Alors, on aurait pu dire, on les invite, c'est ce qu'on a fait d'ailleurs au départ, hein, toujours, à venir visiter, et puis voilà, ça sera suffisant comme ça. Et on s'est dit, non, on va aller plus loin, on va leur demander d'être des acteurs, de participer, et ce qui est très très intéressant, c'est que maintenant, j'ai envie de dire, dès qu'on arrive et qu'on dit on vient vous voir pour que vous soyez des nôtres autour d'expositions d'œuvres réalisées par les enfants dans les écoles, aussitôt c'est ok. Alors ça se fait sous différentes formes, soit ça se fait directement par l'école elle-même qui prend en charge le fait de la création à travers son thème, on n'a pas de thème précis, ou alors des artistes interviennent dans les écoles. Voilà, donc là on a ces deux approches, ces deux formes. Alors selon les années, avec des points beaucoup plus forts avec l'intervention d'artistes dans les écoles, ou parfois pas, mais ça aussi c'est lié à la possibilité des artistes pour faire qu'ils donnent du temps, de leur temps, et je rappelle bénévolement, je le redis, bénévolement, pour encadrer des ateliers. Car je prends mon cas l'année dernière, eh bien on a été deux personnes à œuvrer, bien sûr, et c'est quand même, et ça a été, si je ne me trompe, presque 3 semaines de travail pour réaliser donc une œuvre. Donc ça demande du temps, ça demande de l'investissement, et tout cela c'est assez lourd. Mais c'est notre choix, on a décidé d'être des pédagogues, voilà, pour être simple. On a décidé aussi de se lier au monde des enseignants, pour être simple. On a décidé de se lier au monde du culte, pour être simple. On a décidé de se lier au monde laïque, tout ce qui est lié à tous ces gens qui œuvrent dans le monde de la création, sport et autres. Et puis l'autre point, c'est les jeunes qui sont sur les territoires et qui œuvrent et qui cherchent, bien sûr, des lieux d'expo, car c'est pas si simple que ça. Et tous les ans, eh bien, nous avons des nouveaux qui arrivent. Et comme je dis tout à l'heure, entre autres, on a une architecte qui vient d'arriver là sur le territoire et qui s'est intéressée à la vie de notre association et qui va exposer. On a quelqu'un qui est à l'école des Beaux-Arts de Nantes, comme j'ai dit tout à l'heure, qui s'intéresse, mais depuis longtemps, qui regardait cette association et qui se demandait comment elle allait pouvoir entrer en contact et pourquoi pas exposer, qui sera aussi là cette année avec nous. Et comme j'ai dit tout à l'heure, là aussi, c'est important parce que notre... j'aime pas trop ce monde du troisième âge, moi. Mais cet espace de gens d'un certain âge, qu'on peut dire les anciens, je trouve ça plus joli et plus sympathique, eh bien, eux aussi, en fin de compte, ont envie d'exposer. Et c'est pas toujours facile pour eux d'entrer en contact, en fin de compte. Parce que ils ont pas été habitués, pour certains, à la vie associative, comme les jeunes, d'ailleurs. Et ils cherchent comment ils pourraient, bien sûr, intégrer et vivre avec nous. Eh bien, là, voilà, je crois que cette année, on met le pied dedans avec l'UIA et avec aussi, pourquoi pas, demain, aller un peu plus auprès de ces clubs qui ont, je suis sûr, des gens qui ont un grand savoir-faire et qui n'osent pas mettre en avant. Car notre but, même s'il y a des professionnels, il y en a, ce n'est pas de mettre en avant, de se faire dorer la pilule, d'être le plus fort des plus forts. C'est pas du tout ça. Restons humbles, simples. C'est de faire que un Valoir soit un lieu ô combien des plus simples au regard de toutes les personnes qui s'expriment pour qu'elles puissent avoir un ou deux temps forts ou pour y mettre leur création.
0: Voilà, on rappelle que cette balade artistique se déroule cette année sur les communes de Saint-Germain-de-Coulamère, Courcité, Averton, Vilaine-la-Juelle et Le Ham. Donc, de nombreux artistes à découvrir. Certains donc se présenteront sur l'antenne de Radio Alpementiel. Et un lieu pour découvrir tous ces artistes, c'est la salle polyvalente de Vilaine-la-Juelle. Donc, parlez-nous de comment sera donc représenté le travail de chacun dans ce lieu à découvrir.
1: Voilà, ce sera le lieu de vernissage, hein, la grande salle des fêtes de Vilaine-la-Juelle, auprès de la mairie, pour la situer. Hein. Enfin, chaque artiste sera là, ça c'est important. Chaque artiste doit amener une œuvre. Cette œuvre, bien sûr, elle sera liée un peu à ce qu'a l'artiste en rapport au site où il expose. Donc chaque artiste là amène toujours ce que bon lui semble. Hein, on demande rien d'exceptionnel. Et puis aussi, il y a le pot, hein, le pot de l'amitié, comme on dit dans ce monde-là, le vernissage, donc qui est donc le point fort de ces retrouvailles. Donc c'est à Vilaine-la-Juelle, dans la salle des fêtes, il y a le mot du président, il y a des élus qui se déplacent. On souhaite, nous, bien sûr, à ce que tous les maires ou les responsables culturels des différentes mairies soient là, conseillers généraux et tant d'autres gens politiques, car... bien sûr, à date d'aujourd'hui, à l'exception de certaines années où on a eu l'aide de communes financièrement et maintenant de la Comcom, mais on n'a pas d'autres institutions qui nous aident financièrement. Alors, il est vrai que c'est pas si simple que ça, car on s'aperçoit que plus le mouvement grossit, plus eh bien, on a besoin d'un peu de sous. Parce que simplement, pour le cas du vernissage, on est de plus en plus nombreux, eh bien, il faut acheter de plus en plus de choses pour trinquer ensemble et pour grignoter des petites choses. Au début, ça se passait, chacun faisait ses gâteaux dans son coin, mais il y en a encore, et ça c'est très chouette, mais ça ne peut plus être que ça, c'est beaucoup plus important. Donc il faut aussi de l'investissement. Donc là aussi, on espère que demain, pourquoi pas, les communes pourraient devenir aussi des partenaires sur le plan financier. Mais malheureusement, on sait, il faut redire que la culture, à travers notre société d'aujourd'hui, c'est pas ce qui est le plus reconnu, comme le monde de la communication, et que il faut tirer les sonnettes, même très fort, pour essayer de récupérer un petit peu quelques sous. Donc ça aussi, le vernissage, c'est ce point fort aussi pour dire... la culture, on en a besoin. La culture, c'est important. Le citoyen que nous sommes, nous avons besoin de nous cultiver à travers la lecture, puisqu'il y a des écrivains, il y a des gens qui vendent des bouquins et tout cela. Nous avons besoin de tout cela et que, il faut faire que cette chose, ô combien simple et banale du départ, je crois qu'on était une quinzaine, et maintenant, je rappelle, on est plus de 70, eh bien, puisse continuer et avoir bon pied, bon oeil à travers et sur notre territoire. Alors, j'appelle aussi l'intérêt aussi, j'ai oublié, et il faut surtout pas l'oublier, c'est le point fort avec le contact qu'on a avec les médias. Ça aussi, et je crois qu'il nous faut remercier Alpementiel qui présente les artistes qui veulent bien donner leur voix à l'antenne, car ça aussi, c'est important, car il faut donner bien aux citoyens qui sont dans d'autres communes et même aux lointains la possibilité bien d'entendre la voix de ces artistes et l'explication, le pourquoi du pourquoi de leur désir d'être exposants à Arvaloir. Donc ça, merci beaucoup à Radio Alpes-Provençales et merci aussi à tous les journaux, car là aussi on s'aperçoit que on prend le Publicateur, on prend l'Heure Hebdo, on prend le Courrier de la Mayenne, on prend Ouest France, on prend tous les journaux locaux à l'heure actuelle sont des partenaires de notre dynamique artistique. C'est aussi très important. Donc on peut dire que ça aussi c'est énorme. Je rappelle quand même que ça représente en nombre de visiteurs, enfin des gens qui vont visiter tous ces 5 lieux, plus de 2000 personnes. Et on approche les 3000 à l'heure actuelle. Donc visite. Donc ça c'est aussi énorme. Moi qui ai l'habitude de faire des expos, pour avoir un tel potentiel d'exposants, de visiteurs, eh bien, c'est pas si simple que ça. Et je peux dire, en 2 jours, avoir allé, disons, 3000 personnes, on peut dire bravo. C'est que ça fonctionne bien du côté de la com.
0: Merci, Christian. On invite nos auditeurs à participer nombreux donc à cette nouvelle édition de la balade artistique proposée par Arvaloir. On rappelle les dates. Le samedi 3 et dimanche 4 octobre, direction des communes de Saint-Germain-de-Coulamère, Courcité, Averton, Vilaine-Najuel et Le Ham. Et à bientôt.
1: À bientôt.

Bienvenue dans votre magazine Vie solidaire sur Radio Alpes-Marcel. Un magazine social qui parle des associations, du handicap et de la société. L'association Vaincre la mucoviscidose en Sarthe recherche des bénévoles pour participer à son grand événement solidaire, les Virades de l'Espoir, qui se dérouleront à la Guerche le 27 septembre prochain. Pour nous en parler, nous recevons Jean-Marc Huneau, représentant de l'association en Sarthe.

0: Alors, monsieur Huno, bonjour.
1: Bonjour.
0: Pour commencer, pouvez-vous nous présenter l'association Vaincre la mucoviscidose? Quelle est son histoire, notamment en Sarthe, et quelles sont aujourd'hui ses principales missions?
1: Alors, l'association Vaincre la mucoviscidose a vu le jour il y a maintenant plus de 60 ans, créée par des bénévoles et des malades et des soignants. Et donc, aujourd'hui, l'action de l'association Vaincre la mucoviscidose, c'est de faire connaître la maladie et de récolter des fonds pour financer des projets de recherche ou améliorer la vie des malades. Et en Sarthe, eh bien, nous sommes le relais de l'association nationale où on organise un certain nombre de manifestations, dont les Virades de l'Espoir, le 27 septembre, effectivement, à la Guerche.
0: Avant de parler des actions de l'association, pouvez-vous nous expliquer ce qu'est la mucoviscidose et comment elle affecte au quotidien les personnes qui en sont atteintes?
1: Alors, la mucoviscidose, c'est une maladie génétique qui se transmet donc par les jeunes et les parents, qui est une maladie qui affecte essentiellement, enfin, en tout cas le plus visible, ce sont les voies respiratoires, les gens qui ont une capacité respiratoire réduite, et puis des problèmes digestifs également qui sont un petit peu moins visibles, mais tout aussi handicapant. Donc cette maladie aujourd'hui est mieux connue, on la traite dès le plus jeune âge puisqu'elle est détectée à la naissance, elle fait partie des tests systématiques à la naissance qui permet d'engager rapidement un protocole médical, notamment en mettant en place de la kiné respiratoire et puis bien sûr avec un suivi de médicaments tout au long de la vie. Il n'empêche qu'il y a encore aujourd'hui un enfant tous les 3 jours qui naît avec cette maladie puisqu'elle est génétique et on a à peu près 8000 malades en France aujourd'hui. Un nombre qui a tendance à augmenter puisque l'espérance de vie, et ça c'est le point positif, l'espérance de vie augmentant, le nombre de malades augmente. L'espérance de vie est passée de une quinzaine d'années à 30 ans à près de 50 ans aujourd'hui. Donc un progrès considérable dû notamment à la recherche médicale financée essentiellement par l'association Vaincre la mucoviscidose.
0: Peut-on guérir de cette maladie?
1: On ne guérit pas de cette maladie. On traite les symptômes. Aujourd'hui, les traitements qui sont sur le marché, qui sont bien sûr proposés à tous les malades, sauf ceux qui n'ont pas la mutation compatible avec le traitement médicamenteux, c'est-à-dire un tiers à peu près des malades qui n'ont pas accès au nouveau traitement, mais le nouveau traitement qui s'appelle Caftrio permet de traiter les symptômes, c'est-à-dire qui permet de récupérer de la capacité respiratoire et de traiter pour partie les problèmes digestifs. Mais on ne guérit pas de la mucoviscidose encore aujourd'hui et surtout c'est une maladie toujours mortelle puisqu'elle ne permet pas d'avoir une espérance de vie identique à des gens sains.
0: Y a-t-il une possibilité de greffe?
1: Oui, bien sûr, le stade ultime de la maladie, c'est la greffe parce que l'encombrement des poumons par le mucus produit du fait de la maladie fait qu'à un moment, la solution ultime, c'est la greffe effectivement. Donc, ce qui fait que cette année, notamment, on aura lors des Virades de l'Espoir à la Guerche une table ronde qui sera sur le don d'organes qu'on mettra en place avec l'association ADOT 72 qui permettra justement de faire le lien entre la greffe, le don d'organes, bien sûr, et la maladie la mucoviscidose.
0: Alors, comment fonctionne l'association Vaincre la mucoviscidose, notamment en Sarthe, et comment s'organisent les équipes et les bénévoles pour mener leurs différentes actions?
1: Alors, c'est un vrai sujet, les bénévoles, on est une poignée. Quand je dis une poignée, ça se compte sur les doigts de la main, de personnes qui sont actives pour organiser des actions, telles que les Virades de l'Espoir, mais aussi les Virades scolaires, les organisations qui nous permettent de récolter des fonds avec des associations partenaires ou des entreprises. Et donc, on est une poignée, moins de 10, de personnes qui consacrent un petit peu de leur temps à ça, dont je fais partie. Mais c'est vrai que pour des événements tels que les Virades de l'Espoir, on a besoin de bénévoles en plus grand nombre. Alors, on est accueilli par la commune de la Guerche, qui nous permet d'accéder aussi aux bénévoles des différentes associations. Et je les remercie ici, ainsi que la municipalité, qui nous prête main forte pour l'organisation de cette virade.
0: D'ailleurs, pouvez-vous nous expliquer quel est votre rôle en tant que représentant de l'association Vaincre la mucoviscidose en Sarthe et quelles sont vos missions au quotidien?
1: L'essentiel des missions, c'est de représenter donc l'association Vaincre la mucoviscidose, c'est-à-dire de faire en sorte que l'association soit connue et que la maladie ne fasse plus l'objet d'ignorance, comme ça a pu être mon cas il y a quelques années. Donc, de faire connaître la maladie, en particulier un certain nombre d'actions, d'informations et d'être un relais de l'association auprès des représentants des collectivités et des différentes organisations.
0: Vous organisez le 27 septembre prochain à la Guerche les Virades de l'Espoir. Tout d'abord, qu'est-ce que c'est que cet événement? Quelle est son histoire et surtout, quels sont son objectif aujourd'hui dans la lutte contre la mucoviscidose?
1: Alors, on va fêter les 40 ans des Virades. C'est une journée organisée tous les ans, le dernier week-end de septembre, donc cette année le 27 septembre, qui est une journée festive, qui permet, comme je le disais, de faire connaître la maladie maladie. L'entrée est gratuite. Il y a un stand d'information sur la mucoviscidose, mais aussi et surtout, l'idée, c'est de faire un pied de nez à cette maladie qui touche les voies respiratoires et d'organiser des activités physiques. Alors, sans esprit de compétition, ni sportif au sens le plus large du terme, mais d'organiser des marches, des randonnées à vélo, de la zumba, de la course à pied, enfin, tout un tas d'activités qui permettent de donner son souffle, en fait, l'idée est là, donner son souffle pour ceux qui en manquent, c'est-à-dire les malades de la mucoviscidose. Et on vient symboliquement, donc, participer à ces activités pour, je le disais, faire un pied de nez à cette maladie qui encombre les poumons de nos malades.
0: Pourquoi avoir choisi la commune de La Guerche cette année pour les virades de l'espoir?
1: Alors, la commune de La Guerche, le choix s'est presque imposé. On a fait pendant 2 années cette virade à la Bazoge. On était très très bien accueillis par la municipalité et différentes associations. On a voulu rendre l'événement itinérant pour justement toucher le plus grand nombre de personnes, faire connaître la maladie au plus grand nombre. Et puis c'est l'occasion aussi de fédérer autour d'un projet commun, d'une bonne cause, un certain nombre de volontaires et d'associations qui nous prêtent donc main forte, notamment cette année à La Guerche, pour organiser cette virade. Donc c'est un moment festif, donc des activités physiques pour donner son souffle à ceux qui en manquent, et puis une partie festive aussi avec des groupes de chant, on a un groupe de musique, on a des initiations, la line dance, des initiations au judo, de la pétanque, il y aura même un tournoi de football qui sera organisé par le club de football de La Guerche, en même temps que les différentes festivités sur le site de La Guerche, donc à la salle polyvalente.
0: Le programme de la journée sera riche avec de nombreuses activités sportives et culturelles. Les activités sportives, c'est la rando VTT 15 km, départ vers 9h30, la randonnée vers 10h, l'aïkido judo à partir de 11h, course à pied 5 ou 10 km vers 10h30, la randonnée famille vers 14h30, le tournoi football famille à partir de 14h, la zumba avec Belmondo à partir de 14h, le tournoi de pétanque. Ensuite, les animations ponctuelles, concerts, les grands gamins à partir de midi, initiation line dance à partir de 15h30, le concert les chansonneurs à partir de 16h et enfin percussion brésilienne. Animation sur toute la journée, caravane Mirabelle, démonstration d'éventail, fabrication pop-corn, vannerie, guillerchoise, jeux en bois, tombola, pesée du panier, vélo smoothie et bien sûr buvette et restauration sur place.

0: renforcer votre équipe et quel rôle ces bénévoles vont-ils jouer dans l'organisation de l'événement ?
1: Vous avez cité le programme, il est quand même relativement conséquent. On a pas mal d'activités entre les activités physiques et les activités plus ludiques. Mais pour la bonne tenue de ces différentes activités, on a besoin de bénévoles. Alors le rôle n'est pas très complexe, mais c'est de la présence humaine, c'est du contact. Et c'est des gens qui ont quelques capacités et quelques compétences pour, par exemple, tenir la buvette, faire cuire les frites, faire cuire les saucisses. Enfin, je cite comme ça un petit peu au hasard, mais voilà, c'est des rôles vraiment très conviviaux et pas très compliqués à tenir, mais c'est important qu'on ait des bénévoles qui viennent nous rejoindre. Alors, on a déjà des associations de la Guerche qui nous prêtent des bénévoles, mais bon, je dirais que plus on a de bénévoles, mieux c'est pour la réussite de cette journée. Donc, je fais un appel, effectivement, si des gens se sentent l'envie de venir nous rejoindre pour cette journée, pour le montage, qui aura lieu d'ailleurs aussi la veille, après-midi du samedi, ou le jour des virades, eh bien, ce sera avec plaisir qu'on les accueillera.
0: Quels sont les critères recherchés, justement, pour devenir bénévole ?
1: Il n'y a pas de critères en particulier, c'est surtout de la disponibilité. C'est-à-dire consacrer une journée à accueillir les gens sur les différents stands, à donner un coup de main sur l'organisation des marches et des courses, etc. Donc, il n'y a pas de compétences particulières. Il faut être en forme et surtout volontaire.
0: Faut-il adhérer à l'association pour devenir bénévole ?
1: Pas du tout. Alors, c'est vrai que l'issue, ça peut être ça, mais il n'y a pas d'obligation. Enfin, en tout cas, je n'en sais pas une obligation que d'être adhérent pour venir participer et donner un coup de main à notre organisation.
0: Pourquoi venir justement sur ces virades de l'espoir 2026 à la Guerche ? Qu'est-ce que cet événement peut apporter au public, au-delà bien sûr de la collecte de dons ?
1: Pour le public, donc c'est une journée, je le disais, festive, qui permet de sensibiliser à la maladie. Donc je crois que ça c'est important, on a besoin de faire connaître cette maladie, elle est encore aujourd'hui méconnue, même si elle fait partie du quotidien. Je le disais tout à l'heure, il y a un enfant tous les trois jours qui naît avec la maladie. On croise sans doute tous les jours chacun au moins un malade. Il y a des gens qui dans les entreprises souffrent de cette maladie et qui fait partie d'ailleurs, et ça c'est un point important, qui fait partie du handicap invisible. Donc ça veut dire que c'est un moyen aussi parfois de mettre un nom sur des symptômes qu'on ne soupçonne pas d'être liés à une maladie génétique telle que la mucoviscidose.
0: Comment ça se passe si l'on souhaite justement profiter de cette programmation, notamment participer aux différentes randonnées ?
1: Alors les inscriptions aux différentes randonnées sont possibles en ligne. Il faut aller sur le site Virade de l'Espoir, taper Virade de l'Espoir sur les moteurs de recherche et vous allez jusqu'à la virade. Ça s'appelle Virade du Mans, puisque c'est la région du Mans. Virade du Mans, la Sarthe. Et là, vous allez arriver sur une page où il y a d'abord le programme de la journée, il y a la description de la virade de la Guerche, et puis la possibilité de s'inscrire en ligne. C'est-à-dire de s'inscrire aux différentes marches, rando, zumba aussi, de façon à ce que vous puissiez avoir de la place, parce qu'on va forcément être à un moment limité par le nombre de participants. Et donc, l'idée de se préinscrire, c'est d'assurer sa participation à cette manifestation. Et puis, également, bien sûr, sur le site, on peut, si on n'est pas disponible le 27 septembre, on peut aussi soutenir l'association en faisant un don. Donc vaincre la mucoviscidose, virade de l'espoir. Tapez ou virade de l'espoir ou vaincre la mucoviscidose, les deux mèneront vers le site.
0: Pour ceux qui souhaitent devenir bénévoles, comment ça se passe ? Quels sont les contacts ?
1: Alors les contacts pour devenir bénévole, c'est soit la mairie de la Guerche qui veut bien faire le relais, donc il suffit de s'adresser à la mairie de la Guerche qui prendra connaissance des coordonnées de la personne qui se porte bénévole, ou de m'appeler directement au 06 91 21 79 39. Ou encore l'adresse mail suivante, lutte.muco.le.mont@gmail.com.
0: Quelles sont vos ambitions pour cette édition 2026 des Virades de l'Espoir ? Quel objectif souhaitez-vous atteindre ? Que ce soit en termes de mobilisation, de participants ou de soutien à la lutte contre la mucoviscidose ?
1: Alors, on a bénéficié, je vous le disais tout à l'heure, à la Basoche pendant deux années d'un soutien, d'une bonne participation locale. Ça nous a permis de récolter, par exemple, l'année dernière, un peu plus de 14 000 euros, qui était une belle réussite pour nous. Je pense qu'on peut encore faire mieux, peut-être cette année, avec l'objectif qui devrait être à 15 000 euros. Et surtout, une participation, je crois, au-delà de l'aspect financier, et surtout, et je pense que ça se passe ce soir dans ce que je dis, l'essentiel c'est qu'on ait le plus grand nombre aussi. L'an dernier, on a dû avoir entre 600 et 700 participants à nos différents ateliers et animations. Et bien, cette année, je pense qu'on peut faire beaucoup mieux. On peut peut-être frôler les 1000 participants. Ça peut être un objectif avec le programme que nous avons, que vous avez cité, qui est quand même relativement complet entre les activités physiques et les activités ludiques. Donc on peut se fixer un objectif de 1000 participants sur la journée à nos différentes activités. Et puis un objectif financier, bien sûr, qui sera de toute façon apprécié, quel que soit son montant.
0: En dehors des Virades de l'Espoir, quelles sont les prochaines actions prévues par l'association Vaincre la mucoviscidose en Sarthe pour poursuivre la sensibilisation et accompagner la lutte contre la maladie ?
1: Alors, il y a une action qui se prépare avec la caisse primaire d'assurance maladie de la Sarthe au mois de septembre, qui va toucher l'ensemble des salariés de la sécurité sociale et de la CARF, c'est-à-dire environ 1000 salariés, un événement interne qui nous permet aussi

0: là, de faire connaître la maladie et de récolter des fonds. On a aussi des virades scolaires, c'est-à-dire un petit peu le même principe que la virade qu'on organise le 27 septembre et qui est destinée aux écoles, où les enfants en cours, sur une demi-journée en général, courent pour justement, dans le même esprit, apporter du souffle à ceux qui en manquent, symboliquement, et donc de récolter des fonds aussi au travers de collectes qui se passent à l'école, auprès des parents, bien sûr, mais aussi de tout l'environnement familial et le réseau des enfants et des parents. Donc c'est des organisations qui se font ponctuellement dans les différentes écoles, en accord et en symbiose avec les associations de parents d'élèves et les enseignants, bien sûr, de l'école concernée. Donc on a, au cours de l'hiver prochain et du printemps, un certain nombre d'actions dans des écoles au Mans ou autour du Mans qui nous ont sollicité pour organiser des choses comme ça.
1: Pour conclure, quel message souhaitez-vous adresser à nos auditeurs pour les sensibiliser à la mucoviscidose et leur donner envie de soutenir les actions de vaincre la mucoviscidose en Sarthe?
0: Bah écoutez, participer au virage de l'espoir, c'est, je le disais, donner son souffle pour ceux qui en manquent. C'est aussi permettre à des gens de mieux vivre, parce qu'on a parlé du côté médical et des progrès en matière médicale. Mais il y a aussi tout un accompagnement des malades à faire pour améliorer leur vie. Et puis il y a aussi des progrès encore à faire sur la recherche. Donc on a besoin de la mobilisation et on a besoin de faire connaître la maladie, parce que plus de gens seront sensibilisés, plus on aura de capacité à mobiliser des fonds pour en finir avec cette maladie qui, je le disais et je le répète, est encore mortelle aujourd'hui, même si les progrès sont considérables.

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0: Merci Monsieur Uno pour toutes ces précisions et pour nous avoir présenté les actions de vaincre la mucoviscidose en Sarthe. On rappelle que l'association recherche des bénévoles pour les virades de l'espoir qui auront lieu le 27 septembre à la Guerche. Un rendez-vous solidaire et ouvert à tous pour se mobiliser contre la mucoviscidose et soutenir les personnes touchées par la maladie. Merci encore et à bientôt.
1: Merci, au revoir.
0: Au revoir. Votre magazine Vie solidaire est terminé. Merci de nous avoir écoutés sur Radio Alpes.

0: Bonjour à tous.
1: Il dit vouloir porter un message de paix. Le pape est arrivé en France pour une visite de 4 jours. À sa sortie de l'avion à Orly, Léon XIV a été accueilli par Emmanuel Macron et son épouse, suivi d'un tête-à-tête entre les deux hommes à l'Élysée. Le programme du pape est dense pour ces quelques jours dans l'Hexagone, avec notamment un discours en début d'après-midi à la maison de l'UNESCO. Ce soir, il tiendra une grande veillée pour les jeunes au Stade de France. Sa visite l'emmènera également à Lourdes et à Metz. Se dirige-t-on vers un début de fin de crise au Moyen-Orient? L'Iran envisage une réouverture du détroit d'Ormuz sous 7 jours, mais sous certaines conditions adressées aux États-Unis, à commencer par la fin des hostilités, y compris au Liban, ainsi que le déblocage d'avoirs gelés iraniens estimés à au moins 12 milliards de dollars. Si ce premier accord est trouvé, alors des pourparlers seront engagés. Un coup de pouce pour les ménages dans le contexte de hausse des prix de l'énergie. Engie va verser 75 euros à ses clients bénéficiaires du chèque énergie, soit 720 000 foyers. Au total, le montant de ces versements s'élève à 54 millions d'euros. Le fournisseur dit vouloir lutter contre la précarité énergétique, un geste qui avait déjà été fait par Engie en 2022 et 2024. Les clients éligibles n'ont aucune démarche à faire. Un rappel massif chez Volkswagen. Le constructeur allemand rappelle plus de 2 millions de véhicules dans le monde, dont près de 900 000 en Allemagne, à cause d'un risque de corrosion de la direction. Les modèles concernés, des Golf, Tiguan ou encore Touran, ont tous été produits entre 2013 et 2024. Et puis en foot, la première de Zinedine Zidane chez les Bleus. Le nouveau sélectionneur de l'équipe de France disputera ce soir son premier match sur le banc tricolore. Une rencontre en Turquie pour le début de la Ligue des Nations. Lors de ce premier rassemblement de l'ère Zidane, les Bleus joueront aussi lundi en Belgique, dans une semaine contre l'Italie au Stade de France, suivi quelques jours plus tard d'un nouveau match face aux Belges, là encore à Saint-Denis. Voilà pour l'essentiel de l'actualité. Passez une excellente après-midi.

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0: bien bonjour. Je m'appelle Christiane Séché. Je pratique l'art textile. Alors l'art textile, c'est une pratique qui consiste à faire des tableaux ou des sculptures avec du textile, avec des tissus, toutes sortes de tissus. Ça peut être du coton, des lainages, de la soie, des matières synthétiques. Ce sont des tissus qu'on peut teindre, qu'on peut peindre, qu'on peut coudre, qu'on peut broder. On peut y ajouter aussi toutes sortes de choses qui peuvent se coudre, comme du papier, des plastiques, des fils de toutes sortes. Ça peut être du raffia, ça peut être du plastique, ça peut être tout ce qui peut se coudre. Après, on peut ajouter des perles, on peut ajouter des rubans, on peut ajouter des galons, on peut écrire dessus à la main ou à la machine. Voilà. Alors, j'expose à l'église de Courcité les 3 et 4 octobre. Donc, je serai ravie de vous rencontrer pour pouvoir parler de mes travaux et de mes créations. Je vous remercie. Au revoir.
1: Ben bonjour auditeurs et auditrices de Radio Alpes-Mourcelles. Bienvenue encore, 10e anniversaire à Arvalois. C'est chouette, c'est formidable, c'est extraordinaire. C'est des retrouvailles de gens qui œuvrent. Et pour moi, cette année, eh bien, ce sera en l'église d'Averton. J'ai choisi ce site, ce lieu, d'une part parce que c'est pas loin de Gèvres. Et puis c'est une très très belle église, très simple, humble, qui mériterait d'ailleurs d'être ouverte beaucoup plus pour que les gens puissent la visiter avec une structure clocher. D'une beauté, travail de charpentier, mais qui date de, je ne me rappelle pas de l'époque, mais c'est fabuleux, mais c'est vraiment très très beau. On retrouve un petit peu un certain côté moyenâgeux dans cette structure clocher. Et puis l'église par elle-même, qui est vraiment mais d'une douceur. Quand on y entre, on a envie d'y rester, d'y installer, puis il y a plein de choses qui s'y passent à travers notre ciboulot. Et il y a un chemin de croix magnifique. Il y a un chemin de croix, mais alors, j'ai envie de dire d'une pauvreté. Pauvreté artistique qui est vraiment touchante. Très touchante. Et j'ai décidé de me rapprocher de ça. Pour moi, je dis je vais rester dans le cadre. Donc je suis parti sur deux grosses pièces, que je réalise exprès, d'ailleurs même trois. Ce sont des personnages qui sont donc au milieu de cette église, qui ont un peu le look des personnages qu'on trouve sur le chemin de croix. Il y en a qui mesure à peu près 8 mètres de hauteur, et un autre qui doit mesurer 4-5 mètres de hauteur. Il y en a qui est à genoux et l'autre debout. Alors c'est pas pour autant que c'est une scène religieuse. C'est simplement le fait d'une position que je trouvais moi sympathique je veux dire avec un certain caractère même ludique au niveau de l'expression. Et les matériaux que j'ai employés, ben, ce sont des matériaux pareils, simples, humbles, entre autres le bois qu'on ne voit pas, un peu de métal qu'on ne voit pas. Tout est recouvert par ce qu'on appelle du film à palette, de plastique. Donc j'ai tout plastiqué et ça fait comme une peau sur ces personnages. Donc là aussi, il y a un côté tactile que j'ai essayé de développer. Ça, donc c'est les pièces principales. Donc il y en aura trois, il y en aura un normalement à l'entrée et deux à l'intérieur. Et il y aura aussi, alors, autre travail, tout nouveau pour moi, parce que c'est une église qui n'a pas de vitraux. Donc je me suis dit, il faut quand même essayer d'y amener un peu ce côté vitrail. Et j'ai travaillé avec, en allant à Villaine-la-Juelle, j'ai vu une immense bâche plastique rouge sur le bas-côté de la route, qui était là, abandonnée. Je suis revenu pour la ramasser, donc c'est un truc d'emballage plastique, hein, mais très grand. Et j'ai fait en fin de compte le support de mon vitrail avec ce côté plastique rouge, très beau rouge. Et puis un travail dedans à l'intérieur avec du collage, de l'agrafage, de certaines pièces. Donc il y aura deux grandes pièces comme cela aussi. Et puis j'y mettrai quelques bronzes, je mettrai deux ou trois bronzes. Et puis d'autres petites choses que je réalise comme ça à côté. J'ai envie aussi d'y mettre la cire, mais je ne sais pas si j'aurai le temps, pour y faire des sculptures de cire, parce que comme j'ai toujours j'ai 5 tonnes de cire à la maison, vu que j'avais réalisé la plus grande bougie au monde, donc j'ai toujours cette cire en partie. Donc pourquoi pas, parce que l'église aussi, c'est la cire. cire à travers ses cierges, tout ça. Voilà, si ce sera pour moi. Et puis je serai accompagné par deux autres personnes. Là aussi, ce sera quelque chose. Je vais laisser donner et expliquer le contenu de leur expo. Mais voilà ce que ce sera pour moi. Donc quelque chose d'humble, de fort, de grand, toujours le monumental, parce que c'est vrai que c'est là que je suis. D'ailleurs, petite chose à côté comme ça, allez voir l'œuvre chez Vic à Saint-Pierre-sur-Erve. Il y a à peu près 600 chaises de rassemblées. Elle mesure pas loin de 7 mètres de hauteur et c'est quelque chose, comme dit un autre, qui a de la gueule. Et d'ailleurs, réalisé avec la personne aussi qui va exposer donc avec moi et avec l'autre personne dans l'église d'Averton. Voilà. Donc,

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1: La ruralité doit être davantage prise en considération par nos institutions. Le président de l'association des maires ruraux, Dominique Amiard, a interpellé les candidats aux élections sénatoriales sur différents sujets chers aux élus des petites communes de la Sarthe. Nous avons envoyé il y a une dizaine de jours un courrier de 3 pages aux 9 candidats qui postulent à l'un des 3 postes à pourvoir à l'occasion de ces sénatoriales. L'idée n'est absolument pas de commander des réponses de leur part. L'association reste une formation totalement apolitique. L'objectif était bien de les interpeller sur les grandes problématiques auxquelles sont confrontés les élus des communes rurales que nous représentons. Nous leur avons demandé non seulement leur position, mais aussi les éventuelles mesures législatives, réglementaires ou budgétaires concrètes qu'ils sont prêts à défendre au Sénat. Les sénateurs sont vraiment ceux qui représentent les territoires. Ils sont en première ligne sur les sujets qui vont impacter la vie de nos communes pour les 6 ans à venir. Nous avions des messages à leur faire passer avant le scrutin et nous avons choisi de les interroger sur cette grande thématiques, les finances locales, l'école, l'enfance, la jeunesse, la santé, le vieillissement, l'accès aux soins, la mobilité, l'accessibilité, l'agriculture, l'eau et la transition écologique, le commerce, les services de proximité et enfin les services publics, le numérique et la sécurité. Certains ont même répondu sur plus d'une dizaine de pages. Nous les transmettons aux mairies. Pour qu'elles transfèrent cela aux grands électeurs appelés à voter dimanche, il s'agit de les éclairer et de leur fournir des compléments d'information, des éléments techniques qui dépassent les seules professions de foi des candidats. Là, ils se positionnent sur des sujets communs. Comment minimiser le risque des incendies d'origine électrique? Depuis fin août, au moins 4 feux d'habitation seraient liés à des appareils électriques. Un pompier spécialiste de la prévention délivre ses conseils pour éviter ces incendies. Le lundi 31 août à Lombron, le samedi 5 septembre à Beaumont-sur-Sarthe, dans la nuit du dimanche 6 au lundi 7 septembre au Mans, ou encore le mercredi 16 septembre à Champagné, en Sarthe, la rentrée a été marquée par plusieurs feux d'habitation dont l'origine serait liée à un appareil électrique. À Beaumont, le chien du couple absent lors du sinistre a même péri dans l'incendie du garage. En France, selon l'Observatoire national de la sécurité électrique, entre 20 et 35% des incendies d'habitation seraient de source électrique en 2025. Et analysant les données des diagnostics électriques obligatoires réalisés par le réseau des diagnostics immobiliers, 82,6% des installations électriques de plus de 15 ans, soit plus de 31 millions de logements construits avant 2009, comportent au moins une anomalie électrique. Quand le feu n'est pas d'origine humaine, c'est souvent d'origine électrique. En habitation, en établissement recevant du public, la plupart des incendies sont liés à une défaillance de l'équipement ou de l'installation électrique, à une mauvaise utilisation ou à une surcharge, constate le lieutenant Laurent Casseron, chef du service prévention au service départemental d'incendie et de secours de la Sarthe. Le destin s'y mêle également. Lave-linge, sèche-linge, four, plaque électrique, matériel électroportatif, les appareils électriques pouvant causer des incendies sont multiples, sans compter les batteries de trottinettes ou vélos électriques. Un risque émergent dans les foyers, observe l'officier. Les ordinateurs et les téléphones portables sont rarement à l'origine de feu, à l'exception d'une défaillance ou d'un mauvais usage. Et si la batterie a reçu des chocs ou a été déformée, vous allez le voir tout de suite. Sur une trottinette électrique, c'est un peu moins vrai et les batteries sont plus sensibles aux vibrations et aux chocs. Tout ce qui peut être vapoteuse peut être aussi à l'origine de départ de feu, ajoute le lieutenant Casseron. Pour le sapeur-pompier, le bon usage des appareils à batterie est lorsque le taux de charge se situe entre 20 et 80%, conseille Laurent Casseron. Le lieutenant du 10-72 délivre d'autres conseils. Évitez l'usage la nuit car on est moins en alerte et en capacité de réagir, d'évacuer son logement. Respectez l'usage et l'entretien des équipements en se référant aux notices d'utilisation. Par exemple, nettoyez les filtres pour les lave-linges et les sèches-linges. Branchez les équipements sur des prises propres et avoir un disjoncteur différentiel sur son tableau électrique, testez une fois par an la coupure générale avec le bouton test sur le tableau électrique comme on le fait pour les détecteurs de fumée. Patrice, portraitiste d'abeilles, le marché au miel revient demain au Mans pour sa 5e édition. Plus d'une vingtaine d'exposants seront place de la République, parmi eux le photographe naturaliste Patrick Zrinski. Depuis que je suis petit, on a toujours été connecté à la nature dans ma famille. Des livres à gogo sur le sujet, une habitation en limite de village entourée par la forêt. Alors quand on parle de biodiversité que Patrice Zrinski, le Sartois d'adoption est intarissable. Après une formation à la didactique des sciences et à la diffusion de la culture scientifique, il s'installe avec sa famille du côté de Ségri sur le territoire Haute-Sarthe-Alpes-Mancelle. Dans ce cadre sartois verdoyant et à la suite d'un accident qui mettra un terme à sa carrière précédente, je me suis reconnecté progressivement à la nature et la photographie lui offre de nouvelles perspectives. J'ai la chance d'avoir un jardin où la biodiversité est extrêmement riche. Mon terrain sableux exposé plutôt au sud attire les insectes qui aiment le soleil. Un ruisseau de l'autre côté offre une humidité qui convient à d'autres espèces. Il y a également un étang avec des grenouilles, crapauds, libellules, salamandres et plus globalement bon nombre d'oiseaux qui viennent hiverner en Sarthe ou des oiseaux migrateurs qui profitent des arbres fruitiers l'été. De quoi photographier à loisir. Petit à petit, Patrick Zrinski se focalise sur les abeilles et les guêpes. Il en connaît chaque espèce et apprend à les reconnaître. J'ai commencé à me poser dans l'herbe, à regarder autour de moi. Je me suis rendu compte que c'était beaucoup plus riche que je l'avais en tête. J'ai découvert tout un monde. Le problème, quand je me suis mis à la macro, c'est que j'avais envie de comprendre et d'identifier ce que je voyais. C'est une bobine sans fin. Le photographe naturaliste observe alors de nouvelles formes et couleurs qu'il fait vivre dans des clichés qu'il présente lors de ses expositions. Quand j'ai été contacté par le marché au miel, je n'ai pas hésité. J'adore la pédagogie. Les photos permettent de sensibiliser, de véhiculer des messages. J'ai prévu une petite sélection dans laquelle j'essaie de montrer que derrière les abeilles, ce n'est pas simplement le miel. Elles sont importantes pour l'activité humaine et l'économie, mais il y a derrière un univers beaucoup plus complexe que ce que l'on peut imaginer. Rendez-vous au marché au miel demain samedi, place de la République du Mans, de 10h à 18h. Teddy Riner joue l'agriculteur aux côtés de cet éleveur influenceur. Le judoka est venu passer une journée sur l'exploitation d'Étienne Fourmont, éleveur de vaches laitières à Viré en Champagne. Les deux hommes étaient mardi sur France 5. Il s'est fait un nom sur la toile en devenant influenceur de l'agriculture française. Éleveur de vaches laitières à Viré en Champagne, près de Brunon, Étienne Fourmont raconte son quotidien d'exploitant agricole en vidéo. Sa chaîne YouTube Étienne Agri YouTuber compte aujourd'hui 137 000 abonnés. Des personnalités, l'agriculteur sartois en a reçu quelques-unes. L'expert des questions de changement climatique et des énergies, Jean-Marc Jancovici. Des politiques comme la présidente de la région, Christelle Morançais, ou encore François de Rugy, l'ancien ministre de la transition écologique et président de l'Assemblée nationale, mais jamais une célébrité grand public de la Trump de Teddy Riner ne lui avait fait l'honneur de visiter sa ferme, d'y tourner une vidéo. Le quintuple champion olympique de judo chez les plus de 100 kilos est venu passer une journée sur l'exploitation d'Étienne Fourmont début août, renseigne le youtubeur agricole. Pour le colosse de 2m04, multiple médaillé, s'est lancé une série d'immersions au cœur de différentes activités professionnelles, éboueurs, agriculteurs, etc. Une sorte de vie ma vie, en somme intitulée Recrue. Les deux hommes étaient invités sur le plateau de l'émission C'est à vous sur France 5 mardi soir pour parler de cette expérience. Il est venu avec sa fille et deux techniciens. Il est d'une gentillesse incroyable, comme on l'imagine en fait. Il était très intéressé. Il m'a posé énormément de questions. Il adore le monde agricole. Quand il était enfant en Guadeloupe, il aidait son grand-père, éleveur de poulet. Malgré ses quelques bases, Teddy Riner a reconnu avoir été bluffé par la complexité du métier et sa technicité. Il a vraiment été surpris par les progrès technologiques dans l'agriculture, notamment quand il est monté dans le tracteur et qu'il a vu l'utilisation du GPS, de la cartographie, rapporte l'éleveur sartois. La vidéo postée également sur la chaîne YouTube d'Étienne a déjà été vue 321 000 fois, en attendant sans doute plus grâce au coup de projecteur de l'émission en prime time sur France 5. Ça n'explose pas les compteurs, mais ça ramène forcément des abonnés, se réjouit-il. Ravi de cette rencontre, Étienne Fourmont et le champion poids lourd réfléchiraient même à renouveler leur collaboration. Rien d'officiel toutefois pour le moment. L'événement du week-end au Mans également, les 24 heures camions. Après les motos, les voitures, les rollers, place aux camions. Leur entrée sur le circuit Bugatti du Mans est prévue ce samedi dès 8h avec les essais de l'European Truck Racing Championship. Au total, trois catégories différentes se succéderont tout au long du week-end. Outre la compétition sportive, les spectateurs pourront venir admirer les 250 camions décorés, profiter des ateliers et animations proposées au public. Fresques à colorier, espace consacré à l'hiver américain, exposition sur l'histoire des 24 heures camions, un show lumière se tiendra pour la première fois avant le traditionnel feu d'artifice et le concert de DJ Laurent, prêt à enflammer la ligne droite des stands. Tarif pour le week-end, 40 euros pour les membres ACO et 53 euros plein tarif, 32 euros pour invalidité et 37 euros pour les étudiants. Samedi, 44 euros plein tarif, dimanche, 38 euros plein tarif. Entrée gratuite pour les moins de 16 ans. Haute-Sarthe, Alpes-Mancelles, 5 docteurs juniors débarquent. À compter de ce début novembre, la communauté de communes accueillera 2 docteurs juniors à Beaumont, 2 à Fresnay-sur-Sarthe et 1 à Fier. Il y a quelques jours, le président du conseil de l'ordre des médecins de la Sarthe a indiqué que 39 docteurs juniors en médecine générale devaient arriver dans le département pour renforcer l'offre de soins. Le docteur junior est un docteur inscrit à l'ordre des médecins sur un tableau spécial et exerce de manière autonome, à la différence d'un interne. Il reste sous la responsabilité d'un praticien senior qui assure la supervision de son activité à l'issue de cette phase. Après validation de sa formation, il obtient son diplôme de spécialiste. À compter de ce début novembre, la communauté de communes Haute-Sarthe-Alpes-Mancelles accueillera 2 docteurs juniors à la maison de santé de Beaumont-sur-Sarthe, 2 au centre de santé des Alpes-Mancelles à Fresnay-sur-Sarthe et 1 à la maison médicale de Fier. Afin d'accueillir au mieux ces docteurs juniors et renforcer l'attractivité du territoire, la communauté de communes a décidé de louer 5 logements en CCAS de la ville de Beaumont-sur-Sarthe pour un coût mensuel de 250 euros par logement, soit une dépense annuelle de 15 000 euros à laquelle s'ajouteront les frais d'électricité, d'eau, d'assainissement collectif. Les docteurs juniors étant rémunérés, une participation forfaitaire mensuelle de 150 euros pour les loyers et charges en cas d'utilisation leur sera demandé. Il est essentiel de tout mettre en œuvre pour leur montrer que le Nord-Sarthe est un territoire dynamique et nous espérons à terme avoir une ou des installations de ces docteurs juniors pour renforcer notre offre médicale, explique Yves Gérard, en charge de la santé à la communauté de communes Haute-Sarthe-Alpes-Mancelles. Des déchets, une amélioration possible. Le rapport d'activité 2025 fait apparaître une baisse de l'activité des 3 déchetteries du territoire Beaumont, Saint-Ouen et Ancine-Beaulorois avec près de 400 tonnes de déchets collectés en moins par rapport à 2024. Sur les 9632 tonnes collectées en déchetterie, 2925 tonnes sont des déchets verts, 2755 tonnes sont des gravats et 1760 tonnes sont des encombrants. À eux seuls, ces 3 flux représentent près de 80% des tonnages collectés dans les 3 déchetteries. Concernant les points d'apport volontaire destinés à la collecte des emballages de recyclage du verre des textiles, le groupe Paprec a collecté 1855 tonnes d'emballages et 976 tonnes de verre, soit une progression de 1,6% par rapport à 2024 pour le multimatériau et 5,7% pour le verre. Cette évolution positive est toutefois freinée par un taux de refus de tri de 50% sur les emballages, représentant un coût de plus de 427 000 euros TTC pour la collectivité. Quelles actions devons-nous mettre en œuvre pour réduire et significativement ce taux de refus, s'interroge Frédéric Deniol, vice-président en charge de la gestion des déchets. Le renforcement de la communication, la sensibilisation des usagers et l'amélioration des consignes de tri constituent des pistes. Les analyses réalisées par Citeo montrent que seulement 10% des emballages recyclables sont encore présents dans les sacs d'endurance ménagères. Ce résultat est de 17 points inférieur à la moyenne nationale. Les perspectives à court, moyen et long terme sont nombreuses. Avec l'appui de la commission déchets, nous pourrons continuer à améliorer notre service, renforcer la communication auprès des usagers, développer les actions de sensibilisation au civisme, réduire nos déchets et travailler collectivement au service de notre territoire et de ses habitants, conclut Frédéric Deniol. Ciel Guillaume, réunion mercredi pour le dispositif participation citoyenne. Ce dispositif permet à des habitants volontaires de contribuer à la tranquillité et à la sécurité de la commune en soutenant l'action de la gendarmerie nationale. Fruit d'un partenariat entre l'État, la gendarmerie et la mairie, il encourage la population à adopter une attitude solidaire et vigilante en signalant aux forces de l'ordre tout événement suspect ou tout fait de nature à troubler la sécurité publique. Les gendarmes précisent, le but est de relever les faits ou comportements anormaux dans un quartier et de les faire remonter aux forces de l'ordre. En aucun cas, l'action des citoyens référents ne doit se traduire par la délation, l'organisation de rondes ou l'intervention directe face à des actes de malveillance. Les CIEN, CIEN majeurs et volontaires à l'échelon d'un quartier, les candidats sélectionnés et retenus par la gendarmerie bénéficieront d'une information spécifique sur leur mission et champ de compétences. Réunion publique le mercredi 30 septembre à 18h au centre culturel Maurice Thermot. Il est possible de faire un acte de candidature en s'adressant à la brigade de gendarmerie de Ciel-Guillaume, 917 chemin de la Baverie, au 02 43 20 10 33. Ma mère, c'est la grande braderie de Récupanco, revient le samedi 3 octobre. Le samedi 3 octobre, de 10h à 18h, Récupanco ouvre grand ses portes pour sa grande braderie d'automne. Tous les articles proposés à la vente seront exceptionnellement à moitié prix. L'objectif, renouveler les stocks et libérer de l'espace dans la boutique. Il faut faire tourner le flux. Les textiles représentent une part importante des dons. Faute de collecteurs sur le territoire, Récupanco fait appel à Refresh pour leur prise en charge. Près de 3 tonnes de textiles non valorisables sont ainsi transmises chaque mois. L'association recherche également de nouveaux bénévoles à ma mère. C'est une présence le mardi ou le samedi serait particulièrement appréciée, mais les jours d'engagement pourront être définis selon les disponibilités de chacun. Au-delà de la vente, cette journée permettra de mieux faire connaître l'action de la ressourcerie sur l'espace de réemploi dans un rayon de 30 km. C'est aussi un lieu de rencontre pour échanger, créer du lien social et partager un moment, souligne la directrice. Récupanco a récemment élargi ses jours d'ouverture, notamment pour répondre aux besoins des commerçants locaux. Davantage disponible le mardi, jour de fermeture hebdomadaire de nombreux commerces. Prochainement, un espace café et discussion doit également voir le jour dans la surface de vente. L'association réfléchit par ailleurs à de nouveaux projets autour des meubles qui restent longtemps en boutique. Elle espère notamment travailler avec les élèves de la cité scolaire de ma mère, c'est sa section professionnelle, afin de renforcer son ancrage local. Un contact, le 06 20 09 41 68. Saint-Côme-en-Véret, deux expositions visibles à Atlantis. À Saint-Côme-en-Véret, le vernissage exposition Art du Bois avec Titin Art et Dominique Daudier, orchestré par le Centre culturel d'animation du Véret. L'association Patrimoine du Véret a marqué les esprits par l'alliance réussie de l'artisanat du bois, de la mémoire historique. Jean-Yves Tessier, président de l'association Patrimoine du Véret, a dévoilé un parcours renouvelé retraçant le destin des 36 pionniers partis de Saint-Côme-en-Véret vers le Québec entre 1644 et 1662, avec l'expo Les pionniers du Véret en Nouvelle-France au XVIIe siècle. À la découverte d'un nouveau monde, cette rétrospective a révélé des liens généalogiques avec des figures comme Céline Dion, Madonna ou Fabienne Thibault, des reportages télévisés canadiens, des objets prêtés par le musée de Tourouvre ont complété ce voyage. Côté artisanat, Dominique Daudier a impressionné en faisant fonctionner un tour à bois historique modernisé par ses soins avec un moteur de lave-linge. Enfin, Sylvain Toutin, alias Titin Art, a subjugué l'assistance en mariant le bois, la pierre et le verre. L'artiste a appliqué des décharges électriques de 10 000 volts sur du chêne pour y graver des figures de Lichtenberg évoquant la foudre avant d'y intégrer pyrogravures, dorures et essences locales. L'exposition Art du bois avec Titin Art et Dominique Daudier est visible jusqu'au dimanche 4 octobre à la salle Atlantis de Saint-Côme-en-Véret. Un contact téléphonique, le 02 43 97 02 05.

0: 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Votre programme télé pour cette soirée du vendredi 25 septembre, du football sur TF1 à 20h35 avec la Ligue des Nations UEFA. Première journée pour le groupe A, Turquie-France en direct. C'est l'heure de la rentrée pour l'équipe de France avec sa quatrième place lors de la dernière Coupe du Monde et surtout le baptême du feu pour son nouveau sélectionneur Zinedine Zidane. Les Bleus emmenés par leur capitaine Kylian Mbappé débutent leur campagne dans la Ligue des Nations avec cette première rencontre à İzmit face à la Turquie. Sur France 2, émission religieuse à 20h45, la grande veillée des jeunes avec le pape en direct. En cette fin de journée du voyage du pape Léon XIV à Paris, le souverain pontife rencontre les jeunes et préside un temps de prière au Stade de France à Saint-Denis. Plus de 80 000 fidèles venus de toute la France et âgés de 17 à 35 ans sont attendus pour cette grande veillée mêlant fête, enseignement et prière. Plusieurs artistes sont annoncés, parmi lesquels Natacha Saint-Pierre, Monroe et Anisha Jo. Sur France 3, Les Secrets du Finistère, série policière à 21h10. En première partie, Le Chant des Sirènes. Après la découverte du corps d'une femme ressemblant à une sirène, Jérémy Laubier appelle à l'aide Morgane Le Dantec, devenu professeur de faculté spécialisée dans les mythes et légendes bretonnes. La découverte d'un bateau de pêche artisanal dérivant sans âme qui arrive à bord complexifie encore l'enquête. Un deuxième épisode vous sera proposé à 22h45. Sur France 5, une comédie, Lucky Luke à 21h05. En quelques années, Daisy Town est devenu un immense no man's land où les gangsters Billy the Kid et Pat Poker font régner la terreur à coups de Colt parce qu'il est né dans cette ville du Far West. Lucky Luke est envoyé sur place pour établir l'ordre. Là, il croise certains de ses vieux ennemis. Sur M6, votre magazine présenté par Julien Courbet, Arnaque à 21h10. Arnaqué par leurs proches, la pire des trahisons, Julien Courbet et son équipe lèvent le voile sur un escroc aux multiples visages près de Chartres. Un homme séduit des femmes sur des sites de rencontres et fonde même une famille avec chacune avant de les dépouiller de leurs économies. Arnaqué par un proche, arnaque à l'amour, ils ont tout perdu. Sur Arte, L'Homme au cheval blanc, film dramatique à 20h55, tandis qu'en raison du dérèglement climatique, les tempêtes s'enchaînent sur les côtes d'Allemagne du Nord. On retrouve un matin sur la plage le corps sans vie de l'intendant chargé des digues auprès de la protection du littoral avant son infarctus. L'homme avait cru voir un cheval blanc émerger des eaux. Quelques suggestions pour les chaînes de la TNT. On va commencer par TFX avec une série Dear You. Ça, c'est à 21h10, donc en première partie. Alma travaille au Folie, un palace au sein duquel elle tente de concilier les demandes parfois totalement farfelues des clients d'établissement et des rapports pas toujours simples avec ses collègues. Par ailleurs, la jeune parisienne se désespère de trouver une relation authentique et sincère. Qui d'Alex, le séduisant millionnaire, le nouveau barman Naïm ou Mister Nobody, un mystérieux interlocuteur rencontré via une application, ravira son cœur. Cette comédie romantique connectée peut compter sur l'interprétation d'une distribution prometteuse. Sur Gulli, film d'animation Les Mitchell contre les machines à 21h05. La famille Mitchell semble être une famille comme les autres, avec ses qualités surtout ses défauts. Alors qu'il partait en voyage en voiture à travers les États-Unis pour accompagner Katie dans l'université qui doit l'accueillir, Rick, son épouse Linda, Katie et son jeune frère Aaron se retrouvent seuls rescapés d'une attaque de robots devenue dangereux. Ils constatent bientôt que les appareils électroniques veulent prendre le contrôle de la planète. Accompagnés de deux robots défectueux, les Mitchell vont alors tout faire pour sauver le monde de cette révolte des machines, l'occasion pour cette famille de renouer des liens distendus. Et on termine par nouveau chaîne 19 avec un documentaire Lourdes, capitale des miracles. Autrefois modeste bourgade des Pyrénées, Lourdes a connu une métamorphose spectaculaire depuis les apparitions de la Vierge Marie à Bernadette Scoubirou en 1858, devenu un lieu majeur du pèlerinage catholique, la ville accueille chaque année 4 millions de visiteurs en quête de spiritualité ou d'une guérison miraculeuse, un retour documenté sur l'histoire de la vraie capitale des miracles.
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3: Aujourd'hui, on s'intéresse à un rendez-vous culturel qui va faire vibrer la Halle au Blé d'Alençon. La société Culture Craft relance ses mappings immersifs avec une nouvelle programmation à découvrir du 1er octobre au 1er novembre. Au programme, trois spectacles différents qui vont transformer ce lieu emblématique en véritable expérience visuelle et immersive. Pour nous en parler, nous recevons Emma Bléchet, chef de projet chez Culture Craft. Alors, Madame Bléchet, bonjour.
4: Bonjour.
3: Pour commencer, pouvez-vous nous présenter la société Culture Craft? Qu'est-ce que c'est exactement? Comment est née la société et quelle est son histoire?
4: Alors, donc, la société Culture Craft, on est basé à Alençon, juste à côté de Montmartre. Et notre métier, c'est de faire la production d'événements, c'est-à-dire on imagine des concepts culturels surtout et un peu novateurs pour proposer à nos spectateurs et nos visiteurs des expériences particulières.
3: Revenons au nom de la société. Pourquoi s'appelle-t-elle Culture Craft? Qu'est-ce que ce nom signifie? Quelle est l'histoire qui se cache derrière ce choix?
4: Culture Craft, c'est la petite sœur de l'entreprise VR Craft qui fait vraiment de la production technique. Spectacle, son, lumière, j'ai réalisé dans le mapping vidéo. Et donc, Culture Craft est née de l'envie de développer des projets par nous-mêmes. Et si on reprend le mot craft, en fait, ça veut dire fait de nos mains et c'est vraiment ce qui nous représente en termes de créativité et d'imagination.
3: Et vous, quel est votre rôle au sein de Culture Craft? En quoi consiste votre quotidien en tant que chef de projet? Et quelles sont vos principales missions dans la préparation de ces spectacles immersifs?
4: Eh bien, une mission en tant que chef de projet, ça va être vraiment de mettre en œuvre concrètement les idées qu'on a, faire de la communication, gérer les prestataires, partenaires, développer tout un concept finalement de la première idée à la finalisation.
3: Vous revenez cette année à la Halle au Blé d'Alençon avec des mappings immersifs. Comment est née l'idée de proposer ces spectacles dans ce lieu?
4: Et bien en fait, on est tous nés à Alençon et on a vécu toute notre enfance à Alençon. Et donc c'est vraiment un bâtiment extrêmement unique qui nous a tout de suite inspiré par notre savoir-faire en mapping vidéo. Et en fait, le côté vraiment rotonde de cette Halle au Blé fait qu'elle se prête parfaitement à ce genre d'expérience.
3: Pour celles et ceux qui ne connaissent pas encore le principe du mapping immersif, comment décririez-vous cette expérience?
4: Et bien, le mapping, par définition, c'est la projection sur grand bâtiment. Donc, pour ceux qui ne connaissent pas la Halle au Blé, c'est vraiment une rotonde avec une très jolie verrière au-dessus. Et donc, le concept du mapping immersif, c'est que les visiteurs se trouveront à l'intérieur de la Halle au Blé. Et tout autour d'eux se déroulera des images, des textes, des visuels qui seront en mouvement pour vraiment créer un côté immersif au sens propre.
3: Cette année, vous proposez trois spectacles différents. Pouvez-vous nous les présenter, nous expliquer ce qui les distingue les uns des autres?
4: Oui, bien sûr. Alors, le premier spectacle, c'est Jean-Pierre Lefebvre. Jean-Pierre Lefebvre, c'est un artiste qu'on a connu, avec qui on a travaillé il y a plusieurs années sur d'autres projets, un artiste peintre. Donc là, l'idée, c'était de mettre en avant ses œuvres dans ce concept immersif pour les mettre en mouvement tout autour des spectateurs. C'est un artiste peintre qui est normand, qui vient de Saint-Lô et qui fait vraiment des peintures très colorées, très intéressantes visuellement, plutôt dans un style figuratif où la couleur a vraiment toute son importance. Ça va être la première expérience. La deuxième expérience, c'est la Symphonie du Temps. Ici, un spectacle créé par Quentin Moreau, où l'objectif, c'est vraiment de déstabiliser un peu le visiteur en jouant sur la forme ronde de la Halle au Blé, tout en essayant de déstabiliser un petit peu les spectateurs, avec des effets visuels, des effets sonores aussi. Enfin, voilà. Là, c'est vraiment une expérience sensationnelle, on peut dire. Et donc la dernière expérience, c'est Légende de Normandie et le Florilège. Légende de Normandie, c'est un spectacle qu'on a fait en 2021 et 2022. Et ça a vraiment beaucoup plu aux personnes qui sont venues voir ce spectacle. Et donc là, l'idée, c'était de remettre un aperçu, pas tout le spectacle en entier, mais vraiment un aperçu des plus beaux tableaux et des plus intéressants pour ce spectacle.
3: Qu'est-ce qui vous a inspiré pour créer cette nouvelle programmation?
4: Ce qui nous a inspiré, c'est le travail qu'on a déjà fait auparavant. Par exemple, notre rencontre avec Jean-Pierre Lefebvre, on voulait vraiment la mettre en avant à nouveau et faire découvrir son travail à un maximum de personnes par notre moyen. Et après, les autres spectacles, c'est vraiment sorti des réalisateurs qui les ont fait, donc Sylvain Legros et Quentin Moreau.
3: La Halle au Blé est un bâtiment emblématique d'Alençon. Qu'est-ce que son architecture rapporte à vos spectacles?
4: Et là, c'est vraiment la forme ronde de la Halle au Blé qui nous permet de faire un spectacle aussi immersif. Immersif vraiment dans le sens 360 degrés, c'est vraiment ce qui la représente le mieux.
3: Concrètement, comment transforme-t-on un bâtiment historique en décor de spectacle grâce aux images, à la lumière et au son?
4: Alors ça, c'est un travail technique très précis. En fait, on fait d'abord un premier scan en 3D de tout le bâtiment. Et après, le studio de créa et de graphiste anime des images sur chaque pan de ce bâtiment.
3: Combien de temps faut-il pour concevoir et préparer un mapping de ce type?
4: Alors c'est vraiment un travail de longue haleine, mais plutôt sur 6 mois de travail.
3: Est-ce que le public est simplement spectateur ou est-il véritablement plongé au cœur du spectacle?
4: Ah, véritablement plongé au cœur du spectacle ou tout autour de lui pendant que le spectateur déambule. Il a plein de choses à découvrir, à voir avec plusieurs lectures. Donc c'est vraiment une expérience immersive.
3: À qui s'adressent ces spectacles? Est-ce une expérience qui peut se partager en famille, entre amis, ou y a-t-il aussi une dimension plus artistique?
4: Alors, le spectacle peut se voir seul, en famille, entre amis, avec ses collègues. Tout est possible. Les enfants, enfin tout le monde.
3: Les spectacles sont proposés du 1er octobre au 1er novembre. Pourquoi avoir choisi cette période de l'année?
4: Et bien, en fait, sur ce concept, on est un petit peu dépendant du coucher du soleil. Et donc, on doit vraiment attendre qu'il fasse complètement nuit, puisque la verrière est totalement transparente. Donc, en octobre, c'est vraiment la meilleure période pour pouvoir proposer un maximum de séances sans être complètement en hiver.
3: Quels sont les retours du public lorsque vous proposez ce type d'expérience immersive?
4: Et bien, le public est plutôt réceptif pour le coup, content qu'on mette en avant la Halle au Blé, qui est vraiment emblématique pour tous les Alençonnais. Puis, ils sont aussi pressés de découvrir des nouvelles expériences.
3: Est-ce que ce genre de spectacle permet aussi de faire découvrir un patrimoine local comme la Halle au Blé sous un autre regard?
4: Complètement, ça permet effectivement de remettre en avant ce bâtiment emblématique qu'on voit tous les jours mais qu'on regarde peut-être pas assez. Et donc là, le mettre une vidéo qui met vraiment en lumière chaque pierre du bâtiment, ça le sublime.
3: Pour celles et ceux qui souhaitent en savoir davantage sur les mappings immersifs proposés à la Halle au Blé d'Alençon, mais aussi découvrir les projets et l'univers de Culture Craft, où peuvent-ils retrouver toutes les informations et comment peuvent-ils vous contacter?
4: Eh bien, rendez-vous sur le site internet www.hab360.fr et surtout sur les réseaux sociaux où on communique directement toutes les informations le plus rapidement possible. Donc pareil sur les pages HAB360 sur Facebook et Halle au Blé 360 sur Instagram.
3: Sinon, quels sont les prochains projets de Culture Craft?
4: Alors déjà, on va faire celui-ci et après on verra pour les prochains.
3: Pour terminer, si vous deviez donner une bonne raison de venir découvrir ces mappings, quelle serait-elle?
4: Eh bien, vivre une expérience unique à Alençon dans un bâtiment vraiment exceptionnel.
3: Merci Madame Bléchin d'avoir été avec nous et de nous avoir fait découvrir l'univers de Culture Craft et ses nouveaux mappings immersifs. On rappelle que les trois spectacles sont à découvrir du 1er octobre au 1er novembre à la Halle au Blé d'Alençon. Une belle occasion de redécouvrir ce lieu emblématique autrement, à travers la lumière, les images et le son. Je vous dis à bientôt.
4: Merci, à bientôt.
3: Au revoir.
4: Au revoir.
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0: Mobilisation, sport et convivialité, c'est le grand rendez-vous d'Octobre Rose à ne pas manquer sur la commune de Chirancé. Rendez-vous le samedi 3 octobre. La commune se mobilise au profit de la lutte contre le cancer du sein et avec une marge de 10 km suivie d'une soirée festive proposée par le comité des fêtes. Un repas, une soirée animée par un DJ et même un feu d'artifice. On fait le point sur tout ce programme avec Marine Fièvre, donc chargée de communication au comité des fêtes de Chirancé, qu'on appelle également les Vertes Prairies. Bonjour Marine.
6: Bonjour.
0: Donc déjà, parlez-nous de votre rôle au sein de ce comité des fêtes pour commencer.
6: Alors moi, depuis 5 ans maintenant, je suis chargée de communication dans l'association Les Vertes Prairies du comité des fêtes de Chirancé. Quand je dis chargée de communication, c'est-à-dire interagir avec le Maine Libre et l'Ouest France sur le journal. On marche aussi beaucoup avec les réseaux sociaux, donc Facebook et Instagram.

0: m'ai fait part et voilà, on a monté le projet il y a 2 ans.
1: Voilà, donc le premier rendez-vous de cette journée, ce sera cette marche solidaire, donc qui est proposée en début d'après-midi. Alors, est-ce qu'on peut parler de comment s'organise cette marche solidaire?
0: Alors, cette marche s'organise, donc déjà, on demande aux marcheurs qui veulent s'investir de faire des réservations. Donc, les réservations se font jusqu'au 27 septembre, donc ça va très vite arriver. Donc, la marche commence à 13h30, les marcheurs arrivent, nous, on a une liste des marcheurs, on les raye quand ils sont arrivés sur place. Avec nous, on a l'association Cœur de Soi qui est présente ce jour pour présenter leur association, faire des témoignages et de la prévention, notamment sur le dépistage du cancer du sein. Cette marche, après, on la lance une fois que tout ça est fait. On a jusqu'à 17h pour faire la marche. Alors, c'est une marche de 10 km, c'est 5 km aller, 5 km retour. Bien sûr, toutes les personnes ne sont pas obligées de faire les 5 km. Hein. Le principal, c'est de s'investir et d'être avec nous ce jour. Donc, s'il n'y a pas les 5 km, les 10 km de fait, c'est le principe, c'est de participer.
1: On peut dire que c'est une marche accessible à tous. On est sur la voie verte.
0: C'est ça, on est sur la voie verte qui est un terrain plat. Donc, même les personnes en fauteuil roulant peuvent venir, il n'y a pas de souci, c'est accessible à tous.
1: Vous avez parlé de l'association Cœur de Soi. Est-ce qu'on peut en dire plus sur justement les objectifs de cette association?
0: Ouais, l'association Cœur de Soi, du coup, c'est une association créée par 3 femmes, donc Myrtille, Aline et Sophia. Donc, à l'origine, en fait, c'est Myrtille qui avait créé sur les réseaux sociaux Myrtille fait rose. En fait, elle a monté sa page parce que Myrtille est atteinte d'un cancer du sein. Donc, elle partageait sur les réseaux sociaux. Ensuite, Aline a rejoint Myrtille qui ont pour but de créer l'association Cœur de Soi. Donc, ils l'ont créée. Donc, Myrtille est présidente, Aline est secrétaire et Sophia est trésorière. Et ils ont aussi Audrey qui est photographe à Ligron. Donc, en fait, cette association, c'est le partage, la solidarité, le lien entre les personnes. Donc, elle consiste à faire des balades gratuites chaque mois avec des femmes qui peuvent être atteintes du cancer. On a Aline aussi qui est atteinte du cancer du cerveau. Donc, en fait, ce n'est pas qu'une association basée sur le cancer du sein. Il y a aussi d'autres cancers. Donc, c'est une part très importante. Donc, elles font ces balades sur l'âge de la nature. Elles sont en cours de changer de lieu. Elles font des ateliers créatifs tous les mois. Voilà, ils demandent une petite participation financière pour avoir des fonds pour l'association. En fait, le projet principal de Cœur de Soi, c'est de créer des boxes solidaires et réconfortantes, notamment qui pourront être distribuées dans les hôpitaux du Mans, distribuées par les oncologues ou les radiothérapeutes. Donc, dans ces boxes, on pourrait y trouver un petit éventail, par exemple, pour aider les dames à supporter les bouffées de chaleur quand elles sont sous hormonothérapie, ou des fondants parfumés pour apporter une petite douceur, une petite touche de bien-être et de réconfort pour ces malades. Un livret ressources sur laquelle ils expliquent le après du cancer, qui on peut contacter en cas de besoin, par exemple un psychologue ou des choses comme ça.
1: Le choix de cette association, c'est par connaissance ou comment ça s'est fait?
0: Alors, c'est par connaissance, parce que du coup je suis infirmière, voilà, j'ai des collègues infirmières, donc du coup c'est une amie d'une collègue infirmière, donc voilà, le bouche à bouche, et puis on se fait connaître. Et puis,
1: Donc chaque année, vous souhaitez faire découvrir peut-être une nouvelle association? Comment
0: oui,
1: ça se passe?
0: Oui, l'année dernière, donc on avait fonctionné avec les Marraines Roses et les Petites Mains. Donc voilà, on avait donné un fonds pour cette association. Donc là, oui, le rôle, c'était de changer et puis de faire participer plusieurs associations et puis les faire connaître. Parce qu'aujourd'hui, c'est des nouvelles associations. Voilà, elles ont besoin de bénévoles, elles ont besoin de fonds.
1: Donc on l'a compris, il faut faire vite pour s'inscrire sur cette marche. Si toutefois, il y avait quelques retardataires, est-ce qu'on les accepte?
0: Oui, bien sûr, on les accepte. Même les personnes qui viennent le jour J. Après, nous, au vu des réservations, en fait, on va commander des goodies. On distribue des goodies qui sont gratuits. Donc là, par exemple, cette année, c'est un sac qu'on offre à chaque marcheur. Donc voilà, s'ils viennent le jour J, c'est pas sûr qu'il y en ait pour elles, mais elles peuvent participer.
1: Alors, l'objectif, combien de marcheurs est-ce qu'on attend?
0: Eh ben, moi, j'aimerais faire plus que l'année dernière. L'année dernière, on a fait 105 marcheurs. Mon objectif, ouais, j'aimerais bien 150, ce serait bien.
1: Alors, on espère le beau temps, bien évidemment, parce qu'il fait toujours beau cette année.
0: C'est ça.
1: Donc après l'effort, ce sera le réconfort. Donc c'est une soirée festive que les Vertes Prairies donc proposent aux habitants de Chérancé et toutes les personnes intéressées aux alentours, bien évidemment. Alors, le programme de cette soirée?
0: Le programme de la soirée, donc c'est une soirée qui commence aux alentours de 19h-19h30. On fait un menu repas moule frites, jambon frites pour les adultes, un menu enfant, accompagné de son feu d'artifice que nous n'avons pas pu tirer le 13 juillet au vu de la canicule, et un DJ qui est sur place pour animer la soirée.
1: Donc là aussi, je suppose qu'il faut s'y prendre suffisamment fondamentaux qu'il faut réserver pour le menu à 22€.
0: Ouais, c'est ça. Donc, les dates butoirs de réservation se font le 25 septembre pour un menu adulte avec kyriette, croûtons, moules frites ou jambon à la broche avec ses frites, éclair au chocolat ou café.

0: Le menu enfant, c'est une saucisse frite compote pour 6 euros. Et le menu adulte est à 22 euros.
1: Une réelle volonté, je pense, de fédérer un maximum de personnes sur cette journée. Donc, je vous laisse lancer un appel aux auditeurs de Radio Potentiel pour qu'ils participent.
0: Oui, il faut participer, que ce soit pour la marche ou pour le repas. Et à savoir qu'on récolte aussi des fonds le soir du repas moules frites. On va mettre une cagnotte s'il y en a qui veulent participer. On va vendre des goodies aussi pour l'association. Voilà, c'est vraiment un geste solidaire cette journée. C'est très importante pour nous. Et puis bah, pour l'association de se faire connaître. Donc oui, on invite à lancer toutes les réservations, les messages. Ils peuvent nous contacter sur deux numéros de téléphone. Moi Marine, alors 07 70 66 65 99 et Priam Alexia au 06 62 36 41 72. Donc que ce soit par appel ou par message, on accepte tout, même sur les réseaux sociaux.
1: Voilà, et on rappelle que cette soirée se termine par le feu d'artifice. Et oui, feu d'artifice, il n'a pas pu être tiré donc à l'occasion du 13 juillet, donc un jour normalement de fête sur la commune de Chérancé.
0: C'est ça, et malheureusement, oui, on l'a décalé l'année dernière, on le refait cette année. On va commencer à se dire que le feu d'artifice, nous allons le faire fin d'année maintenant, au vu de la canicule. Donc voilà.
1: Bien, merci à vous de vous être déplacé au studio de Radio Alpes-Mancel. Je vous dis à bientôt.
0: À bientôt.
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4: Organisé par l'Association des auteurs du Maine et du Loir, le Salon Régional de Littérature, Lire Autrement, revient au Mans, en Sarthe, les 26 et 27 septembre 2026. Pour cette troisième édition, les rendez-vous s'annoncent particulièrement riches avec la présence de plus de 90 auteurs venus à la rencontre du public autour de la littérature. Pour nous en parler, nous recevons aujourd'hui Ida L'Espagnol, vice-présidente de l'association Les auteurs du Maine et du Loir et surtout en charge de l'équipe de l'organisation du Salon. Alors Madame L'Espagnol, bonjour.
5: Bonjour.
4: Pour commencer, pouvez-vous nous présenter l'association des auteurs du Maine et du Loir? Qu'est-ce que c'est comme association? Depuis quand elle existe?
5: Alors, si je veux remonter à sa création officielle, elle démarre en 1955 sous le nom de l'Association des écrivains de l'Ouest. Il y avait Hervé Bazin qui était d'ailleurs dedans. Au fil du temps, elle a changé de nom. En 75, elle est devenue Comité du Maine des écrivains de l'Ouest. Puis, je crois que c'est en 1978, 25e heure du livre, prend le relais, c'est la fête du livre, avec plus tard les 24 heures du livre, la 25e heure, et maintenant fête lire. Donc l'association est un petit peu le fil conducteur de tout ça. Et c'est en 2003, je crois, que l'association devient les auteurs du Maine et du Loir.
4: Quel est donc votre rôle au sein de cette association?
5: Alors mon rôle, mais je suis chargée de l'événementiel, donc plus précisément de piloter l'équipe organisatrice du salon. Nous sommes 10 bénévoles à œuvrer pour que ce troisième salon, comme les deux précédents, soit une réussite.
4: En effet, parlons de ce salon, Lire Autrement. Est-ce que vous pouvez nous expliquer comment il est né?
5: Alors, comment il est né? Eh bien, nous étions à la 25e heure des auteurs et à Fête Lire, on s'est aperçu aussi que les auteurs régionaux n'avaient pas suffisamment de place, puisque à Fête Lire, il y a une dizaine d'auteurs, soit le samedi, soit le dimanche, d'auteurs régionaux, j'entends. Et c'était pas du tout concevable, puisque en région, il y a quand même beaucoup d'auteurs qui ont des livres et qui veulent parler littérature. D'où l'origine de créer un premier salon en 2024, un deuxième en 2025, puisque ça avait bien réussi. Et puis, avec la ville du Mans, nous nous sommes entendus et nous ont proposé pour 2026 d'être en ouverture des festivités de leur semaine de fête-lire.
4: D'ailleurs, le nom du salon est assez original, hein, Lire Autrement. Pourquoi avoir choisi ce nom? Que signifie-t-il et qu'avez-vous voulu faire passer à travers ce jeu de mots?
5: Alors, à travers ce jeu de mots, mais c'était bien sûr de lire autrement. Alors, autrement, ça veut dire aussi de lire de la littérature qu'on peut trouver près de chez soi, c'est-à-dire des auteurs qui sont au Mans, pour citer le clin d'œil au Mans, mais bien sûr aussi tout autour, puisqu'on va dans toute la région ouest.
4: Parlons plus du salon. Il y a 90 auteurs cette année. Quel type d'auteurs et de genres littéraires les visiteurs pourront-ils découvrir?
5: Tous les genres littéraires, tous les genres. On a des nouvelles, on a du roman, on a des essais, on a de la littérature jeunesse. C'est une palette très diversifiée de 91 auteurs, dont 45 membres d'ailleurs, des AMM, plus de 91 adhérents. On a autant d'auteurs que d'adhérents. Mais par contre, on n'a qu'une moitié de membres des AMM qui sont présents en tant qu'auteurs.
4: Qu'avez-vous prévu au programme pendant ces deux journées des 26 et 27 septembre? Y aura-t-il des animations, des rencontres ou des temps forts?
5: Alors, Alors, il y aura des rencontres, bien sûr, dédicaces avec des auteurs. Il y aura aussi des associations. Il y a l'association Lire et Faire Lire qui est présente. C'est-à-dire, c'est la lecture dans les écoles pour se faire connaître. Je suis moi-même lectrice dans les écoles, d'ailleurs. Et il y a aussi des associations éditeurs. Les temps forts, alors déjà, il y aura un panier de livres à gagner le samedi, un panier de livres à gagner le dimanche si on arrive à donner le poids de ce panier. Et puis, il y aura des projections diverses sur grand écran concernant, bien sûr, la littérature de notre région, des auteurs présents qui passeront en boucle. Et puis, il y a aussi le temps fort, c'est-à-dire, c'est à nouveau le grand livre des Sartois qui est réédité après 1000 exemplaires vendus. Donc, ça, c'est un grand point fort de l'avoir pour cette nouvelle édition. Alors, c'est un clin d'œil à 400 personnalités qui ont joué un rôle dans l'histoire de notre pays, qui ont un lien avec la Sarthe. Ce sont des hommes, des femmes. Donc, ce grand livre, il a été piloté déjà par Bertrand Coudreau, qui est membre de l'association, et il a donné la possibilité à une trentaine d'auteurs des AMF d'apporter leurs connaissances sur, justement, des personnalités. Par exemple, si je vous parle d'Ida Rubinstein, Ida Rubinstein, qui est l'inspiratrice du Boléro de Ravel, elle figure dans ce grand livre des Sartois, puisque tous les étés, elle est passée dans le château des Sources à Saint-Symphorien, et parce qu'aussi, elle est venue en 1926 faire une grande conférence et jouer le martyr de Saint-Sébastien au Mans. Enfin, tout ça, bien sûr, c'est à découvrir plus tard.
4: Mais où se déroule cette troisième édition et quels seront les horaires pour le public?
5: Alors, cette troisième édition se trouve dans un lieu prestigieux, puisqu'il s'agit d'un édifice classé qui est l'église Saint-Jean d'Arc, place Washington au Mans. Ce sera ouvert de 10h à 18h et l'entrée est gratuite, tant le samedi que le dimanche. Il y aura de la restauration sur place.
4: Concrètement, pourquoi faut-il venir sur ce salon Lire Autrement?
5: Eh bien, il faut venir parce que déjà, moi, je trouve qu'il faut prendre le temps. Il faut prendre le temps d'ouvrir un livre. Et pour lire dans les écoles, je peux dire que j'ai entendu des enfants dire « Ah ben, chez nous, nos parents n'ont pas le temps de lire. On ne lit pas chez nous. » Eh bien, si, il faut lire. Et pour lire, il faut avoir des livres.
4: Pour celles et ceux qui souhaitent en savoir davantage sur ce salon, avoir plus d'informations, quels sont les contacts à privilégier?
5: Alors les contacts, il y a le site internet spécialement dédié à ce salon qui est le site www.lireautrement.fr.
4: Pour conclure, quel est votre mot de la fin?
5: Le mot de la fin, lisons!
4: Merci Madame l'Espagnole d'avoir été avec nous pour nous présenter cette troisième édition de Lire Autrement. On rappelle que le salon vous donne rendez-vous les 26 et 27 septembre 2026 au Mans avec plus de 90 auteurs à rencontrer, de nombreux échanges autour de la littérature. Une belle occasion de découvrir de nouveaux écrivains, d'échanger avec eux et pourquoi pas de repartir avec quelques livres sous le bras. Je vous dis au revoir.
5: Merci beaucoup, merci, au revoir.

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Bonjour à tous. La juste laïcité ne consiste pas à exclure la religion de l'espace public. Le message du pape Léon XIV lors de son discours à l'Élysée tout à l'heure. Le souverain pontife a rappelé les riches racines chrétiennes de la France, tout en dénonçant la GPA, les manipulations génétiques et l'offre d'une mort programmée, faisant référence à l'adoption par le Parlement français de la loi créant un droit à l'aide à mourir. Le pape va passer 4 jours en France avec notamment un discours cet après-midi à la maison de l'UNESCO. Ce soir, il tiendra une grande veillée pour les jeunes au Stade de France. Un coup de pouce pour les ménages dans le contexte de hausse des prix de l'énergie. Engie va verser 75 euros à ses clients bénéficiaires du chèque énergie, soit 720 000 foyers. Au total, le montant de ces versements s'élève à 54 millions d'euros. Le fournisseur dit vouloir lutter contre la précarité énergétique. Un geste qui avait déjà été fait par Engie en 2022 et 2024. Les clients éligibles n'ont aucune démarche à faire. Se dirige-t-on vers un début de fin de crise au Moyen-Orient? L'Iran envisage une réouverture du détroit d'Ormuz sous 7 jours, mais sous certaines conditions adressées aux États-Unis, à commencer par la fin des hostilités, y compris au Liban, ainsi que le déblocage d'avoirs gelés iraniens estimés à au moins 12 milliards de dollars. Si ce premier accord est trouvé, alors des pourparlers seront engagés. Le livre de Taillyson Aurélien, C'était ça ou mourir, retiré de la sélection du prix Goncourt. Le romancier et poète haïtien est soupçonné d'avoir écrit son roman avec l'aide de l'intelligence artificielle, ce qu'il conteste avec force. Ce retrait de l'ouvrage est dicté par la volonté de préserver l'intégrité du prix Goncourt, explique l'Académie. Le prestigieux prix sera décerné le 4 novembre. Et puis l'équipe de France de volleyball vise la finale de l'Euro. Les Bleus affronteront ce soir la Finlande en demi-finale. Les tricolores sont favoris, mais attention aux Finlandais, tombeurs surprise des champions du monde italiens en quart de finale. Coup d'envoi à 21h. Voilà pour l'info, passez une excellente journée.

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La fête de la science célèbre cette année ses 35 ans. Du 2 au 12 octobre, partout en France, le public est invité à découvrir les sciences autrement à travers des rencontres, des expériences, des ateliers et de nombreux événements. Dans l'Orne, le département propose lui aussi plusieurs rendez-vous dans différentes villes du territoire pour permettre au grand public de mieux comprendre la science et d'échanger avec celles et ceux qui la font vivre au quotidien. Et parmi les acteurs mobilisés cette année, le groupe Domicile et Compétences organise notamment le festival Les Passerelles, un rendez-vous autour de la recherche, de l'innovation et du partage des connaissances. Pour nous en parler, nous recevons Clarisse Scamps, chargée de recherche, ainsi que Vincent Bess, directeur scientifique et de la recherche du groupe Domicile et Compétences.

0: Alors bonjour à tous les deux.
1: Bonjour.
2: Bonjour.
0: Pour commencer, la fête de la science fête cette année ses 35 ans. Que représente aujourd'hui cet événement et quel est son objectif auprès du grand public ?
2: Donc pour nous, la fête de la science, c'est un événement crucial. C'est l'enjeu de nos travaux de tous les jours, c'est de rendre accessible la connaissance à tous. Donc ce soit des publics les plus jeunes jusqu'aux publics les plus anciens. C'est un événement vraiment qui nous tient à cœur, de partager la connaissance, de la rendre accessible à tous. Et un événement comme la fête de la science à Alençon cette année a vraiment pour objectif d'éveiller les consciences, d'éveiller aussi les curiosités et de faire découvrir parfois un univers qui est méconnu. Donc on a une programmation très riche et on a voulu avoir des intervenants de toutes les disciplines, ainsi que des producteurs, pour valoriser et mettre en avant le territoire normand, puisque le thème de cette année, c'est un thème délicieux qui s'appelle « Saveurs savantes ».
0: Et concrètement, pourquoi est-il important de rendre la science accessible à tous et de permettre au public de rencontrer directement des chercheurs et des scientifiques ?
2: Alors c'est très important de créer ce contact-là, parce que c'est dans notre société parfois un lien qui n'est pas forcément évident. Donc c'est pour ça aussi qu'on est très attaché à faire venir des publics jeunes pour faire naître des vocations et éventuellement faire découvrir de nouveaux métiers et notamment essayer d'intéresser sur des sujets qui sont parfois un peu éloignés. Donc il va y avoir des chercheurs agronomes, il va y avoir des psychologues, des nutritionnistes qui vont venir partager leur savoir. Et donc c'est réunir ces deux mondes qui sont parfois très éloignés. Et comme je le disais, susciter des vocations, pour nous, c'est un des enjeux de cet événement.
0: Du 2 au 12 octobre, plusieurs rendez-vous sont organisés dans l'Orne. Qu'est-ce qui est prévu cette année, notamment sur la ville d'Alençon ?
1: Alors, il y aura 10 jours d'animation avec un événement par jour, notamment des projections, une exposition, des ateliers, des rencontres ciné-débat et un marché des producteurs le 11 octobre à la Halle au Blé.
0: Et est-ce que la fête de la science s'adresse uniquement aux passionnés de science ou peut-elle vraiment intéresser tout le monde, quel que soit son âge ou son niveau de connaissance ?
1: Cette année, le thème Saveurs savantes permet à tout le monde de s'y intéresser, surtout que le thème sur l'alimentation va permettre aux curieux et curieuses de venir s'intéresser et découvrir par la science ce qu'on mange.
0: Avant de parler du festival Les Passerelles, pouvez-vous nous présenter le groupe Domicile et Compétences ? Quelles sont ses activités, ses missions et à qui s'adresse-t-elle ?
2: Donc le groupe Domicile et Compétences, c'est un groupe qui a une trentaine d'années déjà, qui est basé à Alençon. Et le cœur de métier du groupe, c'est de former les salariés du secteur de l'emploi à domicile. Donc de former les assistantes maternelles, les assistantes de vie, les employés familiaux. Et un des enjeux de notre groupe, c'est de valoriser et de reconnaître les compétences et les connaissances de ces métiers. Et depuis maintenant près de 3 ans, une cellule recherche a été créée et donc c'est notamment la cellule pour laquelle on travaille avec Clarisse au quotidien. Et notre objectif, c'est de montrer comment circulent les compétences et les savoirs dans notre société, donc comment les savoirs se développent et se déploient dans toutes les sphères de la vie quotidienne. Et on met notamment la focale sur le domicile pour essayer de comprendre comment le domicile est justement un lieu qui permet d'acquérir des connaissances et des compétences qui seront ensuite déployées dans les autres sphères de la vie quotidienne, donc que ce soit au travail, à l'école, dans les loisirs, et dans tous nos cercles sociaux.
0: Et vous, pouvez-vous nous expliquer vos fonctions respectives au sein du groupe Domicile et Compétences ? En quoi consistent vos missions au quotidien ? Et quel est votre rôle dans les projets de recherche et d'innovation du groupe ?
2: Donc avec Clarisse, on est une grande équipe de 2 chercheurs. Donc on est issus de la socio-anthropologie. Et donc notre quotidien, c'est d'une part de monter des protocoles de recherche sur ces 2 thématiques que je viens d'énoncer, donc sur le domicile et sur la transmission des compétences. Et donc au quotidien, notre cœur de métier en tant qu'anthropologue, c'est d'aller à la rencontre de l'autre, à la rencontre de l'humain pour comprendre ses contraintes de la vie quotidienne, comprendre aussi ses valeurs et comprendre aussi parfois les écarts entre ce que les gens souhaitent faire et ce qu'ils font réellement. Et donc la richesse de cette discipline, c'est qu'on peut s'intéresser à toutes les thématiques. Donc l'alimentation, ça peut être l'énergie, ça peut être l'écologie. Donc c'est un champ très vaste, notamment le champ du domicile qui est pour nous une source d'inspiration et de recherche presque inépuisable.
0: Justement, quelle est votre formation à chacun ?
1: Je suis un pur produit des sciences sociales, donc avec une licence et un master en socio-anthropologie.
2: Et me concernant, donc j'ai un parcours aussi très universitaire, donc avec un doctorat de socio-anthropologie. Et le petit clin d'œil de cette année, en fait, l'originalité, c'est qu'on est sur le thème, comme on vous le disait, saveurs savantes, et on est issus avec Clarisse, tous les deux, de la sociologie de l'alimentation. Donc c'est un thème qui, pour nous, nous tient particulièrement à cœur et sur lequel on a déjà travaillé plusieurs années.
0: Qui a choisi justement ce thème de cette année, saveurs savantes ?
2: Donc la thématique est choisie à l'échelle nationale, donc c'est un thème qui est imposé chaque année. Donc l'année dernière, on était plutôt sur les transitions écologiques, et cette année, on est sur l'alimentation.
0: Alors, pouvez-vous nous présenter le festival Les Passerelles et nous expliquer comment est née cette initiative?
2: Donc, cette initiative est née, en fait, de l'événement de l'année dernière. On avait organisé à Alençon, sur une journée, le festival Festinov, qui traitait de la transition écologique. Et le coordinateur de la Fête de la Science pour la région Normandie nous a recontacté cette année pour prendre la main sur l'organisation complète de l'événement sur Alençon, sur la thématique Saveurs Savantes. Et donc, on a accepté cette belle et grande mission, c'est-à-dire d'animer pendant une dizaine de jours la ville et d'intéresser les Alençonnais et les Alençonnaises sur cette thématique. Donc en fait, on a intitulé ce festival Les Passerelles, le goût de comprendre. Donc l'image est assez parlante, c'est effectivement de créer des liens, comme on pouvait le dire, entre le public et le monde de la recherche et le monde scientifique. Et donc on a une programmation très riche qui permet peut-être de balayer un peu toutes les disciplines qui traitent de l'alimentation.
0: Sinon, quelle place la recherche occupe-t-elle dans ce festival et comment allez-vous la rendre accessible au public?
1: Mais enfin, faisons venir experts de disciplines variées. La recherche va être en fait présente dans tous les ateliers ou dans toutes les projections, dans toutes les rencontres qui vont permettre de faire les liens entre cet univers de la recherche et le grand public lors des 10 jours.

0: Concrètement, qu'est-ce que les visiteurs pourront découvrir pendant les passerelles? Y aura-t-il des rencontres avec des chercheurs, des démonstrations, des ateliers ou des échanges?
1: Alors de tout, il y aura des projections, des rencontres, des ateliers avec des chercheurs en microbiologie, des historiens lors de conférences.
2: Oui, donc on a un échantillon de chercheurs assez diversifié. Donc on a des explorateurs, on a Axel Ferrard qui va venir nous présenter son film Diffusé. On va avoir également des reporters et des journalistes avec Myriam Lay qui va nous présenter son reportage sur la cuisine normande. On va avoir aussi l'Institut international des droits de l'homme et de la paix qui va à la scène nationale 61 nous faire un procès simulé de l'atome. Et puis on va avoir des psychologues, on va avoir aussi des producteurs avec un temps fort de cette dizaine de jours dédiés à la science qui est le marché des producteurs qui aura lieu dans le lieu emblématique d'Alençon, là à l'Aublet. On aura le plaisir d'accueillir des producteurs parce que c'est aussi ça la science, ce sont les gens qui font les produits, qui connaissent les produits et notre terroir. Et donc on avait à cœur de donner la parole et de valoriser les producteurs de la région qui pourront nous présenter leurs produits toute une journée le dimanche 11 octobre.
0: Alors on parle beaucoup de recherche et d'innovation, comment ces travaux peuvent-ils avoir des applications très concrètes dans notre quotidien?
2: Alors avec la diversité de la programmation, le public va pouvoir s'intéresser par exemple à la fabrication de fromage, le public va aussi pouvoir s'intéresser à la compréhension du goût, donc savoir comment notre cerveau et notre odorat sont liés et parfois peuvent nous jouer des tours. Et donc aussi on va avoir des reportages et des documentaires sur la chaîne alimentaire et notamment sur toutes les questions d'alimentation durable. Donc ça permet d'éveiller les consciences sur aussi un sujet qui est primordial pour l'avenir de notre société.
0: Et est-ce que vous cherchez également à susciter des vocations, notamment auprès des jeunes, en leur faisant découvrir des métiers de la recherche et de la science?
2: Donc effectivement l'objectif de ces 10 jours de fête de la science, c'est de faire naître des vocations, donc peut-être intéresser des futurs agronomes, des futurs ingénieurs. On va essayer justement de rendre accessible le savoir et peut-être de faire pousser des petites graines et notamment faire battre ce qu'il y a des émotions par rapport à ce qui va être présenté lors des différents ateliers.
0: Pourquoi était-ce important d'organiser ce type d'événement directement dans les villes et sur les territoires plutôt que de concentrer les rendez-vous dans des grands centres scientifiques?
2: Donc l'avantage de réaliser cet événement au sein même de la ville, c'est de rendre accessible le savoir. C'est le savoir qui vient vraiment aux habitants et aux citoyens. Voilà, il y a peut-être parfois cette distance et cette peur d'aller à la rencontre des chercheurs. Donc là, organiser un événement à l'échelle de la ville d'Alençon sur des lieux emblématiques aussi de la ville, ça permet de faciliter la curiosité et faciliter aussi la rencontre. Et donc on casse un peu les barrières et cette image un peu de microcosme de la recherche en cassant justement les barrières et en apportant la science dans des lieux qui nous sont plutôt familiers.
0: Quel accueil recevez-vous lorsque vous allez à la rencontre du public? Est-ce que les échanges avec les habitants peuvent aussi nourrir votre propre travail de recherche?
2: L'accueil de l'événement est plutôt très favorable. En tout cas, nous, c'est vrai qu'on est en train de travailler sur la communication de l'événement. Et donc, dès qu'on parle de cet événement-là, les gens sont généralement très intéressés par la démarche. Ils sont surpris aussi qu'une démarche d'une telle ampleur existe sur la ville d'Alençon. Donc, c'est à la fois une véritable chance pour les citoyens, mais aussi une véritable chance pour la science qu'un tel événement ait lieu. Et donc, en fait, oui, effectivement, nous, ça va nous donner peut-être des éléments de réponse sur certains mécanismes vis-à-vis de la science.
0: La fête de la science permet également de lutter contre certaines idées reçues sur la science. Est-ce un enjeu qui vous paraît important aujourd'hui?
2: Effectivement, c'est important de désacraliser aussi la science. La science n'est pas quelque chose d'inaccessible. Pour nous, tout le monde est capable de faire de la science. On en fait au quotidien. Faire la cuisine, c'est faire de la science. Donc pour nous, c'est très important de montrer effectivement que ce n'est pas un monde inaccessible. Au contraire, tout le monde peut s'intéresser via des formats différents. Donc la programmation aussi a été construite ainsi. C'est qu'il va y avoir des conférences. Donc pour les personnes qui sont plutôt adeptes du partage d'idées sur un format conférence, ils pourront venir sur ce type d'événement. Il y a aussi du coup la rencontre avec les producteurs. Donc là, on échange vraiment avec les personnes qui font vivre le territoire et le terroir. On a des ateliers plutôt ludiques. Donc ça aussi, c'est une autre forme de transmission. Et donc l'idée, c'est on a essayé de varier, diversifier vraiment les ateliers pour que chacun puisse être à l'aise avec la transmission privilégiée, en tout cas la transmission qui permettra d'éveiller la curiosité et susciter de l'intérêt.
0: Justement, si vous deviez donner une bonne raison à nos auditeurs de venir découvrir la fête de la science avec le festival Les Passerelles, quelle serait-elle ?
2: La première bonne raison, c'est un moment convivial qui vont passer. On veut vraiment que cet événement soit un événement de rencontre et d'échange. Au-delà même des enseignements scientifiques, l'enjeu vraiment c'est de créer du lien créer du lien dans cette société qui malheureusement est de plus en plus individualiste. Donc le mot-clé de cette dizaine de jours dédiés à la science, c'est la rencontre et le partage d'idées, le partage d'émotions. C'est vraiment ce qu'on souhaite à travers cet événement, c'est que les gens puissent bien et puissent aussi se rencontrer, se découvrir et du coup partager des moments conviviaux tous ensemble.
0: Pour celles et ceux qui souhaitent obtenir davantage de renseignements sur le groupe Domicile et Compétences et sur ce festival Les Passerelles avec la fête de la science, quels contacts peuvent-ils retrouver?
1: Vous pouvez retrouver toutes les informations sur www.fetedelascience-normandie.fr.
0: Et sinon, quelles sont les ambitions du groupe Domicile et Compétences pour les prochaines années?
2: Les ambitions du groupe pour les prochaines années, c'est de continuer à reconnaître les compétences des salariés du secteur de l'emploi à domicile, donc les compétences, qu'elles soient invisible ou visible. Et en tant que cellule recherche avec Clarisse, notre enjeu, c'est de montrer comment circulent les compétences, comment les individus les acquièrent, notamment sur des sujets décisifs et aussi des enjeux cruciaux pour l'avenir de notre société, donc que ce soit sur les transitions écologiques, sur aujourd'hui le thème qui nous intéresse sur l'alimentation, et également sur le domicile qui est un lieu refuge, mais aussi qui est un lieu de plus en plus envahi par les sphères de notre société. Donc l'enjeu vraiment, c'est de comprendre ce qui se joue dans le domicile et comment le domicile peut être un levier d'acquisition de compétences pour traverser les grandes transitions et les grandes crises que peut traverser notre société.
0: Pour conclure, quel serait votre mot de la fin?
2: Venez nous voir sur ces 10 jours, on vous accueille avec un grand plaisir et avec une énergie débordante, on sera vraiment très heureux de vous accueillir. Et n'oubliez pas surtout de vous inscrire sur certains événements, puisque certains événements demandent d'être inscrits pour y participer. Donc n'hésitez pas à faire un tour sur le site officiel de la Fête de la Science pour réserver vos places. Et on vous attend avec grand plaisir.
0: Merci Madame Scamps et Monsieur Bess d'avoir été avec nous pour nous faire découvrir la Fête de la Science, mais aussi ce festival Les Passerelles et les projets portés par le groupe Domicile et Compétences. On rappelle que la Fête de la Science se déroule du 2 au 12 octobre avec de nombreux rendez-vous proposés dans l'Orne. Je vous dis au revoir.
1: Merci beaucoup.
2: Merci à vous, au revoir.

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emmenons à Théillé à la découverte du domaine aux Forges de la Rose. Pour nous en parler, nous recevons Sabrina Pourceau, la nouvelle propriétaire des lieux avec Alexandre Évrard. Avec elle, nous allons découvrir l'histoire de ce domaine, son parcours jusqu'à cette nouvelle activité, mais aussi ce qui l'a poussé à se lancer dans cette aventure et ce que aux Forges de la Rose propose aujourd'hui à leurs visiteurs.

0: Madame Pourceau, bonjour.
1: Bonjour.
0: Pour commencer, pouvez-vous vous présenter à nos auditeurs ?
1: Bonjour, eh bien moi c'est Sabrina, 38 ans et nouvelle propriétaire du domaine aux Forges de la Rose.
0: Quel a été votre parcours professionnel et personnel avant d'arriver aux Forges de la Rose ?
1: Eh bien, j'ai travaillé longtemps dans le commerce. De base, je suis coiffeuse et après, j'ai travaillé dans un magasin de moto sur Alençon. Et puis, me voilà destinée aux Forges de la Rose avec aimer le contact avec les gens, faire connaissance de plusieurs nationalités ou autres. C'est vraiment le contact avec les personnes que j'aime bien, le tourisme ou autre.
0: Est-ce que vous aviez toujours eu l'envie de vous lancer dans un projet comme celui-ci ?
1: Du tout. C'est un domaine qui est juste à côté de notre domicile personnel et qui a vraiment beaucoup de charme. J'ai toujours aimé ce lieu et quand on a su qu'il était avant, je me suis dit pourquoi pas, faut aller visiter. Et en fait, ça a fait que il y a eu vraiment le gros coup de cœur et on s'est projeté directement. On voyait vraiment les choses à faire en fait. Le restaurant, donc du coup, on le fermait parce que nous, c'est pas notre partie, mais tout ce qui était logement ou autre, et puis pour faire des anniversaires, des mariages, vraiment un lieu de bonheur, on va dire.
0: Alors justement, parlons un peu de votre copropriétaire. Quel est pareil son parcours ? Quel rôle joue-t-il dans cette aventure ? Et comment travaillez-vous ensemble au quotidien ?
1: Alors, mon conjoint, moi, il est à son compte hein, sur Arnage. Donc du coup, il m'aide à faire les travaux, ouais, il fait les travaux plutôt. C'est, je donne les idées ou autre, on se projette tous les deux et mine de rien, heureusement qu'il est là parce que on n'aurait pas pu faire tout ce qu'on a fait avec le coût des matériaux ou autre. Au moins on n'a pas la main d'œuvre et puis c'est fait de nos mains à nous.
0: Qu'est-ce qui vous a attiré dans ce domaine lorsque vous l'avez découvert pour la première fois ?
1: Alors le charme, beaucoup de charme, des vieilles bâtisses, le fer forgé, tout en fait, c'est un lieu, faut venir visiter.
0: Vous souvenez-vous de votre première impression en arrivant ici ?
1: Ouais, beaucoup de charme, beaucoup de potentiel. On se projetait vraiment.
0: Et qu'est-ce qui vous a convaincu justement de franchir le pas et de devenir propriétaire des lieux ?
1: Eh bah, le fait aussi d'être entre guillemets à mon compte, de plus devoir les horaires, c'est moi qui gère mon temps. Ouais, gère tout quoi. Je deviens ma propre patronne et puis je fais tout à mon idée, la déco, tout.
0: Est-ce que vous aviez immédiatement imaginé le domaine comme un gîte ?
1: Alors c'était déjà un gîte. Alors les premiers propriétaires c'était un restaurant et un gîte. Les deuxièmes aussi. Et bah, par contre ils exploitaient pas tout et nous on fait tout ce qui est Airbnb booking la semaine dans 3 appartements différents, un appartement de 2, un appartement de 4 et un appartement de 7 personnes vraiment distinct avec 4 chambres que n'avait pas cette fonction là en fait. Nous ça nous permet aussi de l'occuper la semaine. Moi la semaine j'aimerais bien développer la partie séminaire dans ma grande salle, donc on a monté un grand écran et puis on va essayer de se diversifier, toucher un peu les entreprises, des réunions, des repas de fin d'année, des choses comme ça.
0: Pour celles et ceux qui ne connaissent pas aux Forges de la Rose, comment pourriez-vous nous présenter ce lieu ?
1: Alors le domaine, oui, on est sur une grande bâtisse qui forme comme un U avec une belle pergola pour faire tout ce qui est vin d'honneur en extérieur. On a une grande pièce de réception pour 90 personnes, une grande cuisine professionnelle parce que du coup c'était un restaurant avant, donc elle est vraiment très très fonctionnelle. Donc on a une chambre PMR, donc obligatoire, une chambre pour les personnes à mobilité réduite. L'ancienne salle de restaurant, nous on l'a mise en salle de détente avec un bar, baby foot, jeu d'arcade, petit coin lecture avec des petits canapés tout sympa. On a un grand dortoir de 5 personnes avec sur le même palier une chambre de 2. À côté on a un appartement, l'accès en extérieur, avec un appartement de 4 personnes. Juste à côté, un appartement de 2. Au-dessus de la grande salle de réception, on a tout un aile qui fait 19 personnes au total. Et on a un grand appart de 7, distribué en 4 chambres. Une chambre de 2, puis après 2 dortoirs de 5. Donc au total, on a 36 couchages.
0: Et quelle est l'histoire du domaine ?
1: L'histoire du domaine, au tout début, c'était, alors, on va dire dans l'ancien temps, c'était une ferme. Après, il y a eu les premiers propriétaires, monsieur même Lefray. Monsieur Lefray était forgeron d'art à Saint-Marceau et sa femme Marie-Rose qui était pour le restaurant. Donc voilà d'où le nom aux Forges de la Rose. Monsieur était forgeron et sa femme Marie-Rose.
0: Qu'est-ce qui selon vous fait le charme de aux Forges de la Rose ?
1: Tout son extérieur, son authenticité, ses vieilles bâtisses, le fer forgé, beaucoup de fleurs. C'est vraiment le côté champêtre, le côté calme, le côté vraiment apaisant. On est vraiment au bord de Sarthe aussi, pas très loin. Donc les personnes qui ont envie de se balader ou autre, on est vraiment à la campagne.
0: Et avez-vous souhaité conserver l'identité et le caractère du domaine dans votre projet ?
1: Ouais, tout à fait. On essaye de garder toutes les pierres, tout le fer forgé. Donc après, oui, on a modernisé, on a fait beaucoup d'isolation, changement de chauffage ou autre. Mais on garde vraiment le côté qu'ils ont voulu donner au début, en fait, la vieille bâtisse, le fer forgé. Ça, on ne veut pas changer. Mais avec une petite touche de modernité pour renouveler.
0: Comment vous avez imaginé ce nouveau projet ? Quelles ont été les principales étapes avant de pouvoir accueillir vos premiers visiteurs ?
1: Ça s'est fait très rapidement parce que du coup, les premières locations, on les a eues juste après que ça soit à nous, on va dire. Donc on n'a pas forcément eu le temps d'imaginer pour les premiers, mais après on faisait les travaux, on va dire pièce par pièce, pour toujours continuer à louer depuis le début en fait. On n'a pas arrêté, fallait que ça soit ouvert et puis fallait que ça soit loué au plus.
0: Rappelez-nous les principaux travaux ou transformations que vous avez fait sur ce site.
1: Alors on a fait 2 appartements entiers, tout ce qui était isolation, tout ce qui était chauffage, les sols, la partie ancien restaurant, on a fait sabler les poutres qui étaient très foncées, maintenant elles sont devenues très claires. Beaucoup de peinture, beaucoup de nettoyage, beaucoup de remise au goût du jour on va dire, et puis après de l'ameublement.
0: Est-ce que vous avez voulu apporter votre propre personnalité au lieu tout en conservant son histoire?
1: Oui, j'ai mis ma petite touche de déco un petit peu partout.
0: Alors aujourd'hui l'activité de gîte a commencé, quel a été votre ressenti lorsque vous avez accueilli vos premiers visiteurs?
1: Alors beaucoup de joie, et c'est vrai que les premières personnes qui sont venues ont eu beaucoup de positivité, pas côté charme, le lieu, la literie, ils nous ont trouvé que des choses bien à nous dire, donc ça booste et puis ça donne envie de plus. Et puis cet été on a eu beaucoup de gens de différentes nationalités et c'était top.
0: Est-ce qu'il y a justement des remarques ou des compliments de visiteurs qui vous ont particulièrement marqué?
1: Oui, après ils sont tous positifs, donc ça fait toujours plaisir. Négatif, c'est vrai qu'on en a pas eu beaucoup. Bon, après des petites choses à améliorer des fois, mais vraiment positif, oui, ça fait toujours chaud au cœur. Après, il y a des clients avec qui c'est passé direct, j'en ai plusieurs, ça fait 4 ou 5 fois qu'ils reviennent, donc toujours en logement la semaine, donc ça fait toujours plaisir. Et puis à la force, on a l'impression de vraiment se connaître, c'est ça que j'aime en fait.

0: Et est-ce que l'activité correspond à ce que vous aviez imaginé avant de vous lancer?
1: Oui, alors après c'est beaucoup de mise en place, faire du ménage, faire les lits. Parce que moi quand le gîte est loué tout complet avec les 36 couchages, les lits sont faits, avec les serviettes de toilette, tout est fourni en fait. Donc c'est vrai que j'avoue, c'est du travail à côté. Mais quand les gens ils arrivent, ils ont vraiment juste leur valise à poser, faire leur décoration et le traiteur après il gère. Donc je trouve ça important. Quand on arrive à un mariage, il faut commencer à faire son lit. Moi personnellement j'aime pas ça.
0: Et concrètement à quoi ressemble une journée pour vous?
1: Ça démarre, je dépose ma fille à l'école et puis allez hop, direct au gîte, on ouvre tout et puis bah allez c'est parti.
0: Quelles sont les différentes tâches liées à la gestion d'un gîte?
1: Tout ce qui est à faire les lits, le ménage, après il y a répondre beaucoup aux mails, beaucoup de devis, beaucoup de demandes, donc tant mieux.
0: En effet, hein, l'accueil des visiteurs, l'entretien, les réservations, la communication, tout ça, ça fait
1: partie.
0: Hein.
1: Les visites aussi, parce que pour un mariage, bah, faut visiter pour se projeter, faut vraiment se sentir bien dans les lieux, faut vraiment avoir le coup de cœur, parce que c'est normalement le plus beau jour de leur vie, donc faut qu'ils se projettent.
0: Et qu'est-ce qui vous plaît le plus dans cette nouvelle activité?
1: Comme je vous disais, le contact avec les gens et puis ouais, les accompagner, on va dire. Généralement, quand on fait un anniversaire ou autre, c'est des moments de bonheur, c'est des moments de joie, donc je trouve ça bien en fait. Et eux, le lieu leur plaît, donc moi, tout me va quand c'est comme ça.
0: À l'inverse, quelle est la partie la plus difficile ou la plus contraignante?
1: Peut-être le peur de ne pas avoir assez de réservations, le peur que ça ne marche pas. C'est quand même un gros projet, un gros investissement et puis bah, complètement un changement de vie total. Hein, donc moi, maintenant, c'est mon activité.

0: Léonard, Saint-Sennerie, bah, ils connaissent pas, ils posent beaucoup de questions, donc c'est vrai que j'ai été m'informer aussi au niveau des offices du tourisme, et donc j'ai récupéré pas mal de brochures, et on a beaucoup de belles balades aussi en forêt, on est quand même entouré par une belle région, une belle campagne, donc il y a de quoi faire.
1: Est-ce que d'ailleurs vous pensez que ce gîte contribue à faire découvrir davantage le territoire ?
0: Pour l'instant, j'ai pas trop ce ressenti. Après, dans mon grand appart de 7, j'ai eu beaucoup d'ouvriers qui viennent travailler à la semaine, donc pour eux, d'avoir 4 chambres séparées, c'est bien, au moins ils ont leur intimité. Mais après, de là à découvrir, ouais, c'est beaucoup de gens de passage. Après, peut-être, hein, je sais pas ce qu'ils font de leur journée non plus.
1: Travaillez-vous avec d'autres acteurs locaux, comme des commerçants, des producteurs ou des professionnels du tourisme ?
0: Alors, j'ai Gaëtan Fleury qui m'aide beaucoup, le fleuriste de Beaumont-sur-Sarthe, qui m'aide dans tout ce qui est décoration. Je lui envoie des clients, il m'envoie des clients. Et je travaille aussi avec l'Atelier des Saveurs à Saint-James-sur-Sarthe, qui est un traiteur, qui est un très bon traiteur et qui répond toujours présent, qui a toujours des bonnes idées ou autre.
1: Aimeriez-vous d'ailleurs développer davantage ces liens locaux ?
0: Ouais, après moi j'essaie de travailler toujours en local. Hein. La personne qui m'a fait mes panneaux publicitaires en extérieur, on est en train de les faire, on n'a pas tout fini. Monsieur Daguenet de Jouer l'Abbé, donc pareil, je suis ouais, vraiment très local, hein. Faire travailler les petits artisans, petits commerçants.
1: Quand vous regardez aujourd'hui aux Forges de la Rose, quel sentiment cela vous procure ?
0: Une fierté, ouais.
1: C'est à nous. Qu'est-ce que vous souhaitez transmettre à travers ce lieu ?
0: La joie, du bonheur, côté apaisant, ressourçant pour les personnes qui viennent faire une petite halte chez nous, et puis ouais, pareil, toujours les recevoir avec un sourire.
1: Avez-vous le sentiment d'avoir trouvé l'identité du gîte, ou est-ce encore un projet qui évolue ?
0: Il y aura toujours de l'amélioration, on a encore des travaux à faire, il y aura toujours de l'amélioration, comme dans toute maison, dans tout, il y a toujours des choses à faire en fait.
1: Y a-t-il une atmosphère particulière que vous souhaitez créer pour les personnes qui viennent séjourner ?
0: Du calme, un endroit paisible, agréable.
1: Maintenant que l'activité est lancée, quels sont vos projets pour la suite ? Avez-vous encore des aménagements ou des travaux en tête ? Souhaitez-vous développer de nouvelles prestations ou de nouvelles activités autour du gîte ?
0: Oui, toujours des travaux. Il y aura toujours de l'amélioration à faire. Développer du séminaire avec les entreprises du coin ou pas, peu importe. Mais oui, qui pourrait déboucher séminaire après un petit repas.
1: Avec un peu de recul, est-ce que vous feriez ce choix de vous lancer dans cette aventure ?
0: Oui, parce que c'est une belle aventure.
1: Qu'est-ce que cette nouvelle vie vous a appris jusqu'à présent ? Est-ce que devenir propriétaire d'un tel lieu a changé votre quotidien ou votre façon de voir les choses ?
0: Oui, après, si on s'y met pas, si on travaille pas, y a rien qu'à s'y mettre. Même si je suis à mon compte et que je gère mon temps ou autre, mes clients vont pas arriver comme ça. Donc, faut toujours chercher. Après, je suis quand même assez sollicitée à répondre mails, des devis, des appels. Faut toujours répondre présent, en fait.
1: Et quel conseil donneriez-vous à quelqu'un qui, comme vous, souhaite se lancer dans un projet touristique ?
0: Faut y aller, faut foncer.
1: Quels sont les contacts du gîte pour ceux qui souhaitent plus de renseignements et notamment réservés ?
0: Il y a mon numéro de téléphone principalement, le 06 76 15 96 57 ou mon adresse mail sur contact@gite-du6auforgesdelarose.fr.
1: Si vous deviez résumer l'aventure aux Forges de la Rose, en quelques mots, que diriez-vous ?
0: Beaucoup de temps, beaucoup de travaux, puis là la mise en place, on a bien avancé niveau travaux, donc l'aventure commence, on sera prêt pour 2027 pour accueillir nos premiers mariages.
1: Un mot pour la fin ?
0: Oui, n'hésitez pas à me contacter, je suis disponible pour toute visite, au plaisir de vous rencontrer.
1: Merci Madame Pourceau d'avoir partagé avec nous votre parcours et cette nouvelle aventure aux Forges de la Rose, à Théier. On souhaite donc une belle continuation à cette nouvelle activité et surtout beaucoup de visiteurs pour découvrir ce lieu et profiter de l'accueil que vous leur proposez.
0: Merci beaucoup.
1: Je vous dis à bientôt.
0: À bientôt, merci.
1: Au revoir.
0: Au revoir.

0: Bonjour à tous. Le pape Léon XIV poursuit sa visite en France après avoir prononcé un discours à l'Élysée où il a notamment souligné les riches racines chrétiennes de la France. Le souverain pontife prononcera cet après-midi un discours à l'UNESCO. Il déambulera ensuite dans Paris, de Notre-Dame-des-Champs au boulevard Saint-Michel. Une foule se presse déjà pour tenter de le voir. Ce soir, une grande veillée de prières sera organisée au Stade de France. Demain, Léon XIV tiendra une grande messe en plein air, place de la Concorde. Plusieurs responsables politiques y participeront, mais pas Emmanuel Macron. Je porterai le poids de cette culpabilité à vie. Les mots de Loïc Le Priol cet après-midi, avant le verdict dans le procès à Aramburu, prévu aujourd'hui. 27 ans de réclusion criminelle ont été requis contre l'accusé pour l'assassinat de l'ancien rugbyman Federico Martin Aramburu en mars 2022. 20 ans ont été requis contre son co-accusé Romain Bouvier. Ils seront 11 à être renvoyés devant une cour d'assises pour le meurtre de Thomas à Crépol dans la Drôme lors d'un bal de village il y a 3 ans. L'adolescent âgé de 16 ans avait été victime de coups de couteau. La justice retient la circonstance aggravante de racisme envers la race blanche et la nation française. Le parquet de Valence avait pourtant contesté cette circonstance aggravante dans son réquisitoire définitif. Un rappel massif chez Volkswagen. Le constructeur allemand rappelle plus de 2 millions de véhicules dans le monde, dont près de 900 000 en Allemagne, à cause d'un risque de corrosion de la direction. Les modèles concernés, des Golf, Tiguan ou encore Touran, ont tous été produits entre 2013 et 2024. Et puis en foot, la première de Zinedine Zidane chez les Bleus. Le nouveau sélectionneur de l'équipe de France disputera ce soir son premier match sur le banc tricolore. Une rencontre en Turquie pour le début de la Ligue des Nations. Lors de ce premier rassemblement de l'ère Zidane, les Bleus joueront aussi lundi en Belgique dans une semaine contre l'Italie au Stade de France, suivi quelques jours plus tard d'un nouveau match face aux Belges, là encore à Saint-Denis. Voilà pour l'info, passez une excellente journée.
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Célébrons, rendez-vous avec la création et l'artisanat d'art les 26 et 27 septembre. Le Centre culturel de Marolles-les-Braux vous donne rendez-vous le samedi 26 et le dimanche 27 septembre de 10h à 18h à la salle Jean de la Fontaine pour la nouvelle édition de sa grande exposition d'art décoratif. Fidèle à cet événement phare ancré dans la vie culturelle locale depuis 1977, la commune de Marolles-les-Braux accueillera une vingtaine d'exposants passionnés, peintres, sculpteurs, photographes et artisans d'art, investiront les lieux pour partager leur univers créatif, exposer leurs œuvres et faire découvrir des savoir-faire d'exception. Que vous soyez amateur d'art, chineur de belles pièces uniques ou simplement en quête d'une sortie conviviale en famille, venez échanger avec des créateurs talentueux et passionnés dans une ambiance chaleureuse à la salle Jean de la Fontaine de Marolles-les-Braux le samedi 26 et le dimanche 27 septembre de 10h à 18h. L'entrée est gratuite. Samedi 26 septembre à Sillé-Guillaume, super loto organisé par le club Génération Mouvement du pays de Sillé à 20h à la salle Maurice Thermot de Sillé-Guillaume, ouverture des portes à 18h. Ce loto sera animé par Anthony sans réservation. Nombreuses cartes cadeaux à gagner, 6 cartes cadeaux d'une valeur de 60€, une carte cadeau d'une valeur de 80€, 5 cartes cadeaux de 100€, une carte cadeau d'une valeur de 150€, 3 cartes cadeaux d'une valeur de 200€ et une carte cadeau de 1000€ pour le super lot. Et autre lot, lot de viande, plateau de fromage, corbeille apéro. Ce loto se déroulera en 54 tirages, 4200€ de lot, 3 parties spéciales pour des cartes cadeaux d'une valeur de 80, 100 et 150€, 3 parties spéciales loto plus pour des cartes cadeaux d'une valeur de 100, 120 et 150€. Restauration sur place, on vous attend nombreux à ce loto organisé par le club Génération Mouvement du pays de Sillé-Guillaume le samedi 26 septembre. Loto organisé par le club Génération Mouvement Club de Gênes-le-Gandelin le dimanche 27 septembre. Ouverture des portes à 12h, début des parties à 14h. Ce loto sera animé par Annick Duterte. Il se déroulera à la salle de la cantine école primaire Le Marronnier à Gênes-le-Gandelin. Capacité d'accueil 150 personnes maximum. Loto sans réservation. Venez tenter votre chance à ce loto organisé par le club Génération Mouvement de Gênes-le-Gandelin le dimanche 27 septembre. Bon d'achat de 25 à 250 euros. Partie spéciale Loto Plus, Loto Corse, Loto Champeau. Le dimanche 27 septembre à Bazoches-sur-Ouenne de 14h à 19h, thé dansant organisé par l'association Commune Associée des Aînés Ruraux de Bazoches-sur-Ouenne à la salle Maison du Temps Libre, animée par l'orchestre Didier Gilbert composé de 2 musiciens. Ambiance assurée, goûter offert, le verre de l'amitié. Les réservations pour ce thé dansant du dimanche 27 septembre à Bazoches-sur-Ouenne se font 06 33 84 14 39 ou au 02 33 83 35 66. Thé dansant à Saint-Aubin-des-Coudrais, venez guincher avec Génération Mouvement. L'association Génération Mouvement de Saint-Aubin-des-Coudrais organise son tout premier thé dansant à Saint-Aubin-des-Coudrais. Que vous soyez amateur de passe au dope, de valse ou simplement là pour partager un bon moment, l'ambiance promet d'être festive et chaleureuse. Rendez-vous le lundi 28 septembre pour un après-midi dansant animé par l'accordéoniste Nicolas Devoir. L'entrée est fixée à 10€. Une viennoiserie, une petite bouteille d'eau vous sera offerte. Une tombola sera organisée à la pause. Il est vivement conseillé de réserver sa place sans tarder au 06 23 20 27 15 ou par mail à gmstaubin72@orange.fr. On vous attend nombreux sur la piste pour ce premier thé dansant organisé par le club Génération Mouvement de Saint-Aubin-des-Coudrais le lundi 28 septembre. Le lundi 28 septembre, les randonneurs frénois vous proposent une sortie pédestre sur Roissé-Vassé par le col Croix-Lamarre sur un circuit de 6 ou 10 km. Le départ se fera parking du stade de foot à Roissé-Vassé ou à 14h place Carnot de
Fresnay-sur-Sarthe pour un départ voiture groupée. Génération Mouvement, le club des aînés ruraux de Fier vous invite à leur bal qui se déroulera le mercredi 30 septembre de 14h à 19h à la salle polyvalente de Fier. L'entrée est fixée à 8 euros avec un pain au chocolat offert et le verre de l'amitié. Ce thé dansant à Fier le mercredi 30 septembre sera animé par l'orchestre de Bruno Leblanc. L'occasion de dire au revoir à son batteur Stéphane. Venez nombreux, renseignements et réservations au 06 74 31 42 60 ou au 06 22 61 72 83. Concours de tarot à Oiseau-le-Petit. Le club Génération Mouvement de Oiseau-le-Petit organise un concours de tarot le mercredi 30 septembre à la salle des fêtes de Oiseau-le-Petit. Inscriptions sont dès 13h15 pour un début des jeux à 14h. L'engagement est fixé à 8 euros. Un lot récompensera chaque participant à ce concours de tarot à Oiseau-le-Petit le mercredi 30 septembre. Venez nombreux partager un moment convivial. Vendredi 2 octobre, super loto organisé par le club Génération Mouvement de Beaumont-sur-Sarthe à la salle Loisirs et Culture de Beaumont-sur-Sarthe. Ouverture des portes à 18h. L'animation sera assurée par Ludovic. Nombreuses cartes cadeaux d'une valeur de 80, 100, 150, 200 et 700 euros pour le super lot. Cartes cadeaux d'une valeur de 20 à 50 euros, de 60 euros à 100 euros. 18 paniers garnis, 2 lots apéro, 3 parties spéciales loto plus pour des cartes cadeaux d'une valeur de 160, 180 et 200 euros. Ce loto du vendredi 2 octobre à Beaumont-sur-Sarthe se déroulera avec consolante à chaque partie et un carton sera offert à chaque joueur. Concours de belote à Sainte-Scolas-sur-Sarthe. Le club de l'amitié vous donne rendez-vous pour un après-midi convivial et placé sous le signe du jeu le vendredi 2 octobre à la salle polyvalente de Sainte-Scolas-sur-Sarthe. Ouverture des portes à 13h15. Début du concours à 14h. Participation de 8 euros par joueur. Chaque participant repartira gagnant. Un lot ainsi qu'un goûter seront offerts à l'ensemble des joueurs. Venez nombreux taper les cartes et partager un bon moment de convivialité à ce concours de belote à Sainte-Scolas-sur-Sarthe le vendredi 2

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Tarif des places 12 euros. Renseignements et réservations 06 10 39 61 22.

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Le club Génération Mouvement de Rouen organise son concours de belote par équipe avec annonce le samedi 3 octobre à la salle des fêtes de Rouen. Inscription à partir de 13h15, fixée à 8 €. Récompense en espèces pour les 3 premières équipes, 40 € pour la 3e équipe, 60 € pour la 2e équipe et 100 € à la 1ère équipe. Lot de viande, bœuf, porc, volaille pour les suivants, un lot à chaque joueur. Lot surprise à la 1ère équipe. Ce concours de belote par équipe avec annonce organisé par le club Génération Mouvement de Rouen le samedi 3 octobre est ouvert à tous. Une nouvelle association à Damigny, du verger à la cave, réinvente les savoir-faire traditionnels et la culture des fruits oubliés. Rendez-vous le samedi 3 octobre à la salle des sports Mazeline à Damigny pour une journée célébrant le patrimoine cidricole et les saveurs d'antan. Damigny s'enrichit d'une nouvelle dynamique associative. Pour marquer son lancement, l'association du verger à la cave invite le grand public, les curieux et les passionnés à une grande journée festive, culturelle et gourmande dédiée aux traditions cidricoles et à la valorisation d'arbres fruitiers méconnus. Démonstrations en direct, conférences passionnantes, concours gourmands et redécouvertes de boissons ancestrales comme le poiré et le cormet. Le matin à 9h30, accueil du public. À 10h, inauguration officielle. 10h30, 14h, grand concours de tarte aux pommes et jus de fruits frais, pommes et poirées sur inscription obligatoire. L'après-midi, démonstration et métiers d'antan. Dès 14h30, atelier interactif mené par des professionnels et d'anciens cidriers. Découverte des techniques de fabrication du cidre, du poiré et du cormet. Tout au long de la journée, le parcours de la cueillette au cidre, utilisation du pressoir ambulant, de la râpe et mise en œuvre de vieilles mécaniques, les secrets de la distillation, démonstration sur le bouilleur de cru, le bouilleur ambulant et explication des réglementations, conférences captivantes, histoire des pommiers, poiriers et cormiers dans le monde, sorbus, domestica et la valorisation du cormier des cormes, rencontres et découvertes, stand des croqueurs de pommes, sensibilisation à l'apiculture et à la lutte contre le frelon, sensibilisation à l'apiculture et à la lutte contre le frelon asiatique, initiation à la tonnellerie et à la vannerie, marché de producteurs locaux et grande exposition de matériel d'époque, documents et photographies cidricoles. Rendez-vous le samedi 3 octobre à la salle Mazeline à Damigny pour célébrer le patrimoine cidricole et les saveurs d'antan. Petite restauration sur place. Plus d'informations 06 81 12 84 76. Le samedi 3 octobre, l'auto organisé par le comité des fêtes de Conly à 20h à la salle des fêtes de Conly, ouverture des portes à 18h. Carte cadeau d'une valeur de 100, 120, 140, 150, 200 et 800 € pour le super lot. Nombreuses autres cartes cadeaux, lot de viande, une partie spéciale pour une carte cadeau d'une valeur de 150 €, trois parties spéciales loto plus pour une carte cadeau d'une valeur de 150 € et de 300 € un caddie. Ce loto du samedi 3 octobre organisé par le comité des fêtes de Conly sera animé par Hervé. Plus d'informations au 02 43 20 78 58 ou au 06 11 59 68 20. Chérancé, journée de sensibilisation contre le cancer du sein pour Octobre Rose. À Chérancé, Octobre Rose se vit ensemble. Le comité des fêtes de Chérancé vous donne rendez-vous le samedi 3 octobre pour une grande journée placée sous le signe de la solidarité, du bénévolat au profit de la lutte contre le cancer du sein. Dès 13h30, venez participer à une marche solidaire de 10 km sur la voie verte de Chérancé. La participation est de 8 € par adulte et c'est gratuit pour les enfants de moins de 10 ans. Au programme, marche solidaire, information et sensibilisation au dépistage, témoignages. Et pour remercier les participants, une petite surprise ainsi qu'une bouteille d'eau vous seront offertes. Les bénéfices de la marche seront intégralement reversés à l'association Cœur de Soie afin de soutenir la lutte contre le cancer du sein, notamment la recherche, l'accompagnement des personnes touchées et la sensibilisation. Et parce qu'après l'effort vient le réconfort, rendez-vous le soir pour une grande soirée moule frites au menu adulte à 22 €. Kyriette et croûtons, moules frites ou jambon à la broche et frites.
éclair au chocolat et café. Pour les enfants de moins de 10 ans, le menu est à 6 euros avec saucisses, frites et compotes. Et la fête se poursuivra en musique avec un DJ avant un feu d'artifice à 22h30. Attention, pour le repas, la réservation est obligatoire avant le 25 septembre. Pour tout renseignement, réservation pour cette journée festive à Chérancé à l'occasion d'Octobre Rose, renseignez-vous auprès de Marine au 07 70 66 65 99 ou Alexia au 06 62 36 41 72. 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

L'association des Bercons organise sa traditionnelle fête de la pomme le dimanche 4 octobre à l'ancienne gare de Ségri. Cette journée sera placée sous le signe de l'agriculture d'autrefois et du patrimoine rural et elle aura lieu cette année sur le thème du bois. Au programme, exposition démonstration agricole à l'ancienne, démonstration de fabrication de cidre, démonstration d'ensilage de maïs et battage de trèfle à l'ancienne, animation commerciale et artisanale avec des entreprises locales, animation pour les enfants, fabrication de fouasse dans un four à bois mobile, vide grenier avec emplacement gratuit, rando, cyclo, moto et mobilette rétro, restauration sur place, moules frites, boudin noir ou rôti de porc pour une participation de 15€ par adulte, 8€ pour les enfants, vente de pommes, crêpes, jus de pomme, vinaigre et boudin. L'entrée sera libre à cette fête de la pomme à Ségri le dimanche 4 octobre. On vous attend nombreux. Dansant à Saint-Longis-les-Mortagnes, le club La Joie de Vivre vous invite à vous lancer sur la piste de danse pour un après-midi musical et chaleureux le dimanche 4 octobre de 14h à 19h à la salle polyvalente de Saint-Longis-les-Mortagnes, route de Mamers. L'orchestre Jean-Michel Olivier animera ce rendez-vous dansant du club de La Joie de Vivre le dimanche 4 octobre. Venez partager un moment de convivialité. Réservation au 06 69 07 93 87 ou au 06 40 08 61 73. Venez danser avec le club Génération Mouvement. Vous aimez danser et passer un bon moment en musique. Le club Génération Mouvement de Bonnétable vous invite à son bal le lundi 5 octobre de 14h à 19h à la salle Mélusine de Bonnétable. Ce rendez-vous dansant à Bonnétable le lundi 5 octobre sera animé par Patrick Caron. Ambiance conviviale, que vous veniez entre amis ou pour faire de nouvelles rencontres, la piste vous attend nombreux. Concours de belote à la mêlée à Marolles-les-Braux, amateur de cartes et de convivialité, venez tenter votre chance. Le club Génération Mouvement de Marolles-les-Braux vous donne rendez-vous pour son concours de belote le mardi 6 octobre à 14h, ouverture des portes dès 13h30. Rendez-vous à la salle B1, salle Jean de la Fontaine de Marolles-les-Braux. Participation de 8€ par joueur. Ce concours se déroulera avec annonce, un lot garanti pour chaque participant. Venez passer un bel après-midi à ce concours de belote à la mêlée à Marolles-les-Braux le mardi 6 octobre. Renseignements au 07 71 11 44 83. Concours de tarot à Neufchâtel en Saônois. Le club Génération Mouvement Persaigne Saônois vous invite à son concours de tarot le jeudi 8 octobre à la salle des fêtes de Neufchâtel en Saônois. Ouverture des portes à 13h pour un début de concours à 14h. Inscription fixée à 8€. Un lot à chaque participant. Premier lot en espèces 30€. Deuxième 25€. Troisième 20€. Quatrième 15€. Et 10€ pour le cinquième lot. Sur place, vente de crêpes, le verre de l'amitié vous sera offert à l'issue de la rencontre pour clôturer l'après-midi dans la convivialité. Venez nombreux à ce concours de tarot à Neufchâtel-en-Saônois le jeudi 8 octobre. Le vendredi 9 octobre, le club Génération Mouvement de Ségri organise un concours de belote par équipe avec annonce à la salle des fêtes de Ségri. Ouverture des portes dès 13h30. Engagement 8€ par joueur. Un lot sera offert à chaque participant à ce concours de belote organisé par le club Génération Mouvement de Ségri le vendredi 9 octobre. Le dimanche 11 octobre, danse, amitié, convivialité avec le club Génération Mouvement de Conly qui vous propose son bal d'automne de 14h à 19h à la salle des fêtes de Conly. Ce thé dansant du dimanche 11 octobre à Conly sera animé par Thierry Lefebvre. Venez nombreux, n'hésitez pas à venir avec vos amis. Cet après-midi est pour vous. L'entrée est fixée à 8€. Un goûter offert, une boisson et un pain au chocolat. Contactez Martine au 02 43 24 86 19 ou au 06 37 99 47 40. Bal d'automne à Conly le dimanche 11 octobre. Le dimanche 11 octobre, le club Génération Mouvement de Beaumont-sur-Sarthe organise son thé dansant.

concert d'automne, l'harmonie de Beaufay invite le public à célébrer la nouvelle saison lors de son traditionnel concert d'automne le dimanche 11 octobre à 15h à la salle polyvalente de Beaufay. Pour cette édition, les musiciens locaux partageront la scène avec les membres d'orchestre des Cadets, un programme riche et convivial réunissant les sonorités des cuivres et des bois. Ce rendez-vous musical promet un après-midi chaleureux adapté à tous les publics et aux mélomanes de la région. Rendez-vous le dimanche 11 octobre à 15h à la salle polyvalente de Beaufay. L'entrée est gratuite. Le dimanche 11 octobre à Sougé-le-Ganelon, Super Loto organisé par la Truite des Alpes Mancelles à la salle polyvalente de Sougé-le-Ganelon à 14h, ouverture des portes à 12h. Ce loto sera animé par Annick Dutertre. Loto doté de 3000 euros de lot, de nombreux bons d'achat, dont un bon d'achat d'une valeur de 600 euros pour le Super Loto. Autre bon d'achat d'une valeur de 25 à 150 euros, caddie et panier garni, vol en montgolfière et nombreux autres lots. Partie spéciale Loto Plus pour des bons d'achat d'une valeur de 50, 100 et 200 euros. Un carton sera offert à chaque joueur à ce loto du dimanche 11 octobre à Sougé-le-Ganelon organisé par la Truite des Alpes Mancelles.

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0: Bonjour à tous. La suite de la visite du pape en France. Léon XIV vient de prononcer un discours à l'UNESCO. Il s'agit de la première fois depuis 1980 qu'un pape se rend au siège de l'Organisation des Nations Unies pour l'éducation, la science et la culture. Le souverain pontife appelle à construire un monde juste. L'actrice Anne-Elisabeth Blatteau devra suivre un stage de responsabilité parentale et une injonction thérapeutique. C'est ce qu'annonce le parquet de Paris. La comédienne de la série Scène de ménage est accusée d'avoir eu un comportement violent avec son fils il y a quelques jours à Paris. Elle souffre de bipolarité. Selon son avocate, Anne-Elisabeth Blatteau a décidé de se mettre en retrait dans les prochaines semaines pour se reposer et se consacrer pleinement à ses soins et à sa famille. L'alerte de la contrôleuse générale des lieux de privation de liberté. Dominique Simonneau déplore le manque de transparence sur les morts en prison et dans les hôpitaux psychiatriques. Plusieurs centaines de personnes meurent chaque année en France dans un lieu privatif de liberté sans que leur nombre exact soit connu. Selon une étude du Conseil de l'Europe, le taux de suicide dans les prisons françaises est très au-dessus de la moyenne européenne. Le livre de Tellison Aurélien, C'était ça ou mourir, retiré de la sélection du prix Goncourt. Le romancier et poète haïtien est soupçonné d'avoir écrit son roman avec l'aide de l'intelligence artificielle, ce qu'il conteste avec force. Ce retrait de l'ouvrage est dicté par la volonté de préserver l'intégrité du prix Goncourt, explique l'Académie. Le prestigieux prix littéraire sera décerné le 4 novembre. Et puis le foot avec le début de la Ligue des Nations pour l'équipe de France ce soir. Match en Turquie pour la première de Zinedine Zidane sur le banc en tant que sélectionneur des Bleus. Hasard du calendrier, un autre champion du monde 98 fait lui aussi ses débuts de sélectionneur aujourd'hui. Patrick Vieira avec le Sénégal. Les Sénégalais jouent en ce moment contre le Mozambique pour un match de qualification à la Coupe d'Afrique des Nations. Voilà pour l'essentiel de l'info. Excellent après-midi.
1: L'association des Bercons organise sa traditionnelle fête de la pomme le dimanche 4 octobre à l'ancienne gare de Ségri. Cette journée sera placée sous le signe de l'agriculture d'autrefois et du patrimoine rural et elle aura lieu cette année sur le thème du bois. Au programme, exposition démonstration agricole à l'ancienne, démonstration de fabrication de cidre, démonstration d'ensilage de maïs et battage de trèfle à l'ancienne, animation commerciale et artisanale avec des entreprises locales, animation pour les enfants, fabrication de fouasse dans un four à bois mobile, vide de grenier avec emplacement gratuit, rando, cyclo, moto et mobilette rétro, restauration...

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0: Eh bien, bonjour. Je m'appelle Christiane Séché. Je pratique l'art textile. Alors, l'art textile, c'est une pratique qui consiste à faire des tableaux ou des sculptures avec du textile, avec des tissus, toutes sortes de tissus. Ça peut être du coton, des lainages, de la soie, des matières synthétiques. Ce sont des tissus qu'on peut teindre, qu'on peut peindre, qu'on peut coudre, qu'on peut broder. On peut y ajouter aussi toutes sortes de choses qui peuvent se coudre, comme du papier, des plastiques, des fils de toutes sortes. Ça peut être du raffia, ça peut être du plastique, ça peut être tout ce qui peut se coudre. Après, on peut ajouter des perles, on peut ajouter des rubans, on peut ajouter des galons, on peut écrire dessus à la main ou à la machine. Voilà. Alors, j'expose à l'église de Courcité les 3 et 4 octobre. Donc, je serai ravie de vous rencontrer pour pouvoir parler de mes travaux et de mes créations. Je vous remercie. Au revoir.
1: Ben bonjour auditeurs et auditrices de Radio Alpes-Mourcel. Bienvenue encore, 10e anniversaire à Arvalois. C'est chouette, c'est formidable, c'est extraordinaire. C'est des retrouvailles de gens qui œuvrent. Et pour moi, cette année, eh bien, ce sera en l'église d'Averton. J'ai choisi ce site, ce lieu, d'une part parce que c'est pas loin de Gèvres. Et puis c'est une très très belle église, très simple, humble, qui mériterait d'ailleurs d'être ouverte beaucoup plus pour que les gens puissent la visiter, avec une structure clocher d'une beauté, travail de charpentier, mais qui date de, je ne me rappelle pas de l'époque, mais c'est fabuleux, mais c'est vraiment très très beau. On retrouve un petit peu un certain côté moyenâgeux dans cette structure clocher. Et puis l'église par elle-même, qui est vraiment mais d'une douceur. Quand on y entre, on a envie d'y rester, d'y installer, puis il y a plein de choses qui s'y passent à travers notre ciboulot. Et il y a un chemin de croix magnifique. Il y a un chemin de croix, mais alors, j'ai envie de dire d'une pauvreté. Pauvreté artistique qui est vraiment touchante. Très touchante. Et j'ai décidé de me rapprocher de ça. Pour moi, je dis je vais rester dans le cadre. Donc je suis parti sur deux grosses pièces, que je réalise exprès, d'ailleurs même trois. Ce sont des personnages qui sont donc à peu près au milieu de cette église, qui ont un peu le look des personnages qu'on trouve sur le chemin de croix. Il y en a qui mesure à peu près 8 mètres de hauteur, et un autre qui doit mesurer 4-5 mètres de hauteur. Il y en a qui est à genoux et l'autre debout. Alors c'est pas pour autant que c'est une scène religieuse. C'est simplement le fait d'une position que je trouvais moi sympathique je veux dire avec un certain caractère même ludique au niveau de l'expression. Et les matériaux que j'ai employés, ben, ce sont des matériaux pareils, simples, humbles, entre autres le bois qu'on ne voit pas, un peu de métal qu'on ne voit pas. Tout est recouvert par ce qu'on appelle du film à palette, de plastique. Donc j'ai tout plastiqué et ça fait comme une peau sur ces personnages. Donc là aussi, il y a un côté tactile que j'ai essayé de développer. Ça, donc, c'est les pièces principales. Donc il y en aura trois. Il y en aura un normalement à l'entrée et deux à l'intérieur. Et il y aura aussi, alors, autre travail, tout nouveau pour moi, parce que c'est une église qui n'a pas de vitraux. Donc je me suis dit, il faut quand même essayer d'y amener un peu ce côté vitrail. Et j'ai travaillé avec, en allant à Villaine-la-Juelle, j'ai vu une immense bâche plastique rouge sur le bas-côté de la route, qui était là, abandonnée. Je suis revenu pour la ramasser, donc c'est un truc d'emballage plastique, hein, mais très grand. Et j'ai fait en fin de compte le support de mon vitrail avec ce côté plastique rouge, très beau rouge. Et puis un travail dedans à l'intérieur avec du collage, de l'agrafage, de certaines pièces. Donc il y aura deux grandes pièces comme cela aussi. Et puis j'y mettrai quelques bronzes, je mettrai deux ou trois bronzes. Et puis d'autres petites choses que je réalise comme ça à côté. J'ai envie aussi d'y mettre la cire, mais je ne sais pas si j'aurai le temps, pour y faire des sculptures de cire, parce que comme j'ai toujours j'ai 5 tonnes de cire à la maison, vu que j'avais réalisé la plus grande bougie au monde, donc j'ai toujours cette cire en partie. Donc pourquoi pas, parce que l'église aussi, c'est la assis à travers ces cierges tout ça. Voilà si ce sera pour moi. Et puis je serai accompagné par deux autres personnes. Là aussi, ce sera quelque chose. Je vais laisser donner et expliquer le contenu de leur expo. Mais voilà ce que ce sera pour moi. Donc quelque chose d'humble, de fort, de grand, toujours le monumental, parce que c'est vrai que c'est là que je suis. D'ailleurs, petite chose à côté comme ça, allez voir l'œuvre chez Vic à Saint-Pierre-sur-Erve. Il y a à peu près 600 chaises de rassemblées. Elle mesure pas loin de 7 mètres de hauteur et c'est quelque chose, comme dit un autre, qui a de la gueule. Et d'ailleurs, réalisé avec la personne aussi qui va exposer donc avec moi et avec l'autre personne dans l'église d'Averton. Voilà. Donc,

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1: La ruralité doit être davantage prise en considération par nos institutions. Le président de l'association des maires ruraux, Dominique Amiard, a interpellé les candidats aux élections sénatoriales sur différents sujets chers aux élus des petites communes de la Sarthe. Nous avons envoyé il y a une dizaine de jours un courrier de 3 pages aux 9 candidats qui postulent à l'un des 3 postes à pourvoir à l'occasion de ces sénatoriales. L'idée n'est absolument pas de commander des réponses de leur part. L'association reste une formation totalement apolitique. L'objectif était bien de les interpeller sur les grandes problématiques auxquelles sont confrontés les élus des communes rurales que nous représentons. Nous leur avons demandé non seulement leur position, mais aussi les éventuelles mesures législatives, réglementaires ou budgétaires concrètes qu'ils sont prêts à défendre au Sénat. Les sénateurs sont vraiment ceux qui représentent les territoires. Ils sont en première ligne sur les sujets qui vont impacter la vie de nos communes pour les 6 ans à venir. Nous avions des messages à leur faire passer avant le scrutin et nous avons choisi de les interroger sur cette grande thématiques, les finances locales, l'école, l'enfance, la jeunesse, la santé, le vieillissement, l'accès aux soins, la mobilité, l'accessibilité, l'agriculture, l'eau et la transition écologique, le commerce, les services de proximité et enfin les services publics, le numérique et la sécurité. Certains ont même répondu sur plus d'une dizaine de pages. Nous les transmettons aux mairies. Pour qu'elle transfère cela aux grands électeurs appelés à voter dimanche, il s'agit de les éclairer et de leur fournir des compléments d'information, des éléments techniques qui dépassent les seules professions de foi des candidats. Là, ils se positionnent sur des sujets communs. Comment minimiser le risque des incendies d'origine électrique? Depuis fin août, au moins 4 feux d'habitation seraient liés à des appareils électriques. Un pompier spécialiste de la prévention délivre ses conseils pour éviter ces incendies. Le lundi 31 août à Lombron, le samedi 5 septembre à Beaumont-sur-Sarthe, dans la nuit du dimanche 6 au lundi 7 septembre au Mans, ou encore le mercredi 16 septembre à Champagné, en Sarthe, la rentrée a été marquée par plusieurs feux d'habitation dont l'origine serait liée à un appareil électrique. À Beaumont, le chien du couple absent lors du sinistre a même péri dans l'incendie du garage. En France, selon l'Observatoire national de la sécurité électrique, entre 20 et 35% des incendies d'habitation seraient de source électrique en 2025. Et analysant les données des diagnostics électriques obligatoires réalisés par le réseau des diagnostics immobiliers, 82,6% des installations électriques de plus de 15 ans, soit plus de 31 millions de logements construits avant 2009, comportent au moins une anomalie électrique. Quand le feu n'est pas d'origine humaine, c'est souvent d'origine électrique. En habitation, en établissement recevant du public, la plupart des incendies sont liés à une défaillance de l'équipement ou de l'installation électrique, à une mauvaise utilisation ou à une surcharge, constate le lieutenant Laurent Casseron, chef du service prévention au service départemental d'incendie et de secours de la Sarthe. Le destin s'y mêle également. Lave-linge, sèche-linge, four, plaque électrique, matériel électroportatif, les appareils électriques pouvant causer des incendies sont multiples, sans compter les batteries de trottinettes ou vélos électriques. Un risque émergent dans les foyers, observe l'officier. Les ordinateurs et les téléphones portables sont rarement à l'origine de feu, à l'exception d'une défaillance ou d'un mauvais usage. Et si la batterie a reçu des chocs ou a été déformée, vous allez le voir tout de suite. Sur une trottinette électrique, c'est un peu moins vrai et les batteries sont plus sensibles aux vibrations et aux chocs. Tout ce qui peut être vapoteuse peut être aussi à l'origine de départ de feu, ajoute le lieutenant Casseron. Pour le sapeur-pompier, le bon usage des appareils à batterie est lorsque le taux de charge se situe entre 20 et 80%, conseille Laurent Casseron. Le lieutenant du 10-72 délivre d'autres conseils. Évitez l'usage la nuit car on est moins en alerte et en capacité de réagir, d'évacuer son logement. Respectez l'usage et l'entretien des équipements en se référant aux notices d'utilisation. Par exemple, nettoyez les filtres pour les lave-linges et les sèches-linges. Branchez les équipements sur des prises propres et avoir un disjoncteur différentiel sur son tableau électrique, testez une fois par an la coupure générale avec le bouton test sur le tableau électrique comme on le fait pour les détecteurs de fumée. Patrice, portraitiste d'abeilles, le marché au miel revient demain au Mans pour sa 5e édition. Plus d'une vingtaine d'exposants seront place de la République, parmi eux le photographe naturaliste Patrick Zrinski. Depuis que je suis petit, on a toujours été connecté à la nature dans ma famille. Des livres à gogo sur le sujet, une habitation en limite de village entourée par la forêt. Alors quand on parle de biodiversité que Patrice Zrinski, le Sartois d'adoption est intarissable. Après une formation à didactique, des sciences et à la diffusion de la culture scientifique, il s'installe avec sa famille du côté de Ségri sur le territoire Haute-Sarthe-Alpes-Mancelles. Dans ce cadre sartois verdoyant et à la suite d'un accident qui mettra un terme à sa carrière précédente, je me suis reconnecté progressivement à la nature et la photographie lui offre de nouvelles perspectives. J'ai la chance d'avoir un jardin où la biodiversité est extrêmement riche. Mon terrain sableux exposé plutôt au sud attire les insectes qui aiment le soleil. Un ruisseau de l'autre côté offre une humidité qui convient à d'autres espèces. Il y a également un étang avec des grenouilles, crapauds, libellules, salamandres et plus globalement bon nombre d'oiseaux qui viennent hiverner en Sarthe ou des oiseaux migrateurs qui profitent des arbres fruitiers l'été. De quoi photographier à loisir. Petit à petit, Patrick Zrinski se focalise sur les abeilles et les guêpes. Il en connaît chaque espèce et apprend à les reconnaître. J'ai commencé à me poser dans l'herbe, à regarder autour de moi. Je me suis rendu compte que c'était beaucoup plus riche que je l'avais en tête. J'ai découvert tout un monde. Le problème quand je me suis mis à la macro, c'est que j'avais envie de comprendre et d'identifier ce que je voyais. C'est une bobine sans fin. Le photographe naturaliste observe alors de nouvelles formes et couleurs qu'il fait vivre dans des clichés qu'il présente lors de ses expositions. Quand j'ai été contacté par le marché au miel, je n'ai pas hésité. J'adore la pédagogie. Les photos permettent de sensibiliser, de véhiculer des messages. J'ai prévu une petite sélection dans laquelle j'essaie de montrer que derrière les abeilles, ce n'est pas simplement le miel. Elles sont importantes pour l'activité humaine et l'économie, mais il y a derrière un univers beaucoup plus complexe que ce que l'on peut imaginer. Rendez-vous au marché au miel demain samedi, place de la République du Mans, de 10h à 18h. Teddy Riner joue l'agriculteur aux côtés de cet éleveur influenceur. Le judoka est venu passer une journée sur l'exploitation d'Étienne Fourmont, éleveur de vaches laitières à Viren en Champagne. Les deux hommes étaient mardi sur France 5. Il s'est fait un nom sur la toile en devenant influenceur de l'agriculture française. Éleveur de vaches laitières à Viren en Champagne, près de Brunon, Étienne Fourmont raconte son quotidien d'exploitant agricole en vidéo. Sa chaîne YouTube Étienne Agri YouTuber compte aujourd'hui 137 000 abonnés. Des personnalités, l'agriculteur sartois en a reçu quelques-unes. L'expert des questions de changement climatique et des énergies, Jean-Marc Jancovici. Des politiques comme la présidente de la région, Christelle Morançais, ou encore François de Rugy, l'ancien ministre de la Transition écologique et président de l'Assemblée nationale. Mais jamais une célébrité grand public de la Trump de Teddy Riner ne lui avait fait l'honneur de visiter sa ferme, d'y tourner une vidéo. Le quintuple champion olympique de judo chez les plus de 100 kilos est venu passer une journée sur l'exploitation d'Étienne Fourmont début août, renseigne le youtubeur agricole. Pour le colosse de 2m04, multiple médaillé, s'est lancé une série d'immersions au cœur de différentes activités professionnelles, éboueur, agriculteur, etc. Une sorte de vie ma vie, en somme intitulée recrue. Les deux hommes étaient invités sur le plateau de l'émission C'est à vous sur France 5 mardi soir pour parler de cette expérience. Il est venu avec sa fille et deux techniciens. Il est d'une gentillesse incroyable, comme on l'imagine en fait. Et il était très intéressé. Il m'a posé énormément de questions. Il adore le monde agricole. Quand il était enfant en Guadeloupe, il aidait son grand-père, éleveur de poulets. Malgré ses quelques bases, Teddy Riner a reconnu avoir été bluffé par la complexité du métier et sa technicité. Il a vraiment été surpris par les progrès technologiques dans l'agriculture, notamment quand il est monté dans le tracteur et qu'il a vu l'utilisation du GPS, de la cartographie, rapporte l'éleveur sartois. La vidéo postée également sur la chaîne YouTube d'Étienne a déjà été vue 321 000 fois, en attendant sans doute plus grâce au coup de projecteur de l'émission en prime time sur France 5. Ça n'explose pas les compteurs, mais ça ramène forcément des abonnés, se réjouit-il. Ravi de cette rencontre, Étienne Fourmont et le champion poids lourd réfléchiraient même à renouveler leur collaboration. Rien d'officiel toutefois pour le moment. L'événement du week-end au Mont également, les 24 heures camions. Après les motos, les voitures, les rollers, place aux camions. Leur entrée sur le circuit Bugatti du Mont est prévue ce samedi dès 8h avec les essais de l'European Truck Racing Championship. Au total, trois catégories différentes se succéderont tout au long du week-end. Outre la compétition sportive, les spectateurs pourront venir admirer les 250 camions décorés, profiter des ateliers et animations proposées au public. Fresques à colorier, espace consacré à l'hiver américain, exposition sur l'histoire des 24 heures camions, un show lumière se tiendra pour la première fois avant le traditionnel feu d'artifice et le concert de DJ Laurent, prêt à enflammer la ligne droite des stands. Tarif pour le week-end, 40 euros pour les membres ACO et 53 euros plein tarif, 32 euros pour invalidité et 37 euros pour les étudiants. Samedi, 44 euros plein tarif, dimanche, 38 euros plein tarif. Entrée gratuite pour les moins de 16 ans. Haute-Sarthe, Alpes-Mancelles, 5 docteurs juniors débarquent. À compter de ce début novembre, la communauté de communes accueillera 2 docteurs juniors à Beaumont, 2 à Fresnay-sur-Sarthe et 1 à Fier. Il y a quelques jours, le président du conseil de l'ordre des médecins de la Sarthe a indiqué que 39 docteurs juniors en médecine générale devaient arriver dans le département pour renforcer l'offre de soins. Le docteur junior est un docteur inscrit à l'ordre des médecins sur un tableau spécial et exerce de manière autonome, à la différence d'un interne. Il reste sous la responsabilité d'un praticien senior qui assure la supervision de son activité à l'issue de cette phase. Après validation de sa formation, il obtient son diplôme de spécialiste. À compter de ce début novembre, la communauté de communes Haute-Sarthe-Alpes-Mancelles accueillera 2 docteurs juniors à la maison de santé de Beaumont-sur-Sarthe, 2 au centre de santé des Alpes-Mancelles à Fresnay-sur-Sarthe et 1 à la maison médicale de Fier. Afin d'accueillir au mieux ces docteurs juniors et renforcer l'attractivité du territoire, la communauté de communes a décidé de louer 5 logements en CCAS de la ville de Beaumont-sur-Sarthe pour un coût mensuel de 250 euros par logement, soit une dépense annuelle de 15 000 euros à laquelle s'ajouteront les frais d'électricité, d'eau, d'assainissement collectif. Les docteurs juniors étant rémunérés, une participation forfaitaire mensuelle de 150 euros pour les loyers et charges en cas d'utilisation leur sera demandé. Il est essentiel de tout mettre en œuvre pour leur montrer que le Nord-Sarthe est un territoire dynamique et nous espérons à terme avoir une ou des installations de ces docteurs juniors pour renforcer notre offre médicale, explique Yves Gérard, en charge de la santé à la communauté de communes Haute-Sarthe-Alpes-Mancelles. Tri des déchets, une amélioration possible. Le rapport d'activité 2025 fait apparaître une baisse de l'activité des 3 déchetteries du territoire Beaumont, Saint-Ouen et Ancine-Beaulorois avec près de 400 tonnes de déchets collectés en moins par rapport à 2024. Sur les 9632 tonnes collectées en déchetterie, 2925 tonnes sont des déchets verts, 2755 tonnes sont des gravats et 1760 tonnes sont des encombrants. À eux seuls, ces 3 flux représentent près de 80% des tonnages collectés dans les 3 déchetteries. Concernant les points d'apport volontaires destinés à la collecte des emballages de recyclage du verre des textiles, le groupe Paprec a collecté 1855 tonnes d'emballages et 976 tonnes de verre, soit une progression de 1,6% par rapport à 2024 pour le multimatériau et 5,7% pour le verre. Cette évolution positive est toutefois freinée par un taux de refus de tri de 50% sur les emballages, représentant un coût de plus de 427 000 euros TTC pour la collectivité. Quelles actions devons-nous mettre en œuvre pour réduire et significativement ce taux de refus, interroge Frédéric Deniol, vice-président en charge de la gestion des déchets. Le renforcement de la communication, la sensibilisation des usagers et l'amélioration des consignes de tri constituent des pistes. Les analyses réalisées par Citeo montrent que seulement 10% des emballages recyclables sont encore présents dans les sacs d'endurement ménagères. Ce résultat est de 17 points inférieur à la moyenne nationale. Les perspectives à court, moyen et long terme sont nombreuses. Avec l'appui de la commission déchets, nous pourrons continuer à améliorer notre service, renforcer la communication auprès des usagers, développer les actions de sensibilisation au civisme, réduire nos déchets et travailler collectivement au service de notre territoire et de ses habitants, conclut Frédéric Deniol. Ciel Guillaume, réunion mercredi pour le dispositif participation citoyenne. Ce dispositif permet à des habitants volontaires de contribuer à la tranquillité et à la sécurité de la commune en soutenant l'action de la gendarmerie nationale. Fruit d'un partenariat entre l'État, la gendarmerie et la mairie, il encourage la population à adopter une attitude solidaire et vigilante en signalant aux forces de l'ordre tout événement suspect ou tout fait de nature à troubler la sécurité publique. Les gendarmes précisent, le but est de relever les faits ou comportements anormaux dans un quartier et de les faire remonter aux forces de l'ordre. En aucun cas, l'action des citoyens référents ne doit se traduire par la délation, l'organisation de rondes ou l'intervention directe face à des actes de malveillance. Les CIEN, CIEN majeurs et volontaires à l'échelon d'un quartier, les candidats sélectionnés et retenus par la gendarmerie bénéficieront d'une information spécifique sur leur mission et champ de compétences. Réunion publique le mercredi 30 septembre à 18h au centre culturel Maurice Thermot. Il est possible de faire un acte de candidature en s'adressant à la brigade de gendarmerie de Ciel-Guillaume, 917 chemin de la Baverie, au 02 43 20 10 33. Mamers, la grande braderie de Récupanco revient le samedi 3 octobre. Le samedi 3 octobre de 10h à 18h, Récupanco ouvre grand ses portes pour sa grande braderie d'automne. Tous les articles proposés à la vente seront exceptionnellement à moitié prix. L'objectif, renouveler les stocks et libérer de l'espace dans la boutique. Il faut faire tourner le flux. Les textiles représentent une part importante des dons. Faute de collecteurs sur le territoire, Récupanco fait appel à Refashion pour leur prise en charge. Près de 3 tonnes de textiles non valorisables sont ainsi transmises chaque mois. L'association recherche également de nouveaux bénévoles à Mamers. Une présence le mardi ou le samedi serait particulièrement appréciée, mais les jours d'engagement pourront être définis selon les disponibilités de chacun. Au-delà de la vente, cette journée permettra de mieux faire connaître l'action de la ressourcerie, sur l'espace de réemploi dans un rayon de 30 km. C'est aussi un lieu de rencontre pour échanger, créer du lien social et partager un moment, souligne la directrice. Récupanco a récemment élargi ses jours d'ouverture, notamment pour répondre aux besoins des commerçants locaux. Davantage disponible le mardi, jour de fermeture hebdomadaire, de nombreux commerces. Prochainement, un espace café et discussion doit également voir le jour dans la surface de vente. L'association réfléchit par ailleurs à de nouveaux projets autour des meubles qui restent longtemps en boutique. Elle espère notamment travailler avec les élèves de la cité scolaire de Mamers et sa section professionnelle afin de renforcer son ancrage local. Un contact, le 06 20 09 41 68. Saint-Côme-en-Véret, deux expositions visibles à Atlantis. À Saint-Côme-en-Véret, le vernissage de l'exposition Art du Bois avec Titin Art et Dominique Daudier, orchestré par le Centre culturel d'animation du Véret. L'association Patrimoine du Véret a marqué les esprits par l'alliance réussie de l'artisanat du bois, de la mémoire historique. Jean-Yves Tessier, président de l'association Patrimoine de Véret, a dévoilé un parcours renouvelé retraçant le destin des 36 pionniers partis de Saint-Côme-en-Véret vers le Québec entre 1644 et 1662. Avec l'expo Les Pionniers du Véret en Nouvelle-France au XVIIe siècle, la découverte d'un nouveau monde. Cette rétrospective a révélé des liens généalogiques avec des figures comme Céline Dion, Madonna ou Fabienne Thibault, des reportages télévisés canadiens, des objets prêtés par le musée de Tourouvre ont complété ce voyage. Côté artisanat, Dominique Daudier a impressionné en faisant fonctionner un tour à bois historique modernisé par ses soins avec un moteur de lave-linge. Enfin, Sylvain Toutin, alias Titin Art, a subjugué l'assistance en mariant le bois, la pierre et le verre. L'artiste a appliqué des décharges électriques de 10 000 volts sur du chêne pour y graver des figures de Lichtenberg évoquant la foudre avant d'y intégrer pyrogravures, dorures et essences locales. L'exposition Art du bois avec Titin Art et Dominique Daudier est visible jusqu'au dimanche 4 octobre à la salle Atlantis de Saint-Côme-en-Véret. Un contact téléphonique, le 02 43 97 02 05.

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Votre programme télé pour cette soirée du vendredi 25 septembre, du football sur TF1 à 20h35 avec la Ligue des Nations UEFA. Première journée pour le groupe A, Turquie-France en direct. C'est l'heure de la rentrée pour l'équipe de France avec sa quatrième place lors de la dernière Coupe du Monde et surtout le baptême du feu pour son nouveau sélectionneur Zinedine Zidane. Les Bleus emmenés par leur capitaine Kylian Mbappé débutent leur campagne dans la Ligue des Nations avec cette première rencontre à İzmit face à la Turquie. Sur France 2, émission religieuse à 20h45, la grande veillée des jeunes avec le pape en direct. En cette fin de journée du voyage du pape Léon XIV à Paris, le souverain pontife rencontre les jeunes et préside un temps de prière au Stade de France à Saint-Denis. Plus de 80 000 fidèles venus de toute la France et âgés de 17 à 35 ans sont attendus pour cette grande veillée mêlant fête, enseignement et prière. Plusieurs artistes sont annoncés, parmi lesquels Natacha Saint-Pierre, Monroe et Anisha Joe. Sur France 3, Les Secrets du Finistère, série policière à 21h10. En première partie, Le Chant des Sirènes. Après la découverte du corps d'une femme ressemblant à une sirène, Jérémy Laubier appelle à l'aide Morgane Le Dantec, devenu professeur de faculté spécialisée dans les mythes et légendes bretonnes. La découverte d'un bateau de pêche artisanal dérivant sans âme qui arrive à bord complexifie encore l'enquête. Un deuxième épisode vous sera proposé à 22h45. Sur France 5, une comédie, Lucky Luke à 21h05. En quelques années, Daisy Town est devenu un immense no man's land où les gangsters Billy the Kid et Pat Poker font régner la terreur à coups de Colt parce qu'il est né dans cette ville du Far West. Lucky Luke est envoyé sur place pour établir l'ordre. Là, il croise certains de ses vieux ennemis. Sur M6, votre magazine présenté par Julien Courbet, Arnaque à 21h10. Arnaqué par leurs proches, la pire des trahisons, Julien Courbet et son équipe lèvent le voile sur un escroc multiple visage près de Chartres. Un homme séduit des femmes sur des sites de rencontres et fonde même une famille avec chacune avant de les dépouiller de leurs économies. Arnaqués par un proche, arnaque à l'amour, ils ont tout perdu. Sur Arte, L'Homme au cheval blanc, film dramatique à 20h55, tandis qu'en raison du dérèglement climatique, les tempêtes s'enchaînent sur les côtes d'Allemagne du Nord. On retrouve un matin sur la plage le corps sans vie de l'intendant chargé des digues auprès de la protection du littoral avant son infarctus. L'homme avait cru voir un cheval blanc émerger des eaux. Quelques suggestions pour les chaînes de la TNT. On va commencer par TFX avec une série Dear You. Ça, c'est à 21h10, donc en première partie. Alma travaille au Folie, un palace au sein duquel elle tente de concilier les demandes parfois totalement farfelues des clients d'établissement et des rapports pas toujours simples avec ses collègues. Par ailleurs, la jeune parisienne se désespère de trouver une relation authentique et sincère. Qui d'Alex, le séduisant millionnaire, le nouveau barman Naïm ou Mister Nobody, un mystérieux interlocuteur rencontré via une application, ravira son cœur. Cette comédie romantique connectée peut compter sur l'interprétation d'une distribution prometteuse. Sur Gulli, film d'animation Les Mitchell contre les machines à 21h05. La famille Mitchell semble être une famille comme les autres, avec ses qualités, surtout ses défauts. Alors qu'il partait en voyage en voiture à travers les États-Unis pour accompagner Katie dans l'université qui doit l'accueillir, Rick, son épouse Linda, Katie et son jeune frère Aaron se retrouvent seuls rescapés d'une attaque de robots devenue dangereux. Ils constatent bientôt que les appareils électroniques veulent prendre le contrôle de la planète. Accompagnés de deux robots défectueux, les Mitchell vont alors tout faire pour sauver le monde de cette révolte des machines, l'occasion pour cette famille de renouer des liens distendus. Et on termine par nouveau chaîne 19 avec un documentaire Lourdes, capitale des miracles. Autrefois modeste bourgade des Pyrénées, Lourdes a connu une métamorphose spectaculaire depuis les apparitions de la Vierge Marie à Bernadette Scoubirou en 1858, devenu un lieu majeur du pèlerinage catholique, la ville accueille chaque année 4 millions de visiteurs en quête de spiritualité ou d'une guérison miraculeuse, un retour documenté sur l'histoire de la vraie capitale des miracles.

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2: Votre partenaire communication en pays de Haute-Sarthe. Après une pause estivale, la programmation de l'Entracte reprend avec une nouvelle saison riche en spectacles, en rencontres et en découvertes. Pour nous présenter cette programmation et nous parler des rendez-vous à venir, nous recevons aujourd'hui Camille Boucher, attachée à la communication de l'Entracte. Alors Camille, bonjour.
3: Bonjour Joséphine, bonjour tout le monde.
2: Pour commencer, pouvez-vous nous présenter l'Entracte et nous expliquer ce qu'on y trouve ?
3: Alors l'Entracte, c'est une association donc sabolienne qui programme toute l'année une saison culturelle très variée avec des propositions artistiques pour tous, cirque, musique, danse, théâtre, aussi pour les plus jeunes avec cette année un spectacle à partir de 1 an. Donc toute l'année, on programme sur la scène Joël Le Teul ces spectacles avec cette diversité.
2: Justement, quel est votre rôle et votre fonction au sein de l'Entracte ?
3: Alors moi je m'occupe de la communication, donc du fait de présenter au plus grand monde ces spectacles via divers moyens, les réseaux sociaux, la presse, tout ce qui est affiches. Voilà, le but c'est de faire connaître notre activité et de présenter aux futurs spectateurs nos spectacles.
2: Alors la programmation culturelle reprend, qu'est-ce que vous avez préparé pour cette nouvelle saison ? Quels sont les prochains rendez-vous à ne pas manquer ?
3: Alors, sur cette saison, on a de belles choses, que ce soit du théâtre, du cirque, de la fanfare acrobatique. Pour la première fois cette année, on a aussi une comédie musicale. Et pour commencer la saison, donc on commence en octobre, le 2 octobre, avec Lada Niva. Donc c'est un duo d'une chanteuse et un multi-instrumentiste, mais qui seront accompagnés sur scène de 5 autres musiciens. Ils vont délivrer un concert à l'énergie débordante, avec une musique aux influences balkaniques, tradition arménienne. Ils ont d'ailleurs représenté l'Arménie en l'Eurovision 2024. Donc ça va vraiment être un concert chaleureux et dynamique pour lancer cette nouvelle saison culturelle. Ils vont aussi présenter des chansons de leur nouvel album qui sortira au mois de novembre. Et c'est Lada Niva le 2 octobre à 20h30 sur la scène Joël Le Teul à Sablé-sur-Sarthe. Pour continuer sur les premiers spectacles de l'année, on aura Phoenix, un spectacle de danse. Le chorégraphe Mourad Merzouki, il aime jouer avec les genres artistiques et faire des croisements. Donc dans ce spectacle-là, il fait rencontrer la danse hip-hop, la musique électronique et la musique baroque, qui est aussi une spécialité de l'Entracte avec son festival de Sablé au mois d'août, mais qu'on a cette fois-ci pris sur la saison puisqu'il s'agit d'un spectacle de danse hip-hop. Mais il y aura une musicienne qui jouera de la viole de gambe, donc Alice Trosselier, que les festivaliers peuvent connaître puisqu'on l'a vu cette année dans le festival. Et 4 danseurs vont évoluer autour de cette musicienne dans une danse dynamique, hip-hop, avec une lumière enveloppante et un décor épuré. Et donc ça, ce sera vendredi 16 octobre à 20h30, Phoenix.
2: Cette année, l'Entracte et le Conservatoire et le réseau des médiathèques s'associent pour proposer des cafés papotes. Pouvez-vous nous expliquer en quoi consistent ces rendez-vous et ce que le public pourra y découvrir ?
3: Alors, les cafés papotes, c'est venu d'une volonté de faire vivre le lieu, l'apostrophe, donc qui regroupe effectivement le réseau des médiathèques, le conservatoire et l'Entracte. Donc, cette année, on va inviter à plusieurs reprises, donc une fois par mois, un mercredi, une structure du territoire qui a vocation culturelle ou sociale pour leur donner carte blanche. On leur ouvre le lieu et eux pourront proposer un peu ce qu'ils veulent, qui bien sûr s'adapte à l'environnement. Donc, ça peut être des petits ateliers, des jeux de société, des ventes de gâteaux, ouvrir le bar, etc. Et ça permet donc à la fois aux structures de se faire connaître du public et au public, spectateurs ou passants de ce lieu, de pouvoir en profiter et de rencontrer du monde, de vraiment créer du lien entre les personnes, entre les associations et autres structures pour faire des moments vraiment conviviaux. Donc on commencera le 7 octobre, ce sera nous-mêmes qui sera présent et ils proposeront un petit atelier de bracelet brésilien et ils proposeront également la commande de brioche, il me semble. En fait, chaque association peut vraiment faire ce qu'il veut, donc ils nous disent au fur et à mesure qu'ils veulent présenter.
2: Alors comment le public pourra-t-il découvrir la programmation à venir de l'Entracte et réserver ses places ?
3: Alors pour découvrir toutes ces belles choses, vous pouvez vous rendre soit sur notre site internet, donc l'entracte-sable.fr. Bien sûr, il y a aussi nos réseaux sociaux Instagram et Facebook où vous retrouverez régulièrement des petites vidéos sur la programmation ou des petits textes qui en parlent. Vous pouvez également retrouver toutes les informations dans la brochure qui se trouve soit à l'apostrophe, soit dans les commerces aux alentours. Dans cette brochure, vous avez vraiment toutes les infos sur chaque spectacle et aussi sur tout ce qui est billetterie, etc. etc. Petit changement cette année, nous avons changé de logiciel des billetteries, mais ça ne change pas grand-chose pour nos spectateurs qui peuvent se rendre sur la billetterie en ligne via le même lien que l'année dernière pour acheter leur place en toute simplicité.
2: Et pour celles et ceux qui souhaitent en savoir plus sur les cafés Papote, vers qui peuvent-ils se retourner pour obtenir plus d'informations ?
3: Eh bien, s'ils sont de Sablé, ils peuvent venir à l'accueil et les collègues, que ce soit soit de la médiathèque, soit du conservatoire, soit de l'entracte, pourront les renseigner. Sinon, il ne faut pas hésiter à nous envoyer un petit mail ou nous téléphoner. Voilà, n'importe, on saura tous vous répondre.
2: Sinon, quels sont les prochains projets pour l'entracte ? Pouvez-vous nous donner un aperçu de ce qui se prépare pour les mois à venir ?
3: Alors, sur le mois de novembre, on aura un beau projet avec le spectacle La Pomme Empoisonnée qui sera accompagné d'une exposition sur la famille pendant plusieurs semaines, donc dans le hall de ce bâtiment, l'Apostrophe. Donc, vous en saurez plus bientôt, mais vraiment avec un parcours artistique autour de la famille et de ce spectacle La Pomme Empoisonnée.
2: Pour conclure, quel serait votre mot de la fin pour nos auditeurs ?
3: Eh bien, j'aimerais souhaiter aux nouveaux spectateurs bienvenue pour cette nouvelle saison culturelle. On a hâte de rencontrer que ce soit les nouveaux ou les fidèles spectateurs autour de ces belles propositions artistiques.
2: Merci Camille d'avoir été avec nous pour nous présenter la nouvelle programmation de l'Entracte et les projets à venir. Vous l'aurez compris, de nombreux rendez-vous sont à découvrir dans les prochaines semaines avec notamment les Cafés Papote proposés en partenariat avec le Conservatoire et le réseau des médiathèques. Merci encore et puis à bientôt.
3: Merci beaucoup, à bientôt.
2: Au revoir.
3: Au revoir.
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5: Aujourd'hui, nous recevons sur l'antenne de Radio Alpes-Mancelles François Gouillon, gérant de la Grenouille Informatique, à l'occasion d'un événement marquant, le 20e anniversaire de la structure, célébré donc du 2 au 5 octobre prochain. Donc deux décennies d'engagement, d'innovation et d'accompagnement numérique sur lesquels nous allons revenir ensemble. Bonjour Monsieur François Gouillon.
6: Bonjour à tous vos auditeurs.
5: Donc avant de poursuivre, on imagine bien qu'il ne s'agit pas d'un nom choisi au hasard. Y a-t-il une histoire derrière cette appellation la Grenouille Informatique ?
6: Oui, tout à fait. Il y a une belle histoire parce que quand nous avons créé la société, il fallait trouver un nom. Et quand vous regardez autour de vous, les noms, je ne veux pas dire que c'est un peu tordu, mais on ne s'en souvient pas. Et là, j'ai proposé la Grenouille Informatique et tout le monde a éclaté de rire et dit au moins c'est original et on s'en souviendra. Et notre nom est vendeur parce que tout le monde sur Alençon dit ah ben si, moi je vais à la Grenouille.
5: Et qu'est-ce qui a motivé donc le lancement de cette structure ? Donc à l'époque, quelles ont été les grandes étapes clés qui ont fait donc la structure telle qu'on la connaît aujourd'hui.
6: Alors en deux, nous avons ouvert notre structure, la Grenouille Informatique, au 54 rue Ampère dans la rue des Pompiers à Alençon. En 2006, moi j'étais à l'époque commercial chez Renault et j'avais une cliente, son petit-fils avait des diplômes, cherchait du travail en informatique. Moi je suis autodidacte dans l'informatique depuis l'âge de 14 ans, donc je vendais des voitures et je réparais les ordinateurs en même temps. Et je lui ai dit, on a été racheté par un groupe et qu'on est racheté par un groupe, vous savez bien que ça peut être compliqué. Et j'ai dit, mais pourquoi je ne créerais pas la société ? Et Jean-Michel, mon associé, est tombé à pic et on s'est rencontrés, on s'est entendus et on a créé la société La Grenouille.
5: Donc comment est-ce qu'elle a évolué au fil des années ? On imagine bien que la structure a grandi.
6: Alors dès le départ, on était un peu surpris parce que dès le départ, alors le soir on distribuait des flyers dans les boîtes aux lettres d'Alençon, de Damigny et dès le départ, ça a bien marché. Et les années ont passé, 3 ans après, on a été obligé d'embaucher quelqu'un parce que notre travail grossissait. Et en 2013, on a passé le cap au-dessus. On a fait construire un nouveau local de 160 mètres carrés. Avant, on avait

0: Donc on a beaucoup de particuliers, des professionnels, des artistes, des indépendants. Aujourd'hui, on comptabilise un petit peu plus de 10 000 clients.
1: Et donc, côté boutique, concrètement, que propose un Grenouille Informatique ?
0: Alors, on propose, on a un magasin, donc on expose donc des ordinateurs. Aujourd'hui, on vend beaucoup plus d'ordinateurs portables que de ce qu'on appelle les tours, les unités centrales. Mais on peut faire les deux, on s'adapte à la demande du client. Et surtout, j'appuie, parce qu'aujourd'hui, c'est très, très facile d'acheter. Vous avez Internet, vous avez les grandes boutiques, les grands magasins. Mais aujourd'hui, j'ai presque envie de dire, je défie presque un client de mettre en route son ordinateur sans faire de bêtises. Donc nous, notre avantage, c'est que quand on va remettre l'ordinateur au client, l'ordinateur va être configuré, prêt à l'emploi, ses données de son ancien ordinateur, si on a pu les récupérer, dans le nouveau ordinateur, et on part pour une demi-heure d'explication de son nouveau ordinateur, comment il fonctionne, les sécurités qu'il faut faire, on va parler d'antivirus, on va parler de tout ça.
1: Bien évidemment, quand on fait appel à vos services, c'est également pour dépanner cet ordinateur qui parfois tombe en panne alors même qu'on en a besoin rapidement, dès l'intervention et différentes prestations que vous proposez.
0: Alors, il est évident que notre emploi du temps, et on est un peu, je ne veux pas dire comme les docteurs, mais on est un peu surbooké. Nous, c'est vrai qu'on a la chance, notre société fonctionne bien, même très très bien. On est un peu débordé, donc on fait toujours un peu dans l'urgence. Il y a les pressés, il y a les non pressés, il y a les contrats, parce qu'on a des contrats avec des dentistes, avec des docteurs, avec des sociétés, donc il faut qu'on intervienne rapidement. Et dans l'ensemble, ça se passe très très bien. Il y a des dossiers qui sont moins urgents, donc on les fait patienter. Dès que le matériel est réparé, on leur envoie un SMS en disant vous pouvez venir le chercher. Mais dans l'ensemble, ça se passe très très bien.
1: On a aussi peut-être le dépannage à distance qui peut être une priorité.
0: Vous avez entièrement raison, parce qu'aujourd'hui, nous on travaille avec un logiciel qui nous permet de prendre la main à distance, et les clients ils connaissent ça très très bien aujourd'hui. Ils disent je vous donne les codes, vous pouvez prendre la main maintenant. Bon, alors si on peut, on le fait. Si on peut pas, on prend un rendez-vous et on répare beaucoup d'ordinateurs à distance aujourd'hui.
1: Donc du 2 au 5 octobre prochain, vous célébrez les 20 ans de la Grenouille Informatique. Alors quel est l'esprit de ces 4 journées de festivités? Est-ce qu'on peut parler donc des différents temps forts de ces 4 jours?
0: Bien sûr. Alors pourquoi 4 jours? Parce qu'aujourd'hui les gens sont tellement occupé qu'il faut au moins 4 jours pour qu'ils puissent venir nous faire un petit coucou dans un moment de détente. Donc le vendredi, il y aura peut-être ceux qui sont libres le vendredi parce que le week-end ils sont pas là. Le samedi, ça va être le temps fort parce que nous allons accueillir Madame Douvry, maire d'Alençon, qui va faire son petit speech, bien sûr, comme toute femme politique. On va accueillir notre banque, la BPO, qui nous suit, et on va faire bien sûr notre petit discours. Et par contre, nous allons faire gagner un ordinateur portable, une tablette et des bons d'achat. Et bien sûr, ça sera valable aussi le dimanche et le lundi.
1: Voilà, et c'est important de préciser que ce sera ouvert également le dimanche. Ça, c'est peut-être pour ceux qui sont très occupés, qui ont plus le temps le dimanche.
0: Tout à fait. Et puis le lundi, pour les artisans, commerçants qui, eux, travaillent le samedi et que le dimanche, ils ont autre chose à faire. Donc, ça va être dans un moment convivial, bien sûr, autour d'un verre et quelques petites choupettes et des petits fours.
1: Donc, la convivialité sera au rendez-vous de ces 4 jours d'ouverture. On rappelle du 2 au 5 octobre. C'est à la Grenouille Informatique située 16 rue Nicolas Appert à Alençon. Donc on imagine bien que 20 ans, c'est regarder déjà le chemin parcouru, mais aussi se projeter. À votre âge, peut-être l'équipe qui est à vos côtés. Comment est-ce que vous voyez les prochaines années pour la Grenouille Informatique et quels sont vos futurs projets?
0: Alors, l'année, moi je la conçois avec l'intelligence artificielle. Il va falloir qu'on éduque un petit peu les gens à se servir de ça. Alors ça les repousse, on le voit, ça les repousse, mais on a certaines personnes qui commencent à s'y mettre, donc on va les apprendre tout à petit parce que bon, on fait de la formation aussi, on va leur apprendre un petit peu à maîtriser cet outil. Moi je dis que l'intelligence artificielle c'est un peu comme la naissance de l'automobile ou de l'électricité. C'est un nouveau monde qui va s'ouvrir, donc qui peut-être faire peur ou pas, mais comme tout outil nouveau, ça se maîtrise. Les gens, quand les voitures sortaient, les voitures roulaient à 30 km/h, les gens ils criaient au scandale, mais c'est pas possible, ça fait fait du bruit, et on va avoir des accidents, ils vont écraser les gens. Et puis regardez aujourd'hui, personne pourrait se passer d'auto. Donc l'intelligence artificielle, alors ça va révolutionner, bien sûr, mais il va falloir qu'on s'adapte. Et à l'occasion, je présenterai

0: ce week-end une peluche connectée que je suis en train de mettre au point, qui va fonctionner bien sûr avec de l'intelligence artificielle et qui va en rendre d'énormes services à des personnes qui vivent seules, qui enregistrera ses rendez-vous, ses anniversaires et à qui on peut parler toute la journée puisqu'elle est très bavarde.
1: Voilà, écoutez, une belle invitation. On note bien ces dates du 2 au 5 octobre. La Grenouille Informatique vous accueille, que vous soyez client ou futur client, tout simplement envie de découvrir donc cette enseigne. Je vous laisse le mot de la fin, François Gouillon, pour inviter nos auditeurs à aller vous rejoindre sur ces portes ouvertes.
0: Eh bien, écoutez, j'ai envie de dire, venez tous nombreux, clients ou pas clients, ça sera dans un moment de convivialité. Voilà, je peux rien dire de plus. On sera, toute l'équipe sera là pour vous accueillir et puis bien discuter de, pourquoi pas, de vos futurs projets.
1: Et peut-être un numéro de téléphone à communiquer ?
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1: Et on vous retrouve également sur les réseaux sociaux.
0: Ah oui, on a une page Facebook qui a plusieurs milliers de clients, qui fonctionne très très bien. Notre site internet est très très complet. Donc vous tapez la Grenouille Informatique dans Google et vous arrivez directement chez nous.
1: Merci à vous, je vous dis à bientôt.
0: Je vous remercie, merci à vos auditeurs et puis à bientôt. Au revoir.
2: Au revoir. 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Il est 17h.

0: Bonjour à tous. S'il s'offre un bain de foule, le pape Léon XIV traverse Paris, acclamé par des milliers de personnes à son passage. Certaines d'entre elles lui ont même tendu leur bébé pour qu'il les prenne dans ses bras. Le souverain pontife poursuit sa visite. Ce soir, il tiendra une grande veillée pour les jeunes au Stade de France. Demain, Léon XIV tiendra une grande messe en plein air, place de la Concorde. Plusieurs responsables politiques y participeront, mais ce sera sans Emmanuel Macron. Je porterai le poids de cette culpabilité à vie. Les mots de Loïc Le Priol cet après-midi avant le verdict dans le procès Aramburu prévu aujourd'hui. 27 ans de réclusion criminelle ont été requis contre l'accusé pour l'assassinat de l'ancien rugbyman Federico Martin Aramburu en mars 2022. 20 ans ont été requis contre son co-accusé Romain Bouvier. Ils seront 11 à être renvoyés devant une cour d'assises pour le meurtre de Thomas à Crépol dans la Drôme lors d'un bal de village il y a 3 ans. L'adolescent âgé de 16 ans avait été victime de coups de couteau. La justice retient la circonstance aggravante de racisme envers la race blanche et la nation française. Le parquet de Valence avait pourtant contesté cette circonstance aggravante dans son réquisitoire définitif. Se dirige-t-on vers un début de fin de crise au Moyen-Orient? L'Iran envisage une réouverture du détroit d'Ormuz sous 7 jours, mais sous certaines conditions adressées aux États-Unis, à commencer par la fin des hostilités, y compris au Liban, ainsi que le déblocage d'avoirs gelés iraniens, estimé à au moins 12 milliards de dollars. Si ce premier accord est trouvé, alors des pourparlers seront engagés. La vice-championne olympique française Sirena Samba Mayela, suspendue provisoirement, l'athlète spécialiste du saut de haie, est sanctionnée pour ne pas s'être fait localiser auprès des instances antidopage, et ce à 3 reprises sur les 12 derniers mois. La Fédération française d'athlétisme annonce prendre acte de la décision. Et puis l'équipe de France de volleyball vise la finale de l'Euro. Les Bleus affronteront ce soir la Finlande en demi-finale. Les tricolores sont favoris, mais attention aux Finlandais, tombeurs surprise des champions du monde italiens en quart de finale.
1: Bienvenue à vous qui venez de nous rejoindre, vous êtes sur Radio Alpe-Mancelle.

0: découvrir un métier d'avant et d'aujourd'hui.
1: Il y a tellement de métiers qu'on a du mal à pousser.
0: Une passion ou une profession, venez partager votre expérience sur l'antenne de Radio Alpes-Mancelles. Aujourd'hui, nous allons parler emploi et savoir-faire local avec le groupe Femilux qui poursuit actuellement son recrutement pour ses ateliers de confection en maroquinerie et en prêt-à-porter féminin à Brelon. L'entreprise continue donc de rechercher de nouveaux talents pour rejoindre ses équipes et participer à la fabrication de ses différents produits. Pour nous en parler et nous présenter les opportunités proposées par Femilux, nous recevons Paul-Martin Lalande, dirigeant de Femilux.

0: Alors, monsieur Martin Lalande, bonjour.
1: Bonjour.
0: Pour commencer, pouvez-vous vous présenter et nous expliquer votre rôle au sein du groupe Femilux?
1: Alors, je suis Paul Martin Lalande, je suis dirigeant. Je m'occupe de tout ce qui est de la gestion et de tous les sites de Femilux qui sont en France.
0: Pour les personnes qui ne connaissent pas encore Femilux, pouvez-vous nous présenter le groupe et ses différentes activités?
1: Alors, le groupe Femilux est implanté à Brunon. Nous travaillons sur des métiers comme le prêt-à-porter et la maroquinerie. Nous avons un centre important à Brunon d'environ 400 personnes et nous travaillons pour les grandes maisons de luxe.
0: Et pourquoi ce nom, Femilux?
1: À l'origine, lorsque j'ai repris une entreprise qui était à Brunon qui faisait du prêt-à-porter féminin, j'ai changé le nom et je l'ai appelé Femilux comme féminin et luxe, puisque nous travaillons dans le luxe et qu'à l'origine, le prêt-à-porter que nous réalisions était uniquement du prêt-à-porter féminin. Et aujourd'hui, grâce au développement que nous avons fait, nous avons ouvert, il y a à peu près 6-7 ans, une maroquinerie qui a fait de la bonne croissance. Et c'est pour ça qu'aujourd'hui, Femilux ne se cantonne plus uniquement au prêt-à-porter féminin, mais aussi la maroquinerie.
0: Oui, en effet, vous travaillez la maroquinerie, le prêt-à-porter féminin. Quels sont les savoir-faire nécessaires pour réaliser ces produits?
1: Alors, ce qui est important, c'est d'être minutieux. Nous travaillons des produits d'un lit de luxe, et donc la précision est très importante, la dextérité. Mais ce qui fait notre particularité, c'est qu'aujourd'hui, si vous voulez venir travailler chez nous, vous n'avez pas besoin d'avoir déjà des formations. Si vous en avez, tant mieux. Sinon, nous avons la possibilité de vous former en interne. Et les critères que nous retenons, c'est bien sûr la motivation, le savoir-être, qui est très important, et les aptitudes naturelles qui sont, comme je l'ai dit, la minutie, la dextérité et la rapidité d'exécution des gestes.
0: Aujourd'hui, Femilux poursuit son recrutement à Brunon. Pourquoi avez-vous besoin de renforcer vos équipes?
1: Eh bien, nous avons la chance d'avoir des clients qui sont heureux de ce que nous faisons et qui continuent à nous confier du travail. Donc, nous avons besoin, sur les différents métiers, de continuer à recruter.
0: Quels sont les postes que vous recherchez actuellement?
1: Alors, nous avons plusieurs types de postes. Des postes qui sont directement liés à la production. Donc, ce sont des personnes qui vont réaliser des sacs, des portefeuilles, des vestes, des manteaux ou des jupes. Et puis, nous avons aussi, sur les fonctions qu'on appelle les fonctions support, besoin de personnes aussi pour encadrer. Nous avons aussi besoin de chefs d'équipe et de mécaniciens, des personnes qui vont réparer les machines.
0: Vous nous l'avez dit, les personnes n'ont pas forcément besoin d'avoir une expérience. Comment se passe justement la formation auprès du groupe Femilux?
1: Alors la formation se passe en différentes étapes. La première formation est une formation que nous avons développée avec Pôle emploi, qu'on appelle une préparation opérationnelle à l'embauche collective. Nous avons une formatrice qui, pendant à peu près 400 heures, va faire des cours pratiques et théoriques pour que les personnes qui ne connaissent pas les différents métiers puissent les apprendre. Bien sûr, c'est un apprentissage de base. Et au bout de ces 400 heures, les personnes qui ont les aptitudes naturelles pourront continuer. Ceux qui ne sont pas intéressés pourront s'arrêter, bien sûr. Et après, nous faisons un contrat de professionnalisation d'un an, puisque ce n'est pas en 400 heures qu'on sait faire de la maroquinerie ou du prêt-à-porter. Au bout de ces un an, c'est pareil, il y a aussi une sélection qui est faite pour voir les personnes qui veulent continuer ou pas. Et après cette année de contrat de professionnalisation, il y a une formation continue, puisque pour fermer une personne qui a des aptitudes pour faire des choses compliquées en prêt-à-porter, il faut compter 3-4 ans, et en maroquinerie, c'est à peu près la même durée.
0: À quoi ressemble une journée de travail au sein d'un atelier de confection à Brunon?
1: Alors, la journée commence le matin entre 7h30 et 8h, en fonction des jours et de l'organisation du travail. On commence par un échauffement le matin avec le responsable de l'équipe, qui fait en même temps un topo sur ce qui s'est passé la journée d'avant, sur la sécurité, la qualité, sur l'efficience et différents sujets. Et après, on commence à travailler sur les produits. Toutes les 2 heures à peu près, on change de poste. Et plus on est expérimenté, plus on va changer de poste. Il y a des pauses le matin, le midi, et puis la journée se termine entre 4h et 4h30, selon les équipes.
0: Rappelez-nous les différents métiers que l'on peut exercer au sein de vos ateliers.
1: Alors, les grands métiers sont bien sûr les métiers de maroquinier, maroquinière, ou de couturier ou couturière de luxe.
0: Quels sont les gestes ou les compétences qui demandent le plus de précision dans la fabrication?
1: Alors, il y en a beaucoup. Je pense qu'en fait, fabriquer du luxe, c'est comme fabriquer des bijoux ou des montres. Tous les gestes sont importants. Tous les produits sont contrôlés à 100% avant d'être expédiés chez nos clients et nos clients les recontrôlent. Donc, nous fabriquons des produits d'exception qui sont magnifiques. Donc, à chaque intervention sur un produit, demande de la minutie. Mais il y a plusieurs de métiers au sein de nos ateliers, c'est-à-dire qu'il y a des personnes qui vont faire de la coupe, qui vont travailler sur des robots de coupe, Donc là, il y a pas mal de personnes qui sont plutôt attirées par les machines. Il va y avoir des personnes qui vont faire ce qu'on appelle de la coloration, qui vont déposer des couches de micro-peinture sur les tranches de cuir. Là, il y a des personnes qui adorent faire ça parce que ça ressemble un petit peu à de la manicure et ça demande extrêmement de précision. D'autres vont plutôt être sur la coupe à la main de cuir ou alors sur du piquage avec de la machine à coudre. Donc il y a vraiment, au sein des métiers, que ce soit du prêt-à-porter de la maroquinerie, plein d'étapes de production qui peut convenir à toutes les personnes qui seraient intéressées.

0: ces métiers de la confection sont parfois méconnus. Qu'est-ce qui fait, selon vous, leur intérêt et leur richesse?
1: L'intérêt, c'est qu'on apprend à faire un métier qui est technique. C'est un petit peu comme lorsqu'on est électricien, voilà, on a un vrai savoir-faire. Ce n'est pas quelque chose où on va parler ou pas avoir quelque chose de technique. Là, c'est vraiment quelque chose de technique. L'intérêt aussi, c'est que c'est très demandé. Donc, il n'y a pas de problème de chômage dans nos métiers. Et c'est un métier où on réalise quelque chose. C'est-à-dire qu'au début de la journée, on a un vêtement ou un sac qui n'est pas commencé. Et à la fin de la journée, il est terminé. Et on voit la réalisation. C'est un petit peu la même chose que lorsqu'on bâtit des maisons.
0: Quelle place accordez-vous à la qualité et au savoir-faire dans la fabrication des produits?
1: Alors, la qualité, c'est la première des conditions. C'est-à-dire que si nous n'avons pas de qualité, nous n'avons pas de clients. Donc, la qualité, c'est vraiment ce qui est le plus important dans le processus de fabrication. Comme je vous l'ai dit, voilà, tous les produits sont contrôlés, recontrôlés. Ce sont des produits qui sont vendus assez cher en magasin, avec des matières qui sont très nobles et qui coûtent très cher. Donc, la qualité, c'est le point essentiel de notre savoir-faire.
0: Femilux représente également des emplois sur le territoire. Pourquoi est-il important pour vous de continuer à développer l'activité à Brulon?
1: Alors, nous avons construit un grand bâtiment, donc on a encore de la place, donc ça c'est important aussi de remplir. Et puis, nous sommes très attachés localement, puisque moi j'habite dans les environs de Brulon. Donc pour moi, c'est important de développer le côté local. Nous avons aussi des ateliers qui sont sur Le Mans, Tours, Fougères, Laval et La Roche-sur-Yon. Et c'est pareil, à chaque fois, nous travaillons avec un ancrage local et nous essayons de développer autour de chez nous un écosystème pour dynamiser l'économie.
0: Est-ce que vous constatez d'ailleurs qu'aujourd'hui, il y a un intérêt des habitants du secteur pour ces métiers de la confection?
1: Il y a beaucoup d'intérêt et on le voit parce que souvent, nous recrutons presque des familles entières. Lorsque un des parents travaille chez nous, souvent le conjoint est sollicité par son épouse ou son époux pour venir travailler chez nous. Ils ont même des enfants, des oncles et tantes. Donc on sent bien qu'en fait, les personnes qui travaillent chez nous sont intéressées et voient tout l'intérêt de travailler dans des ateliers. Ils ont la spécificité souvent d'être à la campagne. Et c'est vrai que de temps en temps, à la campagne, c'est pas toujours facile de trouver un emploi. Et là, nous avons quand même des emplois qui sont très beaux dans des endroits qui peuvent de temps en temps être un peu isolés.
0: Quels sont les avantages à rejoindre Femilux pour une personne qui cherche aujourd'hui un emploi local?
1: Eh bien, l'avantage, c'est qu'elle vient comme elle est, c'est qu'on a lui porté une formation, un encadrement, une évolution de carrière. Aujourd'hui, il y a des personnes qui ont commencé avec nous, qui ne savaient pas faire de la machine à coudre, et qui sont maintenant chefs d'équipe, voire chefs d'atelier. Donc, il y a une évolution de carrière possible. Il y a une croissance, il y a aussi une stabilité de l'emploi. Il y a des horaires qui sont intéressants, puisqu'on travaille la journée, on ne travaille pas la nuit. Et nous avons aussi tout un process en interne qui est intéressant, avec des organisations de fêtes et de différentes choses qui intéressent les salariés.
0: Pour la personne qui serait intéressée par ces recrutements, comment se déroule le processus de candidature?
1: Eh bien, il faut envoyer son CV à recrutement@femilux.com ou aller sur notre site internet femilux.com et envoyer son CV. Sinon, on peut passer par Pôle emploi.
0: Peut-on candidater sans connaître précisément le métier et simplement être motivé pour apprendre?
1: Exactement. Ce qui est important, c'est la motivation avant tout. Nous, ce que nous recherchons, c'est pas forcément des têtes bien pleines, mais des têtes bien faites, avec des gens qui sont vraiment très motivés et qui ont envie.
0: Quel conseil donneriez-vous à une personne qui hésite encore à postuler?
1: Eh bien, qu'elle postule chez nous, qu'elle vienne visiter, et puis elle verra s'il est motivé.
0: Alors, il me semble qu'un job dating sera mis en place.
1: Oui, donc ce sera le 29 septembre à 14h à Brulon.
0: Quels sont les projets, les perspectives de développement de Femilux dans les prochains mois?
1: Alors, dans les prochains mois, nous souhaitons continuer donc notre recrutement et parfaire nos différents métiers. Aujourd'hui, nous avons développé des métiers annexes qui sont la broderie. Donc aujourd'hui, nous avons recruté un certain nombre de personnes qui vont faire de la broderie. Et nous développons d'autres métiers qui sont autour de notre métier originel du prêt-à-porter.
0: Combien de recrutements espérez-vous réaliser prochainement sur le site de Brulon?
1: Sur le site de Brulon, nous souhaitons recruter à court terme une quarantaine de personnes. Et puis à long terme, selon l'évolution des marchés, sur long terme, nous souhaitons recruter environ 300 personnes.
0: Quels sont tout simplement les contacts pour ceux qui souhaitent plus de renseignements sur le groupe Femilux?
1: Alors c'est recrutement@femilux.com pour l'adresse mail ou aller directement sur le site internet femilux.com.
0: Pour terminer, quel message souhaitez-vous adresser à celles et ceux qui pourraient rejoindre prochainement les équipes de Femilux?
1: Eh bien, je leur souhaite bienvenue.
0: Merci, Monsieur Martin Lalande, d'avoir accepté de répondre à nos questions et de nous avoir présenté le groupe Femilux, son activité et surtout les opportunités de recrutement proposées au sein de ses ateliers de confection à Brelon. À travers cet échange, nous avons pu découvrir les différents métiers de la maroquinerie et du prêt-à-porter féminin, mais aussi les savoir-faire et les compétences nécessaires pour rejoindre les équipes de Femilux. Avis donc aux personnes à la recherche d'un emploi et souhaitant découvrir ces métiers, les recrutements se poursuit à Brelon. Nous vous souhaitons une bonne continuation et beaucoup de réussite dans le développement de Femilux et dans vos futurs recrutements. Je vous dis au revoir.
1: Merci, à bientôt.

bienvenue dans votre magazine Vie solidaire sur Radio Alpes-Marcel. Un magazine social qui parle des associations, du handicap et de la société. Aujourd'hui, nous partons à Seton, dans l'Orne, à la rencontre de Sandrine Richard et de sa fille Kim Leroux. Toutes les deux ont créé en juillet dernier l'association L'Éveilleuse avec une volonté simple, contribuer à rendre leur commune plus dynamique, mais aussi améliorer la communication et les échanges entre les habitants. Une nouvelle association qui souhaite donc créer du lien et proposer de nouvelles initiatives au cœur de la commune. Pour nous en parler, nous les recevons aujourd'hui.

0: Alors mesdames, bonjour.
1: Bonjour.
0: Pour commencer, pouvez-vous vous présenter toutes les deux à nos auditeurs? Quel est votre parcours respectif?
2: Moi, je m'appelle Sandrine Richard. Je suis sur ce ton depuis à peu près 25 ans. Avant, j'étais dans la région parisienne. Je travaille sur la Ferté Bernard en tant que femme de ménage. Et j'ai deux enfants, Kim et son frère.
3: Moi, je m'appelle Kim Leroux. J'ai 19 ans, je suis étudiante en sciences politiques. J'ai fait 5 ans de théâtre et je suis présidente du coup de l'association Les Veilleuses de Seton. Je suis également conseillère municipale et autrice d'un livre qui est sorti récemment sur Amazon qui s'appelle L'art de l'éloquence.
0: Parlez-nous-en un petit peu plus justement de ce livre.
3: Alors c'est un livre que j'ai écrit depuis 2 ans. À la base, j'ai écrit des notes pour moi, pour m'améliorer au niveau de la prise de parole, notamment au niveau du théâtre, etc. Je regardais beaucoup de vidéos, j'ai lu beaucoup de livres, je me suis beaucoup informée. Et vu que je me suis beaucoup améliorée à l'oral, il y a énormément de personnes autour de moi qui m'ont demandé des conseils. Donc j'ai commencé à créer un guide qui permettait de s'améliorer au niveau de la prise de parole. Et vu que ça a beaucoup marché, j'ai décidé d'écrire un livre et de l'auto-publier.
0: Alors vous êtes mère et fille. Est-ce que vous aviez déjà l'habitude de travailler ensemble sur des projets avant de créer l'association Les Veilleuses?
2: Déjà, on a l'habitude de travailler ensemble parce qu'elle vient souvent me donner un coup de main à mon travail. Mais pour une association, non. Mais on est souvent ensemble, on fait souvent des choses ensemble pour tout, pour les sorties.
3: On trouvait des idées, même au niveau du conseil municipal. Parfois, elle me donne son avis sur ce que j'aimerais proposer.
0: Qu'est-ce qui vous rapproche dans votre façon de voir la vie associative et votre commune?
2: L'amour de Seton, parce qu'on aime bien Seton, en fait. On aime bien vivre à Seton, c'est ça qui nous rapproche.
3: Je suis d'accord, c'est vrai que c'est l'amour de notre commune. Pour ma part, j'ai toujours vécu à Seton et c'est une commune que j'affectionne énormément. C'est là où j'ai grandi, où j'ai fait mes premiers pas. Donc forcément, ça nous a rapprochés. Et puis notre lien, merci, on est très proches, très fusionnels. Et on a toujours tout fait ensemble. Donc pour nous, c'était logique que cette association, on devait la vivre ensemble.
0: Vous avez créé cette association Les Veilleuses en juillet. Comment vous est venue cette idée?
3: Alors c'était dans le cadre du conseil municipal. J'avais intégré une nouvelle commission parce que je proposais énormément de choses. Malheureusement, dans le cadre de la mairie, on ne peut pas forcément tout faire. Donc du coup, j'en ai parlé avec ma mère qui avait déjà des idées. On avait déjà évoqué le fait de faire une association. Et c'est là que du coup, on s'est dit qu'on allait la créer.
0: Pourquoi avoir fait le choix de créer une association plutôt que de proposer simplement des initiatives de manière ponctuelle?
3: Pour nous, c'était plus simple de créer cette association-là. Et puis, on a voulu aussi créer tout un univers autour des deux personnages de notre association, donc Les Veilleuses. Et on avait envie vraiment de créer l'univers.
0: Et pourquoi ce nom, Les Veilleuses? Que représente-t-il pour vous?
3: Ces deux personnages, en fait, on voulait créer deux personnages qui veilleraient sur le Perche et sur Seton. Et c'est pour ça qu'on a décidé de choisir Les Veilleuses de Seton pour vraiment que tout soit dit dans le nom.
0: Lorsque vous avez annoncé la création de l'association, comment les habitants de Seton ont-ils réagi?
2: Bien. Ils sont contents, en fait. Nous, on n'a que des bons retours. Ils nous disent que c'est bien comme initiative. Après, il faut voir parce que c'est pas très très vieux, donc il faut voir s'ils vont nous suivre. Mais apparemment, ça leur plaît.
0: Votre objectif est notamment de rendre Seton plus dynamique. Qu'est-ce qui vous a donné envie de vous investir encore plus dans cette commune?
3: En fait, à Seton, il y a tout. Et on entend souvent les personnes de Seton ou même aux alentours critiquer notre commune, alors qu'en fait, il y a tout. Et du coup, on voulait mettre en avant tous les atouts de Seton.
0: Selon vous, qu'est-ce qui manque aujourd'hui dans la vie locale?
3: Des initiatives.
2: Parce que moi, je trouvais qu'il manquait un peu d'ambiance. Les gens, ils sont tous les uns chez eux. Enfin, ils ont du mal à se réunir.
3: Ils ont du mal, ouais, à sortir.
2: Ça serait le but qu'on les fasse un peu sortir, qu'ils se rencontrent. Parce que même moi, je connais pas tout le monde à ce ton. Alors que ça fait longtemps que je suis là.
0: Est-ce que vous avez le sentiment que les habitants ont envie de partager, se retrouver et d'échanger?
3: Oui. La plupart, oui, en tout cas.
0: Vous souhaitez également améliorer la communication entre les habitants. Pourquoi était-ce un sujet important pour vous?
3: Pour ma part, je suis dans la communication de la commune. Donc pour moi, c'est important qu'on améliore notre communication, qu'elle soit municipale ou pas, et même en dehors, parce que c'est la base de tout.
0: Est-ce que vous avez parfois le sentiment que certaines informations, initiatives ou événements ne circulent pas assez suffisamment dans la commune?
3: Oui.
2: Oui, même nous, on n'est pas au courant de tout.
3: Au niveau,
2: des fois, on n'a pas été au courant.
3: Même cet été, par exemple, il y avait eu le bus associatif orné qui se déplace pour les familles et c'était pas assez mis en avant et du coup ils n'ont pas eu énormément de personnes à leurs activités.
0: Lorsque vous parlez de créer du lien, qu'est-ce que cela signifie concrètement pour vous?
3: Créer du lien, c'est faire en sorte que les habitants puissent se parler, puissent créer du lien entre eux, faire de nouvelles amitiés, de nouvelles rencontres, aussi lier les jeunes et les moins jeunes, parce qu'on a la chance d'avoir deux EHPAD, d'avoir une école, donc je pense que c'est important de faire des événements qui réunissent vraiment tout le monde.
0: Et quel type d'événement ou d'action aimeriez-vous proposer?
3: Alors, on a pas mal de projets, mais pour l'instant, on les garde un petit peu pour nous, pour être sûr que ça puisse se faire. Mais pour l'instant, on a une idée, on a créé un concours photo, des plus beaux paysages de Seton, et on va faire une exposition, ce qui réunira du monde, donc ça créera forcément du lien. Et on aimerait bien les exposer chez les commerçants à la fin. Et après, on aimerait aussi faire quelque chose pour Halloween avec les enfants de l'école et des écoles voisins.

0: Souhaitez-vous toucher toutes les générations, des enfants aux personnes âgées?
1: Oui.
0: Est-ce important pour vous de créer des occasions où des personnes qui ne se connaissent pas forcément puissent se rencontrer?
1: Oui.
2: Oui, ça serait bien.
0: Et est-ce que vous aimeriez également travailler avec les autres associations déjà présentes à ce ton?
1: Ah oui, d'ailleurs, c'est aussi notre association.
2: D'ailleurs, on va peut-être les inclure dans des prochains projets qu'on devrait faire.
1: Pour les mettre en avant.
0: Pour vous, est-ce que les veilleuses doivent être complémentaires à ce qui existe déjà dans la commune?
1: Oui.
0: Depuis votre création en juillet, avez-vous déjà mis en place des actions? Quels ont été vos premiers projets?
1: Notre premier projet, il est en novembre.
2: Enfin, la fin du projet s'arrête le 2 novembre, mais là, pour l'instant, les gens nous envoient des photos pour notre projet et après, on fait l'expo au mois de novembre.
0: Est-ce que certaines rencontres ou réactions vous ont particulièrement marqué depuis la création de l'association? Comment a-t-elle été accueillie, justement?
1: Très bien, parce qu'on a que de bons retours et des personnes qui sont très contentes de l'initiative, et notamment le maire qui nous soutient et qui nous aide à trouver d'ailleurs des idées.
0: Est-ce que ces premiers mois vous ont conforté dans l'idée que vous aviez fait le bon choix en créant les veilleuses?
1: Oui.
0: Vous êtes toutes les deux à l'origine de cette association. Comment vous répartissez-vous les rôles?
2: En fait, on se fait des réunions à nous deux. Dans la réunion, en fait, il n'y a pas vraiment une responsable. On se donne nos idées, on écrit et on essaye de mettre en place les choses.
0: Est-ce que vous êtes toujours d'accord sur les projets à mener? Est-ce que travailler en famille facilite les choses ou au contraire, est-ce parfois un petit défi?
2: Non, ça facilite pour moi et Kim, en fait, parce qu'il y en a toujours une qui a l'idée et l'autre qui finit l'idée.
0: Et est-ce que cette aventure associative a renforcé votre complicité?
1: Oui.
2: Oui.
0: Aujourd'hui, avez-vous déjà des adhérents ou des personnes qui vous accompagnent dans vos projets?
1: Oui, la mairie notamment.
0: Et est-ce qu'il est possible justement d'adhérer à l'association? Si oui, comment cela se passe?
1: Alors, c'est gratuit. Surtout, ce qu'on demande aux gens, en fait, c'est de participer aux événements.
0: Est-ce que vous souhaitez que les veilleuses restent une association portée principalement par vous deux? Ou avez-vous envie de constituer aussi une véritable équipe?
1: On aimerait que ce soit que nous deux parce qu'on a vraiment créé un univers avec deux personnages.
0: Quel message aimeriez-vous adresser aux habitants qui hésitent encore justement à venir découvrir l'association?
1: De ne pas hésiter parce qu'on a créé cette association pour eux et c'est vraiment leur association. On invite que ce soit leurs idées, qu'on puisse les aider à créer leurs initiatives, à les mettre en avant et leur montrer qu'à ce ton, on peut faire de grandes choses même si c'est une petite commune.
0: Rappelez-nous les prochains projets justement pour les veilleuses.
1: Alors on a un concours photo qui s'arrête le 2 novembre pour la réception des photos et après on fait une exposition de photos au foyer rural le week-end du 21 et 22 novembre.
0: Comment ça se passe pour ceux qui souhaitent justement participer à ce concours photo?
1: Alors pour participer à ce concours photo, il faut faire 2 photos par saison des paysages de ce ton et nous les envoyer sur mon mail. Mon mail c'est kimleroux2005@gmail.com.
0: Aimeriez-vous travailler aussi sur d'autres thèmes en particulier, notamment la culture, le loisir, la solidarité, l'environnement, les rencontres entre générations?
1: Alors on a beaucoup d'idées et ça touche un petit peu tout ce que vous avez évoqué et même au-delà. Mais pour l'instant, encore une fois, on essaye de garder nos idées pour être sûr que ça puisse se faire et ne pas promettre des choses qu'on ne puisse pas faire.
0: Et est-ce que vous avez le souhait après de proposer des projets pour faire connaître davantage ce ton à l'extérieur de la commune?
1: Oui.
0: Si vous deviez changer ou améliorer une chose dans la vie locale de ce ton, quelle serait-elle?
1: Encore une fois, la communication, mettre plus en avant ce qui se passe au niveau des événements, etc. et faire en sorte que tout le monde puisse se sentir représenté et bien dans ce ton.
0: Comment imaginez-vous votre commune dans quelques années?
1: Beaucoup plus attractif, avec beaucoup plus de choses mises en place et peut-être plus de personnes qui viennent habiter à ce ton.
0: Quel rôle souhaitez-vous que les veilleuses jouent dans cette évolution? Est-ce que vous aimeriez que votre association devienne un rendez-vous incontournable de la vie locale?
1: Oui.
0: Vous avez créé l'association il y a quelques mois seulement. Quel premier bilan pouvez-vous déjà tirer?
1: C'est un très bon bilan parce qu'on a beaucoup de Setonnais qui nous suivent et notamment, encore une fois, la mairie qui nous encourage, donc c'est positif.
0: Qu'est-ce que cette aventure vous apporte personnellement? Est-ce qu'elle vous a permis de rencontrer des personnes que vous n'auriez peut-être jamais rencontrées autrement?
1: Pour ma part, oui, notamment des personnes qui ont même acheté mon livre et que j'aurais jamais connu avec l'association en fait.
0: Qu'est-ce qui vous motive aujourd'hui à continuer?
2: C'est que le début, là. Alors forcément on peut être que motivé et comme les gens là, nous apprécient bien et sont contents de notre projet, du coup ça nous motive.
0: Pour terminer, quel message souhaitez-vous adresser à nos auditeurs?
1: Si jamais ils ont des initiatives, même dans une petite commune, ils peuvent les mettre en place et voilà.

0: Merci Madame le Richard et Madame Leroux d'être venues nous présenter l'association Les Veilleuses, une association toute jeune mais avec déjà l'envie de créer du lien, de faire circuler l'information et surtout de faire vivre davantage ce ton. On vous souhaite une belle continuation dans cette aventure et beaucoup de succès dans vos prochains projets. Je vous dis
1: merci
0: au revoir.
1: Beaucoup. Au revoir.
2: Merci beaucoup.
1: Au revoir.
0: Votre magazine Vie solidaire est terminé. Merci de nous avoir écoutés sur Radio Alpement.

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1: Salut mon petit Joël, comment que tu vas hier matin?
2: Ça va bien,
1: Ben des Otterva,
2: à nuit.
1: Dès que donc tu veux me dire?
2: Eh ben, on va, tu sais, tous les ans, il y a l'ouverture de la chasse. C'est plutôt vers l'automne, quelque chose comme ça.
1: Hein. Oui, c'est donc, plutôt à son moment-là, voilà. Oui, c'est vrai.
2: Je pense que tu aurais peut-être bien une histoire là-dessus, peut-être pas du vécu, mais...
1: Si.
2: Du reçu.
1: Du vécu, tout à fait, je me rappelle. Eh bien, je vais vous dire ça. En tisonnant mes souvenirs d'enfance, me revient cette historiette qu'un compagnon de mon grand-père qui, lors d'une veillée, nous conta son ouverture de chasse. Assis au coin de l'âtre, sous le manteau de la cheminée, éclairé par le flamboiement jaunâtre des flammes et de la lampe à pétrole, l'ambiance était propice au conte. Nous étions toutouis, les yeux brillants de plaisir, levés sur ce personnage, bien posé sur ses jambes, les mains sur son ceinturon. L'homme commença son récit. « Je me suis levé en dronant. » Babénaise du jour qui venait, la veille, j'avais eu bio moyen d'appiéter, rapproprier mes hardes, mes tergouzes, le fusil et mes cartouches. Depuis le temps que j'attends ce jour-là, je sais tout est chaud bouti ventier. Je me prends une bonne assiette de soupe de bonne beurre et drille du bacon, un petit peu de coyotin et deux grandes gidelles de café-goutte. De haut, c'est corpotrominette. J'ai un tour pieux et fait durer à Fribaudy, mais éduire, mes demi-tiots, j'appuie, j'étais presque en déméné, Vindio. De quelque chose, je vais vous dire, Astor, c'est point des foutimas, hein. J'ai pas un évaltonné, moi. Si vous me créez pas, ça va m'étriver, créez-moi, hein. Alors, loufla, fin prêt à se grôler avec mes demi-tiots qui rimbertant quand t'es moi. En un qui compte corps au doro de l'étrise, prêt à s'arrouter, v'la typo qu'un gros bossu, il se démuse d'un fouillard, mon précimi coup de fusil et bardadaou dans la gypsière, 17 livres qu'il faisait. Ah, dame, c'était ben enrayé. V'la typo que dans la prêt, mes deux mi-kios, ils se mettent à bourder. J'terpe un coup de la patte et un dolé de perdreau qui s'égoyant et paon, paon, deux coups de 12. 22 perdris à bord. Oui, mes gars, 22. Il a fallu revenir à l'étrise, la gypsière est débordée. Me v'là reparti, et là, vous allez pas me craire. Y avait-il pas du paix dans

0: Dans une muse, trois bossus, oui, je dis bien trois bossus qui déhuchant la queue leu-leu, et pam, les trois tuent par-dessus la Saône, d'un coup de douze. Eh, vous ricanez pas, vous là, hein, c'est vrai dès que je dis. Dans la Valaison, la petite colline, deux cochons qui me déhuchant sous le nez, la purette que l'éclair, je mets mes deux chevrotines et pam, pam, les deux cochons à bord. Il faisait 250 livres chacun. A fallu que j'aille quérir la jument pour les ramorer. Ça vous est bel loc, ça, hein, ventier? À s'y dire, des petits rires éclatent dans l'assistance.
1: Oh, oh, hey, c'est pas un mangeur de chante, moi, hein. La preuve, c'est que le tantôt, j'ai tué 4 faisans d'un coup de fusil. J'ai encore ramoré 14 pedro. Je vais t'y pas laisser un foutier, ah, il était trop bio. Là, je me suis dit, ah, ça va bien pour la nuit. Et te pète bien que je ferai plus jamais une ouverture comme celle-là.
0: Quand la voix de l'homme s'est tue dans le crépuscule gagné par la nuit, les flammes intermittentes faisaient danser la silhouette fugitive du conteur. Pour nous, enfants, le bonheur simple d'un voyage dans l'irréel d'un conte fantastique. Et l'assemblée de partir d'un grand éclat de rire en levant les verres de flip en l'honneur de notre Tartarin.
2: Une belle ouverture, ça.
3: Une sacrée ouverture, oui.
0: Ça, c'est une histoire, je me souviens, quand j'étais gamin, d'un copain de mon grand-père qui était un grand chasseur à l'entendre et qui nous avait raconté ça. Bon, je l'ai un petit peu formulé parce que j'avais 5 ou 6, 7 ans ou 7 ans quand j'ai entendu ça. Donc j'ai un petit peu modulé, mais c'est le fond est tout à fait vrai. Mais comme on dit en chez nous, hein, un chasseur, un pêcheur, deux monteux.
3: Eh ben voilà pour aujourd'hui.
0: Oui.
3: Une très belle histoire.
0: Eh ben tout à fait, mon petit Joël. Et puis on va se dire
3: à la prochaine.
0: À la prochaine. À bientôt, hein.
3: Allez.
0: À se revoir.

0: Bonsoir à tous, une journée au pas de course pour Léon XIV. Depuis son arrivée en France, en fin de matinée à l'aéroport d'Orly, accueilli par Emmanuel Macron, le pape a enchaîné les rendez-vous, a commencé par un entretien en tête-à-tête avec le chef de l'État à l'Élysée, avant une prise de parole des deux hommes, où Emmanuel Macron a rappelé que la laïcité et le respect des religions étaient un combat mené par la France sur tous les fronts. Léon XIV a ensuite souligné les riches racines chrétiennes du pays et a salué en français la reconstruction de la cathédrale Notre-Dame. Écoutez.
1: Savoir-faire français est synonyme d'excellence dans de nombreux domaines. Il s'est notamment illustré de manière remarquable dans le vaste chantier de restauration de la cathédrale Notre-Dame de Paris. Je salue avec reconnaissance tous les artisans et corps de métiers qui s'y sont investis. La preuve que ce que l'on croyait détruit à jamais pourra naître grâce à la collaboration de chacun et le témoignage d'une unité réalisée dans l'effort commun.
0: Le pape assiste justement cette fin d'après-midi aux vêpres à Notre-Dame. Ce soir, il tiendra une grande veillée pour les jeunes au Stade de France. Un coup de pouce pour les ménages. Dans le contexte de hausse des prix de l'énergie, Engie va verser 75 euros à ses clients bénéficiaires du chèque énergie, soit 720 000 foyers. Les clients éligibles n'ont aucune démarche à faire. Peut-être un espoir pour la baisse des prix des carburants. L'Iran envisage une réouverture du détroit d'Ormuz sous 7 jours, mais sous certaines conditions adressées aux États-Unis, à commencer par la fin des hostilités, y compris au Liban, ainsi que le déblocage d'avoirs gelés iraniens. Et puis, en foot, la première de Zinedine Zidane chez les Bleus, c'est ce soir. Le nouveau sélectionneur de l'équipe de France disputera son premier match sur le banc tricolore à 20h45, une rencontre en Turquie pour le début de la Ligue des Nations. Voilà pour l'essentiel de l'info, passez une excellente soirée.
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4: Bonjour à tous et bienvenue sur les ondes de Radio Alpes-Mancelles, votre radio du Nord-Sarthe. Ensemble pendant une heure, nous allons mettre à l'honneur la chanson française avec la complicité de Patricia, Marilyn et Jean-Pierre.
5: La chanson française de Stéphane avec aujourd'hui une petite exception pour rendre hommage à deux artistes. Mais je ne vous en dis pas plus. Pour le moment, nous allons mettre à l'honneur une chanteuse et actrice née le 22 septembre 1927, Madame Colette de Réal.
4: Après avoir passé sa jeunesse à Marseille, Colette de Réal participe à des concours de beauté. Elle est élue Miss Cannes, puis première dauphine de Miss France en 1949. Ensuite, elle se tourne vers le théâtre et monte à Paris pour entrer au concours Simon, où elle restera 4 ans. Cela lui permettra ensuite d'être à l'affiche de 24 films.
5: Voilà pour sa carrière cinématographique. Côté chanteuse, c'est dès l'âge de 15 ans qu'elle fait des essais Salle Pleyel à Paris, où elle fait entendre sa voix de soprano. Sa carrière de chanteuse débute comme meneuse de revue à l'Alhambra, où elle a pour partenaires Roger Pierre et Jean-Marc Thibault. Au début des années 60, Colette de Réal passe à Bobino en vedette américaine de Jacques Brel, puis part en tournée avec Gilbert Bécaud avant de revenir en vedette à Bobino en 61, 63 et 1965. Après chansons, films et théâtre, elle prendra une retraite bien méritée dans les années 70, avant de nous quitter en juin 93. En 1959, Colette de Réal chantait « Amour, soleil et tcha-tcha-tcha ».

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1: Si je vous dis un canotier, un nœud papillon et un fort accent parisien du quartier de Ménilmontant, c'est que je vous résume en quelques mots l'acteur, le chanteur Maurice Chevalier. Il avait vu le jour en septembre 1888 et en 1936, il chantait la chanson issue du film L'homme du jour, Ma pomme. Et c'est ce titre que Patricia nous offre aujourd'hui. Bonjour Patricia.
2: Bonjour Jean-Maurice.
1: Les paroles sont signées par Georges Fronsac et Lucien Rigaud.
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1: Merci Patricia pour cette pomme qui traverse les décennies. Faut dire qu'elle fait partie des grands succès populaires de Maurice Chevalier, qui nous quittait en janvier 1972. En 1963, il chantait à 75 berges. C'était signé Roux et Garvarens.
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Je vais vous parler d'un événement qui a eu lieu le 11 septembre 1932 au 14 mai 1933. La première édition du championnat de France du football professionnel. La compétition oppose 20 clubs de toute la France, sélectionnés sur dossier, qui sont répartis en deux groupes de 10. Ce 11 septembre 1932, le premier but de l'histoire du championnat est inscrit par l'Autrichien Karl Klima pour l'Olympique d'Antibes, qui bat le Red Star Olympique au stade Elisabeth à Paris. Un stade situé au sud de Paris au niveau de la Porte d'Orléans, construit à la fin des années 1910. Pour illustrer mes propos sur le foot, je vous propose Rogers qui chante tout simplement football.

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1: Avec le titre suivant, nous changeons totalement de sujet et d'époque. En effet, nous partons dans le répertoire de Florent Pagny, qui en 1997 interprète une chanson écrite par Lionel France, « C'est savoir aimer ». Et c'est ce titre que Marilyn a choisi de chanter aujourd'hui. Bonjour Marilyn.
2: Bonjour Martine.
1: Cette chanson restera numéro 1 des ventes pendant 9 semaines en France et sera certifiée disque de diamant.

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Merci Marilyn pour ce titre de Florent Pagny qui sera salué par la profession qui lui décerne la victoire de la musique de l'artiste interprète masculin remise en février 1998. L'année suivante, il sort un album de reprise intitulé Récréation sur lequel figure Joli Môme, album où il mélange les genres sur des arrangements électroniques.

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1: Je vais vous emmener en promenade à Paris, plus précisément au 13 rue d'Amsterdam, dans le 8e arrondissement, là où se situe la gare Paris-Saint-Lazare. Dite aussi tout simplement gare Saint-Lazare. Elle est la première gare édifiée en Île-de-France dès 1837, avec l'ouverture du chemin de fer de Paris à Saint-Germain-en-Laye. Elle fut l'objet d'une inscription au titre des monuments historiques depuis le 28 décembre 1984.
2: Dans le domaine de l'art, la gare Saint-Lazare fut peinte en 12 tableaux par Claude Monet, c'était en 1877. Pour le cinéma, elle fut le décor du film La Bête humaine, avec Jean Gabin pour ne citer que celui-là. Cette gare Saint-Lazare inspire aussi Pierre Delanoë qui, sur une musique de Jean Renard, écrit la chanson « À la gare Saint-Lazare » interprétée par Colette Doréal que l'on retrouve avec plaisir.

Le 23 septembre 2020, nous quittait celle surnommée la muse de Saint-Germain-des-Prés, Madame Juliette Gréco. Elle avait 93 ans. Figure emblématique de la chanson française, dite à texte. Elle a eu une carrière s'étalant sur près de 7 décennies. Elle fut aussi actrice de 1948 à 2002, sans oublier en 1965 pour la télévision son rôle de Belphégor pour 4 épisodes de 70 minutes créés par Claude Barma. En 1962, Juliette Gréco, sur une musique et des paroles de Serge Gainsbourg, chantait à accordéon.

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tout comme Juliette Gréco, Bourvil nous a quittés le 23 septembre. C'était en 1970, il avait 53 ans. Courte carrière, mais ô combien très riche de films, de spectacles et de chansons, allant du comique à la tendresse. Et c'est précisément dans ce registre que Jean-Pierre a fait son choix pour rendre hommage à Bourvil en interprétant, accompagné de sa guitare, la tendresse écrite par Noël Roux.

Merci beaucoup pour cette tendresse, Jean-Pierre. Et nous allons rester dans le même registre en retrouvant Bourvil qui, en 1958, avait enregistré « Berceuse à Frédéric », paroles d'Eddy Marnay et musique de Émile Stern.

0: Il est temps de vous offrir des fleurs avec notre chanson fleurie. Aujourd'hui, c'est le coquelicot qui est à l'honneur. C'est une plante annuelle très abondante dans les terrains fraîchement remués à partir du printemps. Cette plante herbacée est originaire du bassin méditerranéen, Eurasie et Afrique du Nord.
1: En gastronomie, le coquelicot peut se manger cru dans les salades, séché en infusion ou transformé en sirop de coquelicot pour napper les desserts et aromatiser les boissons. On le retrouve aussi en confiserie, en gelée et en décoration de pâtisserie.
0: Et en chanson, on retrouve ce petit coquelicot interprété par Marcel Mouji, né le 16 septembre 1922 à Paris.

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1: En début d'émission, Martine nous a dit que nous allions faire une petite exception à la chanson française. Eh bien, c'est le moment, car nous allons retrouver Georges Brassens, qui faisait son premier Olympia en septembre 1954, et Tino Rossi, qui nous quittait en septembre 1983. Et si j'évoque ces deux grands chanteurs, c'est qu'en 1977, ils avaient chanté en duo une chanson napolitaine présentée à Naples en 1849, Santa Lucia, écrite par Théodore Cottreau. Alors place à cette chanson napolitaine avec les voix de Georges et Tino.

Laissons ce joli duo pour retrouver Georges Brassens seul, qui en 1953, avant son premier Olympia, chantait « J'ai rendez-vous avec vous ».

0: Après leur duo et Georges Brassens seul, il est temps d'écouter Tino Rossi, disparu le 27 septembre 1983 et qui chantait depuis 1932. En 1953, il interprétait Jolie Mésange, paroles de Hubert Huttier.
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Philippe Durand de la ville Jégus Dufresnay, voilà sans doute un nom que vous ne dites rien pour grand chose. Mais si je vous donne son nom de scène, vous allez dire, oui mais c'est bien sûr un chanteur, et oui, c'est celui de Philippe Laville, né le 26 septembre 1947 à Fort-de-France. Il chante depuis 1969. En 1996, il chantait « Matin, câlin ».

0: Après une longue absence due à la maladie, ses fans ont pu la retrouver sur scène le 12 septembre 2026. C'est bien sûr Céline Dion. Elle chante depuis 1981. En 1982, elle chantait « D'amour et d'amitié », des paroles écrites par Eddy Marnay.
1: Et c'est avec cette chanson que se termine notre émission de chansons et de souvenirs sur Radio Alpes-Moselle. Merci à Patricia, Marilyn et Jean-Pierre d'y avoir participé. Bonne écoute, bis à tous et à tout bientôt.

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2: Bonjour à tous et bienvenue dans cette demi-heure de chansons qui aujourd'hui vont évoquer l'automne. En effet, après le printemps et l'été, il est temps pour nous, sur Radio Albemancel, 106.3 FM, de parler de l'automne, avec son cortège de couleurs, de feuilles et de fruits bien sûr. Et pour commencer, je vous propose Charles Trenet et sa chanson d'automne, Poésie de Paul Verlaine.

l'automne. Il se caractérise généralement par une baisse progressive des températures, avec un délai de plus en plus court entre le lever et le coucher du soleil. Que voulez-vous ? C'est l'automne, comme nous le chante Jacky Gallou.

le dit la chanson, cette saison est notamment marquée par le temps devenu progressivement plus nuageux, pluvieux, venteux et même neigeux en fin de saison, sans oublier la chute des feuilles et le brouillard, comme le chante Pierre Lozère dans sa chanson « Automne ».

Dans sa chanson, Pierre Lozère évoque les châtaignes, ce délicieux fruit que l'automne nous apporte d'abord dans sa bogue, en jolis petits pompons piquants qui s'ouvriront pour vous offrir ce fruit si délicieux, grillé ou autre préparation. Pour les manger, il faut qu'elles soient tombées. C'est précisément ce que nous expliquent Annie et Jean-Marc Versini en chantant « Les châtaignes sont tombées ».

0: Dans l'hémisphère nord, effectivement, l'automne est la saison de certaines récoltes, comme le maïs ou encore le tournesol. Et bien sûr, les noix, les noisettes, sans oublier les châtaignes évoquées précédemment. Et évidemment, les champignons qui, pour certaines espèces, c'est le moment de la fructification. Pour illustrer mon propos, je vous propose Daniel Battet et sa cueillette aux champignons.
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1: Avec l'automne et sa collection de fruits secs et de champignons, il ne faut pas oublier le raisin, les coings, les poires et les pommes. Et rappelez aussi que c'est la saison des labours. Mais revenons aux pommes. Je vous propose un conte d'automne raconté par Constance Félix, Le prix des belles pommes.
2: En automne, on aime se promener dans la forêt. On peut ramasser des châtaignes, des champignons, des noisettes. Et puis dans les champs, il y a des pommiers. On peut croquer des pommes. J'en connais un, il adorait les pommes. C'était un roi. Il avait même promis de donner la main de sa fille à celui qui lui apporterait les plus belles pommes de son royaume. Or, en Bretagne, il y avait là un jeune cultivateur. Il s'appelait Joseph. Il était un peu timide, un peu sauvage. Il avait, paraît-il, une bosse dans le dos. Il n'était pas bien beau. Alors, quand il a appris la nouvelle, il s'est dit « C'est peut-être l'occasion ou jamais pour moi d'obtenir la main de la princesse. » Aussitôt, il a été dans son verger. Il a été cueillir les deux plus belles pommes qu'il avait. Et puis, il a pris un panier d'œufs pour pouvoir se nourrir sur le trajet. Il s'est dit « Oh, je trouverai bien quelques châtaignes et quelques champignons sur mon chemin. » Et le voilà parti. Le soir, fatigué, il s'arrête près d'une source, il prépare son omelette. Quand soudain, il voit une vieille femme. « Oh, jeune homme, je suis bien vieille et fatiguée. Pourrais-tu me donner quelque chose à manger ?» Joseph, il avait ramassé un champignon dans la journée. Avec son omelette, il n'avait pas grand-chose à manger. Il a hésité et a dit « Bon, d'accord la vieille, reste avec moi. » Après le repas, la vieille est partie. Elle a dit « Oh, les pommes seront belles. » Le lendemain, Joseph est arrivé enfin au château et fièrement, il a présenté ses deux pommes. Le roi, quand il les a vues, oh « Jamais je n'ai vu pommes plus belles. Elles sont si rouges, si dorées. On a vraiment envie de les croquer. Je crois que tu es le gendre qu'il me faut. » Eh oui, mais à côté du roi, il y avait la princesse. Et la princesse, quand elle a vu Joseph, pas bien beau, avec sa bosse derrière le dos, elle a fait grise mine. Et à côté encore, il y avait le prince bleu. C'était celui qui était en voie de gagner le concours. Alors le prince a dit « Oh mon roi, peut-être nous pourrions donner une épreuve supplémentaire à ce jeune homme, car il est vraiment très laid. » « Soit, dit le roi. Eh bien Joseph, écoute-moi, dès demain matin, tu iras chercher tous mes écureuils dans mon jardin, tu les emmèneras se promener dans la forêt, et tu me les ramèneras dans mon jardin, et s'il en manque un, tu rentreras chez toi. » Le lendemain, Joseph se réveille de fort méchante humeur. Il va chercher une brouette, il arrive à attraper tous les écureuils, il part dans la forêt, il marmonne dans sa barbe, quand soudain... « Eh bien, jeune homme, ça n'a pas l'air d'aller bien. Oh, la vieille! J'aurais dû avoir la main de la princesse et au lieu de cela, sous prétexte que je suis laid, on m'a donné une épreuve supplémentaire. » « Allons, allons, ne t'inquiète pas. Tiens, prends ce sifflet et quand tu l'utiliseras, tous les écureuils te suivront. » « Oh, merci la vieille !» Et voilà Joseph qui est resté toute la journée et le soir, il a pris son sifflet. Et tous les écureuils ont accouru et il est arrivé au château victorieux. Le roi, quand il a vu ça, il a dit « Toi, tu es vraiment le gendre qu'il me faut. Tu es un homme intelligent. Que la noce ait lieu de demain. » La princesse, elle faisait un peu la tête. Le lendemain matin, Joseph se prépare, la princesse aussi, et tous les deux prennent le chemin de l'église. Or là, sous le porche... Elle s'approche tout doucement de la princesse et elle met sa main devant les yeux de la princesse. Et d'un seul coup, la princesse ouvre les yeux, elle regarde Joseph et elle voit un véritable prince charmant. Elle sourit. Il paraît que ces deux-là se sont mariés, qu'ils ont vécu très heureux et que toute leur vie, ils ont mangé des pommes.

À l'automne, il y a bien sûr toutes les coyettes que nous venons d'évoquer, mais il y a aussi le règne animal avec ses migrations et ses préparations pour hiberner ou hiverner en faisant un stock de nourriture que Dame Nature a généreusement offert à cette période. Puis il y a les couleurs qui changent, celles qui virent du vert au jaune ou au rouge, comme le chante Pierre Lozère dans La Ronde des couleurs.

Je vais ajouter ce que disait Jean-Maurice précédemment, avant la ronde des couleurs de Pierre Lozère, qu'effectivement, ce qui fait la spécificité de l'automne, c'est le changement de couleur des feuilles, qui intervient lorsqu'elles perdent le vert de la chlorophylle pour le remplacer par le jaune ou orange grâce à la présence de caroténoïdes, ou même en rouge par le pigment naturel de l'anthocyaneste, avant d'être emporté par le vent de l'automne. Comme nous le chante Charlotte Grenat avec Colchic dans les prés.

Cette émission tonale s'achève. Il est temps pour nous de vous souhaiter de belles balades, de belles cueillettes, ou encore, tout simplement, de rester devant les premières flambées à la cheminée en écoutant Radio Albemancel 106.3 FM. Retrouvons Jean-René qui vient nous dire « L'automne est là ».

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2: Bonjour à tous et bienvenue sur Radio Provençal 106.3 FM. Aujourd'hui, avec Martine, Chantal et Jean-Maurice, nous allons dans un pêle-mêle musical mettre à l'honneur les titres de chansons où figure le mot automne. Et pour commencer, nous allons écouter Mouloudji qui interprète « Comme une feuille en automne ».
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Cette chanson de Mouloudji est parue en 1978 dans l'album du même nom, Comme une feuille en automne. La chanson suivante est interprétée par Jean Sablon qui en 1948 chantait J'ai peur de l'automne.

dans cette même période des années 40, sur un poème de Maurice Romillat, Jean Lumière, en 1942, avait enregistré « Chanson d'automne », à ne pas confondre avec celle de Verlaine.

Le poète Maurice Rollina a vécu de 1846 à 1903, la même période que Paul Verlaine, 1844-1896, qui lui aussi, dans ses poèmes saturniens, avait mis l'automne à l'honneur, comme nous le chante Léo Ferré avec « Chanson d'automne ».

Laissons les poètes pour retrouver celle qui, au fil du temps de sa carrière, a écrit de nombreuses chansons, sauf celle que je vous propose, qui fut écrite en 1966 par Jean-Max Rivière et Gérard Bourgeois. C'est Françoise Hardy qui interprète « Rendez-vous d'automne ».

0: Non, ce n'est pas encore l'automne, mais si, Madame Jacqueline Dulac, et c'est surtout un joli titre de votre répertoire paru en 1971, coécrit avec la talentueuse Michèle Senlis, que l'on écoute de suite.
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auteur, compositeur et interprète, Alain Barrière a chanté la mer, la Bretagne, la vie, l'amour, sans oublier les saisons, comme l'automne qu'il a mis à son répertoire en 1978.

0: ce pêle-mêle musical s'achève et il est temps pour nous de vous dire au revoir et à bientôt sur les ondes de Radio Alpes-Mancelles 106.3 FM. Mais pas avant d'avoir écouté un dernier titre qui a toute sa place dans ce programme, même si le mot automne ne figure pas dans le titre. Mais il fallait s'y attendre, c'est la saison. Alors je laisse place à Yves Montand qui interprète Les Feuilles Mortes.
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0: je pense qu'il y a un lien, alors là on remonte à la nuit des temps, entre le pouvoir et la virilité. Je pense que en fait les hommes ont inventé
1: le pouvoir. Mais ça vous inquiète, rassurez-moi.
0: C'est-à-dire
1: que le pouvoir ne doit pas rester seulement dans la main des hommes.
0: Bien sûr que si, sinon il se dilapide. Elles n'ont pas la même forme d'intelligence que les hommes, elles n'ont pas la même forme d'approche. Pourquoi ? Demandez au bon Dieu.
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j'ai écrit une chanson sur la santé mentale qui s'appelle Comme un oiseau. Et si jamais là tout de suite t'es dans le même cas que moi il y a quelques temps, sache que t'es pas tout seul et que cette chanson elle est pour toi.